quelque part en Angleterre. Les extraits qui ont été choisis pour cet enregistrement sont les témoins de l'imagination prolifique de deux grands maîtres de l'époque, Purcell et Shakespeare. En effet, la rencontre du théâtre de Shakespeare et de la musique de Purcell conduira à la création de chefs-d'œuvre du théâtre musical tels que The Faerie Queen, The Tempest ou bien Timon d'Athènes. Ces semi-opéras proposent un univers tout à fait original et coloré. Œuvres en apparence hétérogènes, ces grandes fresques réservent des moments d'une rare poésie où toute la complexité et la richesse de l'œuvre de Shakespeare apparaissent de manière évidente. Et en osmose parfaite avec le poète, Purcell compose des intermèdes d'une inventivité rare qui laisse à tout auditeur une impression de grande liberté. Ces instants sont raffinés et galants et sont empruntés au style populaire ou alors ce sont des évocations exotiques d'univers lointains. L'ensemble qui porte le nom « Concert de l'Hôtel Dieu » vous emmènera dans ce salon imaginaire. Les interprètes en sont Marina Venant, soprano, Christophe Basca, contre-ténor, François Costa et Béatrice Livon au violon, Lucille Perret et Mathieu Berthaud au flûte, Marie-Liesse Barraud, alto, Annabelle Louis, violoncelle, Étienne Galetier, théorbe et guitare, Franck-Emmanuel Comte, clavecin, orgue et direction. Pour commencer, voici donc 7 pièces tirées presque toutes de l'opéra The Faerie Queen. Elles ont été regroupées en une suite d'une même tonalité. La première que vous entendrez ici est dans le ton de « sol ».

Vous venez d'entendre des pièces vocales et instrumentales tirées de The Fairy Queen de Henri Purcell, interprétées par l'ensemble Le Concert de l'Hôtel-Dieu, dirigé par Franck-Emmanuel Comte. Nous restons en leur compagnie pour une suite en ré, dans laquelle vous entendrez, entre autres, le très joli prélude des oiseaux.

Après cette suite en ré, avec des extraits d'opéra de Henri Purcell, voici maintenant une suite en la, avec des pièces instrumentales et des pièces vocales, en solo ou duo, tirées de The Fairy Queen ou de The Tempest. Et ce sont toujours les interprètes du concert de l'Hôtel-Dieu qui nous emmènent dans cette belle musique.

Pour terminer notre émission, nous restons en compagnie de l'ensemble Le Concert de l'Hôtel Dieu pour une dernière suite en do où alterneront pièces vocales ou instrumentales de Henri Purcell.

0: Voilà, j'espère que vous avez bien réussi à vous imaginer dans un salon anglais du XVIIe siècle en train d'écouter ces belles musiques de Henri Purcell tirées des opéras qui ont réuni souvent Henri Purcell et William Shakespeare. Ces pièces étaient interprétées par l'ensemble Le Concert de l'Hôtel-Dieu, qui est composé de Marie Venant, soprano, et Christophe Basca, contre-ténor, François Costa et Béatrice Linon au violon, Lucille Perret et Mathieu Berthaud au flûte, Marie-Liesse Barraud, alto, Annabelle Louis, violoncelle, Étienne Galetier, théorbe et guitare, Franck-Emmanuel Comte, clavecin, orgue et direction. Au revoir et à bientôt.
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3: Les incompatibilités entre caractères, quelquefois ça se fait dans le voisinage. Hein. Notre voisin, on n'arrive pas à le ressentir, on va dire, pour être un peu plus sensible à la situation. Et peut-être que vous en avez un comme cela à côté de chez vous. Et peut-être aussi il vous a vous-même. Alors ça, c'est pas facile. Quand on a une incompatibilité dans une relation parce qu'on s'empêche ou on empêche à l'autre, eh bien, des moments agréables. Moi, il y a une fête du village et il y a un voisin qui a un problème avec un autre voisin. Eh bien, la fête du village, on ne peut plus la faire depuis 3 ans. Alors on espère que ça va s'arranger. En tout cas, pour notre émission spirituelle, en compagnie de Marie-Pierre Péchaud, on va parler de ce sujet. Bonjour Marie-Pierre.
4: Bonjour.
3: Vous êtes aumônière et vous l'avez été aussi à la prison des Baumettes. On travaille justement un peu sur ce sujet. Mon introduction, elle était là pour lancer un peu ce sujet, que quelquefois, bah, il y a des incompatibilités. Et vous, en prison, ça peut poser problème, parce que ça peut être entre des personnes que vous rencontrez et puis qui viennent plus au culte. Enfin, des situations un peu désagréables où vous devez gérer, vous devez sortir votre Bible pour pouvoir leur partager un passage biblique. C'est bien ça ?
4: Oui, tout à fait. C'est-à-dire que lorsque les personnes sont invitées au culte, hein, parce qu'il faut être sur une liste, hein, pour aller sur le culte. Hein, donc voilà, moi je fais un petit peu le tour et dans la boîte aux lettres, voilà, j'ai des demandes. Et il y a certaines personnes qui me mettent un petit mot dans la boîte aux lettres en me disant, bah, faut venir, viens me voir, c'est à propos du culte. Et effectivement, je vais la voir, elles me disent, mais moi je peux pas venir au culte. Et puis même, c'est même pas ça, c'est que tu peux pas accepter que telle personne vienne dans le culte. C'est qu'elles me disent à moi comment je dois gérer donc les personnes qui viennent ou qui viennent pas. Et effectivement, en fait, dans la détention, il y a des crimes, en tout cas, il y a des choses qui sont vues différemment, qui sont très stigmatisées, et c'est pas évident de mettre certaines personnes au milieu des autres, parce que on sait ce qu'elle a fait, et on trouve que sa place, ben, n'est pas au milieu de nous.
3: Alors quand c'est comme ça, vous, c'est pas simple, parce que vous avez un regard quand même assez objectif, et là, tout à coup, on vous pose un présupposé, et même une injonction, hein.
4: Oui, alors moi, ce que je fais, je dis, écoute, voilà, je vais te raconter une histoire, et en tout cas, on va la lire. Elle est très courte, alors il y a quand même quelques chapitres, c'est dans la Bible, c'est l'histoire de Jonas. Parce que Jonas, il est invité, c'est que Dieu lui demande, c'est un prophète, Dieu lui demande d'aller à Ninive et de dire que s'il ne se repente pas, eh ben la ville va être détruite. Jonas, il n'a pas envie d'y aller parce qu'il sait que Dieu est bon et que s'il se repente, Dieu, il ne va pas les détruire. Alors ça, déjà, ça pose un problème pour lui, donc il s'enfuit. Et il est rattrapé, enfin, le fameux poisson qu'il avale, il va être recraché par le poisson. Et effectivement, pendant 40 jours, il va dire, Ninive va être détruite, repentez-vous. Et là, miracle, les gens se repentent. Et on voit Jonas, au lieu de se réjouir, eh ben Jonas, il fait la tête, il n'est pas content, parce qu'il dit, oh là là, moi je sais que tu allais bien faire ça, ça m'énerve en fait. Tu les as sauvés, et je le savais que tu étais plein de compassion. Et on voit un Jonas qui est dépité, qui est presque en colère contre Dieu, parce que Dieu, il a permis à ce que des païens, parce que c'était vraiment des païens, c'était dans l'adoration d'autres idoles et tout ça, il a permis à ce que des païens ne soient pas détruits. Et ça, Jonas, voilà, ça le met dans tous ses états.
3: C'était un peu le HP d'aujourd'hui qui avait compris avant la fin ce qui allait se passer. Alors, révolte, partage donc de ce passage avec ces détenus, mais pour leur dire quoi ? Parce que vous postez en général, c'est ça, hein, si vous postez un texte, après il faut quand même pouvoir l'expliquer, parce que c'est une histoire qui se passe il y a 2500 ans, voire plus. Comment vous actualisez ce passage et ce petit personnage qui a quand même un sale caractère ?
4: Oui, alors moi, bien sûr, je raconte l'histoire, puis après, ce que je vais dire, je dis, est-ce que ce que je comprends, c'est que toi, tu considères que ce que tu as fait, c'est moins grave que ce qu'a fait la personne ? Je dis, ok, donc dans ce cas-là, est-ce que tu comprends que si je te disais que cette personne-là a plus besoin de Dieu que de toi, que toi ? Et la personne me dit, ben sûrement. Je dis, ben tu vois, elle a besoin de la communauté, elle a besoin de venir au culte. Et moi, ce que je te propose, c'est que si toi, aujourd'hui, tu n'es pas en capacité d'accueillir cette présence, moi, je ne suis pas choquée, moi, ça ne me fait rien, personne ne sera au courant pourquoi tu viens ou tu ne viens pas, mais sache que moi, j'y viendrai et je te raconterai ce qui s'est passé dans le culte, et même je te ferai la prédication que j'aurai faite ou que l'intervenant aura faite. Mais ne t'inquiète pas, moi, je prends soin de toi, mais cette personne-là, elle a plus besoin que toi, je crois, de Dieu. alors je vais la laisser venir et on verra le chemin qu'elle fera. Et si un jour toi tu veux venir, tu veux revenir dans le culte, eh ben tu auras toujours ta place.
3: Quelquefois, des incompatibilités ou des problèmes de caractère peuvent nous empêcher d'être avec une personne. Alors, j'ai quand même une question, Marie-Pierre Péchoux, vous êtes aumônier et vous avez travaillé au Baumet. Vous nous avez dit qu'en fait, vous leur donnez une excuse. Il y a une personne qui, dans un cas détenu, qui ne veut pas voir un autre détenu parce que peut-être son crime est plus important ou autre. Et vous, vous lui donnez un texte Jonas hein, pour montrer que des fois, voilà, il y a des caractères opposés et qu'il y en a qui ont plus besoin que d'autres. Ouais, mais quand même, c'est pas normal. Normalement, quand on entre dans la foi, on doit pouvoir, ou je me trompe, et justement, vous allez nous éclairer, on doit se dire, ben non, on passe par-dessus, on demande à Dieu de nous aider, on prie comme ça, on va pouvoir être avec lui. Ça marche pas comme ça, hein. Il vaut mieux laisser chacun dans son coin, non ?
4: En fait, il y a des crimes en détention qui sont vraiment tellement graves, c'est tout ce qui touche les enfants. Alors là, c'est une hiérarchie en détention.
3: Vous ne l'aviez pas dit au départ, c'est vraiment par rapport aux crimes, on ne veut pas être avec certaines personnes parce que c'est atroce. Ah oui, d'accord.
4: Oui, et on a l'impression qu'elles sont indignes peut-être de vivre aussi. Et donc moi, mon job, entre guillemets, c'est de dire que Dieu, il est pour tous. Que le crime soit petit ou grand, qu'il soit donc immonde, j'ai envie de dire, cette personne-là, si elle fait une demande d'avoir un accompagnement spirituel, eh ben moi, je ne vais pas le refuser. Et en plus, si elle fait une demande de venir au culte, ça veut dire qu'elle veut aussi revenir dans une société, dans un lieu. Et pour moi, le culte, c'est un lieu de fraternité ou de sororité. Et en détention, on peut vivre ce lieu de fraternité. Et je crois que ça commence par là aussi. C'est que cette église doit pouvoir accueillir n'importe qui, quel que soit son crime, quel que soit son passé. Et pour moi, ça doit se vivre déjà en détention.
3: Je pense que même des auditeurs ont du mal à entendre ça, parce que vous parliez de crimes, et particulièrement de crimes sur des jeunes ou des enfants. Ça, c'est vraiment très difficile. C'est quand même pas facile, parce que vous dites qu'il n'y a pas de hiérarchie pour Dieu, mais en même temps, il y a quand même un peu une hiérarchie, parce qu'il y a des choses qui sont graves entre voler un paquet de pâtes dans un supermarché et puis commettre un crime. Il y a quand même un décalage, ou pas ?
4: Alors moi, je ne suis pas Dieu, bien sûr, hein, je ne peux pas savoir. En tout cas, je sais que les conséquences ne sont pas les mêmes. Mais ce que je sais, c'est que le message, l'amour, il est pour tout le monde. L'amour, c'est une proposition de Dieu. Et cette personne-là qui a été si loin dans ce qu'elle a fait, elle peut revenir à Dieu. Et c'est ça qui m'intéresse, c'est que sa demande, ça veut dire que moi, j'ai envie de venir vers ce Dieu.
3: Alors, on pourrait comparer peut-être quelquefois à l'amour d'une mère. Ça ne veut pas dire qu'elle pardonne le crime de son enfant, mais la mère, elle va quand même venir en prison, rencontrer cet enfant, et elle va passer par-dessus l'action, mais être avec la personne.
4: Ben, c'est exactement ça. C'est que moi, ce que je propose, c'est un espace où on fait compte, la personne se sent accueillie par Dieu. Et pour moi, l'église en détention, c'est aussi un lieu d'accueil. Et moi, je fais comprendre à celles qui ne veulent pas venir, c'est que je comprends que c'est compliqué, mais sache que moi, je viendrai te voir et je vais prier pour que toi, tu viennes rencontrer l'autre. Parce qu'à un moment, il faudra bien vivre les uns avec les autres. Donc, ça peut commencer ici. Donc, Dieu, il a envie de toucher chacun, il a envie de transformer chacun. Et pour moi, ça commence dans la détention.
3: Ça commence dans la détention. Merci, Marie-Pierre Péchoux. On se retrouve dans un prochain numéro. Je rappelle que vous êtes aumônière et qu'on parle d'expérience vécue, hein, avec votre petite Bible dans la main, à la prison des Baumettes, à Marseille.
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2: Bonjour à toutes et à tous et bienvenue dans ce moment d'information locale sur Radio Intervalle. Le week-end prochain, préparez-vous pour Alès en Ciel, festival de musique chrétienne avec de la pop, du rap, du gospel, de la cantate. Ce sera aux arènes et on en parle tout de suite avec notre invité du jour, Pascal Gonzalez. Pascal Gonzalez, bonjour.
3: Bonjour.
2: Vous faites partie de l'association L'Aquarium à Chanson qui organise pour la 7e année le festival à l'essentiel. Comme son nom le dit, c'est à Alès dans les arènes et c'est un festival de musique qui sera ouvert à tous ces 29, 30 et 31 mai.
3: Exactement, c'est ça. Donc très bientôt.
2: Alors, quels seront les artistes ?
3: On est content parce qu'on reçoit le groupe Héritage. Donc c'est Sébastien Damré et Jimmy Lahaye qui sont des musiciens assez exceptionnels et qui reprennent des vieux cantiques mais d'une façon moderne, un peu jazz, un peu pop. Donc ils commencent à être très connus, ils sont québécois tous les deux. Jimmy Lahaye, c'est un guitariste qui tourne par exemple avec des artistes comme Natacha Saint-Pierre, donc ils sont des très bons musiciens. Et vraiment, quand ils viennent, ils nous régalent, donc on est très content de les avoir. On les a en plus avec leurs musiciens. Des fois, on les fait venir que tous les deux parce que c'est un peu cher, mais on a fait le pari de les faire venir avec leurs musiciens. Donc on est très heureux de les accueillir. Ça c'est un peu familial et puis je pense que ça plaît à tout le monde. Et puis on aura aussi deux artistes vraiment qui sont tournés vers les jeunes, qui font une sorte de gospel urbain un peu rap. C'est Tendri, qui est un jeune malgache qui commence à être assez connu là, dans le milieu chrétien en tout cas, mais je pense que ça peut plaire même à des gens qui sont pas chrétiens. Et puis Konosko, qui est un jeune artiste aussi qui commence à percer. Quand on regarde les nombres de vues, c'est ce que font les jeunes hein, sur les réseaux là, de ces vidéos, de ces chansons, là ça commence à percer. C'est des textes aussi très bien écrits, très intéressants, avec des musiques très variées. Donc là, on est très heureux de les avoir tous les deux. Et ils seront là, notamment le vendredi, le samedi et le dimanche. Ils sont là les trois jours, donc on est très, très contents de ça. Ensuite, il y a deux autres artistes. C'est la chorale Aquarium. C'est une chorale d'enfants. Il y aura 60-70 enfants qui vont présenter une cantate. Il y a plein de styles de musique différents, mais c'est un peu comme faisait Jean-Sébastien Bach à l'époque. C'est raconter la dernière vie, la dernière semaine de la vie de Jésus avec des musiques assez variées. Il y a du jazz, du rock, du très classique. Et puis avec 11 musiciens sur scène, plus la centaine de choristes. Donc c'est quand même un peu exceptionnel. Ça, c'est le samedi soir. Et la dernière artiste, c'est une jeune violoniste qui est passée dans l'émission Prodige à la télé, qui s'appelle Dina, qui a une douzaine d'années, et qui viendra jouer quelques morceaux le vendredi soir avant le concert d'Héritage. Pour nous, c'est une palette d'intervenants, alors qu'ils sont peut-être pas très connus pour ceux qui sont pas dans le milieu chrétien, mais je suis sûr que des non-chrétiens et même des gens qui connaissent pas vont apprécier parce qu'on a choisi en tout cas des gens qui font de la musique de qualité et puis qui disent des choses intéressantes.
2: On a bien compris, c'est un moment de fête, de musique, mais c'est aussi un moment de rencontre et de partage.
3: On a envie d'abord que les gens s'amusent, qu'ils se réjouissent, qu'ils écoutent de la bonne musique. La plupart du temps, je pense que ce sera assez joyeux, même si dans la cantate du samedi soir, il y a des moments tristes quand on raconte la mort de Jésus. On n'est pas en train de sauter en l'air, mais il y a plein de très beaux moments, donc on veut que les gens s'amusent. Et en même temps, on veut les faire réfléchir. Il y a des chants qui font réfléchir, il y a des petites interventions entre les artistes aussi qui vont aider à la réflexion. Et notamment, en fait, on a l'association Portes Ouvertes qui interviendra pendant le festival et qui montrera, en fait, combien c'est important la liberté de conscience et d'expression, parce qu'il y a encore plein de pays où les chrétiens sont persécutés. Et donc, on évoquera cette question-là, même si c'est pas pour être triste, mais c'est pour faire réfléchir, puisque ce festival, c'est aussi pour se tourner vers l'essentiel. Donc se réjouir, mais aussi réfléchir à tout ce qui est essentiel dans nos vies, la question de la liberté, de l'amour et de la vérité.
2: Alors pour participer à ces soirées, on vient directement aux arènes à 20h30, vendredi ou samedi ?
3: C'est ça. Le samedi, on peut même venir plus tôt. Alors c'est en libre participation. Simplement à l'entrée, on donnera un petit bracelet, mais c'est pour nous aider en fait à compter le nombre de personnes qu'il y aura dans les arènes et pour des questions de sécurité. Mm-hmm. Mais c'est en libre participation. Les gens donneront en entrant ou en sortant dans les caisses qui sont à l'entrée des arènes, mais c'est tout à fait libre. Pour nous, c'est important parce que ça permet que des gens qui ont des petits moyens, ils assistent quand même au concert. et les gens qui ont des grands moyens, on espère qu'ils participeront pour aider à la réalisation de ce festival. Et après, on peut venir donc au moment des concerts. Mais il y a aussi le samedi à 18h une petite scène découverte. Donc il y aura quelques jeunes talents là qui vont se tester pour la première fois dans les arènes et devant un public, on espère, nombreux. Et puis le samedi matin, on a organisé une course aussi solidaire sur les rives du Gardon. Donc ça, c'est à 10h le samedi matin, près d'Alès-Plage sur l'avenue Carnot. Donc c'est aussi quelque chose d'original qu'on met en place cette année, mais qui nous fait sortir un peu des arènes et du festival pour vivre un événement convivial et joyeux. Il y aura une course pour les enfants, une course pour les préados et une course pour les adultes.
2: Donc c'est ouvert à toute la famille et on peut retrouver le programme sur internet.
3: Donc alessentiel.fr, tout attaché sans accent. Et puis il y a des tracts, j'espère, qui circulent un peu sur les réseaux, des affiches dans la ville. On va continuer un peu l'affichage. Il y aura un article sur Midi Libre là bientôt, là, puisque je rencontre mardi le journaliste de Midi Libre. Et puis on espère, voilà, que les gens auront le programme. En gros, c'est ça, hein, vendredi soir 20h30, samedi matin 10h avec la course. Le samedi après-midi vers 16h, il y aura des activités aussi près des arènes là pour les enfants. 18h, la scène découverte. Le soir, les concerts. Et ce qui est un peu spécial aussi, c'est que le dimanche, il y a un grand culte musical. Alors, un culte, on a l'impression souvent que c'est réservé aux chrétiens, mais il faut redire aux gens que c'est ouvert à tous et que ce sera très musical et que ça permet à des gens de voir ce que c'est qu'un culte, ce que font les chrétiens, en particulier les protestants, quand ils se rassemblent. Et ces temps de chant, de prière et puis de lecture de la Bible, ils sont intéressants. Ça parle de choses essentielles et on invite, voilà, tous les gens à venir découvrir tout ça, même ceux qui connaissent pas, par curiosité. On a envie de leur dire, ben, venez, voyez, si ça vous plaît pas, vous repartez. Et si ça vous plaît, vous aurez pas loupé votre matinée.
2: Et on retrouve tout ça aussi sur la page Facebook à l'essentiel, tout simplement. C'est donc le week-end des 29, 30 et 31 mai. Merci beaucoup, Pascal Gonzalez.
3: Avec plaisir, merci à vous.
2: Et au programme des grands événements du week-end prochain à Alès également, vous retrouverez dans le cadre de la petite saison dans la prairie du cratère, un spectacle qui se déroulera au sein du fort un spectacle historique qui se déroulera au sein du fort Vauban. Les Trois Mousquetaires saison 1, 2 et 3 par le collectif 49701 qui a fait un tabac avec la série télévisée Les Trois Mousquetaires sur France TV. Ils investiront le Fort Vauban d'Alès avec les trois premières saisons de la version théâtrale de la série. Chaque soir, une nouvelle saison sera présentée. Le Fort Vauban sera donc le siège de trois soirées différentes que vous pourrez savourer à l'unité ou en intégralité. Rendez-vous donc jeudi à 19h, vendredi 19h également, samedi à 18h et ce sera suivi samedi par un bal festif dans la cour du Fort Vauban. C'est accessible à partir de 8 ans et vous pouvez réserver les places. Les tarifs vont de 10 à 35 euros sur lecratère.fr. C'est la fin de ce moment d'information locale sur Radio Intervalle. Merci de l'avoir suivi et à bientôt sur notre antenne pour toute l'actualité près de chez vous.
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4: Le roi du Portugal, Joseph Ier, bavarde aimablement avec l'un des plus nobles fleurons de sa cour, mais aussi l'un des plus fiers, le marquis de Pontalena. Qui des deux hommes va aborder le premier un sujet qui fâche, l'obéissance due par tout subordonné à son supérieur, on ne sait. Toujours est-il que le ton monte vite et que la situation devient embarrassante pour le marquis, car son souverain se monte dangereusement et semble bien près de se fâcher. Nous y voici, presque, car dressé sur ses ergots, Joseph Ier s'exclame « Si je vous ordonnais de vous jeter à la mer, vous devriez sans hésiter y sauter, la tête la première. » À grand-peine, le marquis retient une réponse cinglante. Mais tout de même, trop, c'est trop. Il tourne le dos à son souverain et se dirige à grandes enjambées vers la porte. « Mais, marquis, où allez-vous » bafouille Joseph Ier, stupéfait. Prendre ainsi congé de son souverain est plutôt cavalier. Et le roi ne peut laisser passer sans réagir cette impolitesse. Il va devoir sévir. C'est alors que le marquis se retourne et avec un sourire mi-figue, mi-raisin, répond hardiment « Messire, je vais de ce pas apprendre à nager. » Joseph Ier n'est pas si mauvais bougre. Réalisant qu'il a tout de même exagéré, il prend le meilleur parti, celui d'éclater de rire.
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0: l'accessibilité aux personnes en situation de handicap, en fait, ça s'adresse à tout le monde. On est tous amenés un jour, de façon permanente ou temporaire, être enceinte, avoir une jambe cassée, c'est être en situation de handicap un temps, à être dans cette situation. Et donc, pour nous, mettre en place des dispositifs et une véritable politique d'action culturelle vers les personnes en handicap, en fait, c'est s'adresser à tout le monde. Alors, ça peut être fait par des maquettes et des investissements, comme là, Alès Agglomération a pu faire, aidé par la DRAC Occitanie, pour réaliser cette maquette. Mais c'est également des accompagnements humains, des visites en langue des signes. Ça peut être aussi le livret Falck qu'il y a à l'accueil du musée, un livre facile à lire et à comprendre, qui est réalisé avec des publics et pour des publics qui sont en situation de handicap mental ou psychique. La traduction en langue étrangère, c'est aussi une politique contre le handicap, puisqu'en fait, quelqu'un qui est étranger, qui ne parle pas la langue, est en situation de handicap. Donc en fait, c'est vraiment mettre l'ensemble des professionnels du musée dans une démarche pour vraiment essayer de se mettre à la place des publics. Qu'est-ce qui peut freiner telle personne à venir au musée? Et donc, essayer de lever les freins. Alors, ça peut être par un dispositif, par de la médiation humaine, par un outil. Et en fait, c'est une véritable démarche qui fait vraiment projet et qui prend du temps et qui est une démarche permanente pour essayer d'être le plus ouvert possible, le plus accessible à n'importe qui.
1: Ces aménagements-là, est-ce qu'ils sont une volonté politique ou alors c'est l'équipe du musée qui est à l'initiative de ces évolutions ?
0: Cette maquette et cette politique volontariste vers les publics et en personnes en situation de handicap, c'est une lame de fond, c'est une volonté politique de notre institution, Alès Agglomération, mais c'est une lame de fond au sein de la société, je pense, beaucoup plus largement, et qui est partagée dans de nombreux domaines professionnels pour rendre accessible, parce qu'encore une fois, ce n'est pas qu'une accessibilité motrice, c'est de nombreuses accessibilités différentes. Pour rendre accessible le musée, vous vous adressez là au service des publics du musée Maison Rouge, qui est notre véritable artère principale. C'est notre travail, c'est notre mission principale de faire en sorte que le public le plus large puisse venir au musée le jour où il le souhaite, avec le moins de freins possible. Donc c'est à la fois une volonté politique, un changement de société et une motivation quotidienne des médiateurs qui travaillent au musée.
1: Donc pour mettre en place ces différents aménagements, ça représente des moyens, un investissement. Vous avez reçu des aides publiques ?
0: Pour pouvoir commander auprès de Tactile Studio et faire travailler cette maquette, nous avons été aidés par l'État via la DRAC Occitanie qui nous a accompagnés dans la réalisation de cet investissement qui a été réalisé par Alès Agglomération qui est la propriétaire et la gestionnaire du site.
1: Est-ce que ça a pris longtemps de l'élaborer cette maquette ?
0: C'est un projet qui est une véritable préoccupation du musée depuis un petit moment. Il y a de toute façon toute la démarche de consultation. Et c'est la tête de pont. En fait, le projet n'est pas fini en ayant cette maquette. On aimerait et on réfléchit déjà à rendre accessible par d'autres dispositifs l'ensemble des salles du musée, par des dispositifs à toucher ou à comprendre autrement. Ça fait à peu près 2 ans que très pratiquement ce projet se met en place. La maquette en est le premier point, le point de départ, mais ça ne va pas s'arrêter là et ça va continuer dans le temps, à la mesure de nos moyens, petit à petit, en essayant de rendre accessibles de nombreux objets et autres thématiques dans le musée pour arriver à un vrai parcours.
1: Quand on visite le musée, forcément, il y a beaucoup d'éléments visuels, des choses qu'on ne peut pas toucher, mais il y a aussi tout ce qui est du domaine de l'écoute, l'auditif.
0: Maison Rouge est un musée de société qui parle des hommes. Et donc, des objets, ce ne sont que les expressions matérielles de la façon dont les sociétés humaines vivaient, ce en quoi ils croyaient, comment ils faisaient la fête, comment ils vivaient les différents événements de la vie. Et forcément, un musée de société ne peut pas s'adresser qu'à la vue. Parce que ce sont aussi des savoir-faire, ce sont des choses assez immatérielles. D'ailleurs, on parle de patrimoine immatériel. Et

0: ce qu'amène le numérique, autrefois on disait l'audiovisuel, peut permettre par la vidéo ou le son ou des récits de transmettre tout autant que les objets la société Cévenol. Et donc, dans le musée, il y a des choses à entendre, il y a des choses à toucher. C'est vrai qu'on est dans une vraie volonté, en fait, de ne pas s'adresser uniquement qu'à la part de l'intellect. Les musées de société, ce sont des musées à vivre complètement. L'ethnologie s'appuie parfois aussi sur l'empathie. Ici, on essaie de comprendre comment l'homme a pu s'adapter à cet environnement, qu'est-ce qu'il y a développé comme activité. Et donc forcément, on s'adresse à d'autres sens. Et aujourd'hui, c'est vrai qu'on a de plus en plus d'outils qui nous permettent de s'adresser à d'autres sens que simplement la vue et l'intellect, et on va essayer d'en jouer.
1: Vous parliez de médiation humaine tout à l'heure. Est-ce que vous avez des guides qui sont spécialisés pour les publics en situation de handicap?
2: On n'est pas formé dans l'équipe pour les médiateurs, pour les publics en situation de handicap. Par contre, on fait souvent appel à des interprètes, notamment en langue des signes, et on organise deux, trois fois par an des visites donc en langue des signes où bien souvent il y a un médiateur de Maison Rouge accompagné d'un interprète.
0: Et se mettre en démarche d'accessibilité vers les publics en situation de handicap divers, ça passe aussi par des choses aussi simples que la formation. On apprend par exemple dans les formations sur l'accessibilité et on peut s'amuser à l'observer et c'est souvent vrai que quand quelqu'un vient généralement accompagné et qu'il est par exemple en fauteuil roulant, eh bien, très souvent, dans les accueils, on s'adresse à la personne qui pousse le fauteuil et non pas à la personne en fauteuil. C'est étonnant à quel point, de façon spontanée, on a ce réflexe-là. Eh bien, former les agents d'accueil et de surveillance, c'est les sensibiliser au fait que ce n'est pas parce que la personne est dans un fauteuil roulant qu'on ne peut pas s'adresser directement à elle. C'est pour ça que je parle de démarche. C'est vraiment une démarche globale qui inclut aussi la formation des agents d'accueil. Alors évidemment, ça prendra du temps, mais mettre en place une démarche d'accessibilité, en fait, c'est s'adresser à tout le public. C'est une démarche complètement globale.
1: Tout à l'heure, vous parliez du fait de vieillir. Ici, à Saint-Jean-du-Gard ou aux alentours, il y a des maisons de retraite. Est-ce que vous avez parfois des visites de groupes de personnes âgées auprès de qui il y a une façon particulière de s'adresser?
2: On a quand même une partie de notre public, souvent ce sont des groupes de seniors, notamment donc pendant l'été, qui viennent au musée. Donc quand ils viennent vers nous dans une démarche de visiter le musée, on leur pose quand même une certaine question pour savoir si en effet il va y avoir des fauteuils roulants pour pouvoir adapter la visite au mieux. Après, à l'accueil, nous avons des chaises pour les personnes donc qui veulent à tout moment donc pouvoir se reposer, et on essaye d'adapter notre parcours de visite avec le temps pour s'adapter au mieux au public.
0: S'adresser à un public senior, en fait, il n'y a pas de spécificité hormis les spécificités de nombreux autres publics. Il y a cette notion de fatigabilité qui est une notion de plus en plus prise en compte dans les musées. Et en fait, sous prétexte de senior, qui, quel que soit son âge, quand il a aimé une expo, passé 2 heures debout à lire des textes au mur, à regarder des objets, c'est épuisant. Et aujourd'hui, on ne peut plus concevoir une exposition comme on le faisait il y a 30 ans, où au final, les gens sortent de l'expo, ils sont absolument sur les rotules. En fait, il faut que les musées, ce ne soient pas des lieux de souffrance, mais il faut que ce soit des lieux de plaisir. On apprend mieux en ayant du plaisir et en étant avec un certain confort. Pensez au public senior, pensez à des sièges cannes, par exemple, ou avoir des parcours où il y a assez régulièrement des pauses. Au final, c'est penser à tout le monde. Et cette notion de fatigue, c'est quelque chose d'extrêmement important. De même que aujourd'hui, on n'est pas que sur des groupes qui sont composés de façon unique d'un public. Par exemple, dans la région, dans les Cévennes, il y a beaucoup de gens qui sont des grands-parents, et l'été ou aux vacances, eh bien, ils se retrouvent avec les petits-enfants. Eh bien, c'est aussi pouvoir concevoir des actions qui s'adressent à la fois à des personnes âgées et à des enfants ensemble. C'est vraiment essayer de prendre la réalité des gens qui aimeraient venir au musée Eh bien, alors, qu'est-ce qui peut les freiner dans leur venue au musée? Oui, alors peut-être que si on fait quelque chose de trop long, ils seront fatigués. Donc peut-être qu'on peut imaginer quelque chose où il y a une pause au milieu. Ah oui, mais s'ils ont des enfants avec eux, ah ben peut-être qu'un support. Voilà, c'est essayer de se mettre à la place des publics pour anticiper et pour que la visite au musée ne soit pas une plaie pour les enfants qui n'ont plus jamais envie de venir au musée, mais que ce soit au contraire un moment de délectation. Dans la définition du musée, il y a le mot délectation, qui est un mot que j'aime beaucoup. Il faut être bien physiquement pour pouvoir se délecter intellectuellement.
2: Et c'est aussi le rôle du médiateur, c'est d'arriver à différencier ces publics-là et à s'adapter, que ce soit en tout cas pour les plus jeunes que pour les plus âgés, puisque ça nous arrive d'avoir des visites qu'on organise. On ne sait pas le nombre de personnes qu'il va y avoir, on ne sait pas le public qu'il va y avoir. Donc du coup, c'est le rôle du médiateur d'arriver à vraiment à s'adapter pour qu'à la fin, tout le monde soit content et puisse revenir au musée avec plaisir.
3: C'était Laurine Lavore et Céline Salvetta, responsables des publics pour le musée Maison Rouge. Merci d'avoir suivi cette émission sur Radio Intervalle et à la semaine prochaine.
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Bonjour à tous. Aujourd'hui, mine de rien, je vous propose le bulletin météorologique. Traduction littérale en français de Weather Report, titre de l'un des plus célèbres groupes du jazz moderne, disons des années 70-80. Digne successeur des essais de Miles Davis à la fin des années 60. Fondé par Joe Zawinul, Wayne Shorter et Miroslav Vitus. Ce groupe se voulait à l'écart des étiquettes et des styles, mélangeant jazz, rock, musique brésilienne, africaine, voire orientale. Et pour débuter, nous écoutons Birdland.

Weather Report, à la musique changeante comme le temps, Dixit Wayne Shorter se présente à la firme Columbia qui signe immédiatement un contrat. Leur premier disque paraît en 1971 et un autre suit en 1972. Dans le troisième disque, en 1973, la formation intègre les synthétiseurs qui vont prendre une place prépondérante avec toutes les possibilités que procurent les divers claviers. Écoutons maintenant Tin.

En 1976, alors que les disques se succèdent, arrive Jaco Pastorius, multi-instrumentiste, qui va insuffler une nouvelle dimension au groupe. En effet, sa basse électrique va donner une énorme respiration à la musique jouée par Weather Report. En même temps, les musiciens cherchent sans cesse de nouveaux synthés et la meilleure façon de les utiliser. Voici Palladium.

En 1982, Jaco Pastorius quitte le groupe. Et en 1985, c'est la fin de l'association Shorters à Vinyl. Weather Report a vécu. Malgré les tentatives de The Vinyl en 1988, Weather Update, puis The Vinyl Syndicate, toutefois, il faut se souvenir que la formation a compté un assez grand nombre de participants successifs. Manolo Badrena, Eric The Vinyl, Alejandro Acuña, Omar Hakim, Tony Williams et bien d'autres. Maintenant, The Juggler.

L'apparition de Weather Report a fait l'effet d'une bombe dans le milieu du jazz, tant l'expression musicale générée par les deux leaders, Zawinul et Haynes, que par la recherche continuelle de nouvelles sonorités rendues possibles par l'utilisation de l'électronique. Trois périodes se distinguent dans leur parcours, planante les trois premières années, jazz de 1974 à 1979, et puis beaucoup plus technologique de 1980 à 1988. Pour terminer, Avona.

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1: Aujourd'hui, je vous emmène à la Maison Salvant, un lieu artistique situé à Labège, en banlieue de Toulouse, pour parler de l'exposition qui était dernièrement consacrée au travail de Nicolas Dauban. Paul de Sorbier, directeur de la Maison Salvant.
2: L'exposition de Nicolas, donc celle-ci découle de sa présence à la Villa Médicis l'année dernière, puisqu'il a été pensionnaire avec d'autres pensionnaires. Hein. Et l'idée, c'était dans cette exposition-là, un petit peu de restituer un petit peu ses recherches, à la fois thématiques, on pourrait dire, et aussi ses recherches en termes de médium, et enfin voilà, faire un petit peu état de là où il en est aujourd'hui dans sa création, à son retour de Rome, on pourrait dire. Et toujours avec des techniques très particulières, ce dessin qu'il développe depuis une dizaine d'années autour de poudre d'acier qui tient par aimantation, qui est à la fois très présent dans ce noir et blanc intense, mais néanmoins, derrière la vitre qui protège le dessin, la poudre d'acier, on passe la main dessus, tout s'efface. Donc c'est à la fois très, très présent, mais il y a une forme de fragilité aussi dans la façon de manifester le dessin. Donc à l'origine, c'est ce dessin... Je pense que Nicolas, à l'origine, se demandait vraiment au fond comment, en tant qu'enfant d'ouvrier, peut être légitime à arriver dans le monde du dessin contemporain. Et je crois qu'au départ, il y avait un voisin qui était réparateur de tronçonneuses, qui réparait des... Mais c'est intéressant, qui réparait des... qui limait, vous savez, il réparait des chaînes de tronçonneuses. Et donc il avait de la limaille d'acier. C'est comme ça que Nicolas a récupéré la matière au départ, qu'il s'est essayé à cette technique comme ça. Que dans tout le travail de Nicolas, toujours est présent l'outil, le geste de l'ouvrier ou de l'artisan, on pourrait dire. C'est pour ça qu'il va se servir du béton, c'est pour ça qu'il va utiliser souvent une meuleuse ou une scie circulaire pour réaliser des pièces, etc. Toujours, voilà, c'est le bain, la manière de faire, on va dire, qui vient en dehors de l'art, qu'il ramène dans l'art contemporain pour faire ses pièces.
1: Nicolas Dauban.
3: J'aime le milieu d'où je viens, j'aime comment mes parents m'ont élevé, et donc du coup c'est vrai que dans le milieu de l'art il y a d'autres valeurs, un autre rapport à la réalité, aux relations aux autres, à l'argent, et évidemment que je me pose des questions, c'est-à-dire quand j'avance dans ce milieu-là qui est le monde ouvrier, qui est le milieu de l'art, justement... si vous voulez, on essaye surtout de s'entourer de personnes qui sont agréables, qui ont envie de travailler avec vous. C'est surtout ça, quoi. Il y a une espèce de compagnonnage qui est recherché, plus qu'autre chose, ouais.
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1: J'ai un autre ami de longue date qui s'appelle William Scheller et qui m'a écrit une chanson pour cette rentrée qui s'appelle...

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1: Un sujet qui va évidemment vous intéresser parce que depuis l'aube des temps d'ailleurs, mais peut-être en particulier en ce qui concerne les discussions que nous avons aujourd'hui autour de la violence. Ce sera non seulement la réalité de notre rencontre dans un petit instant avec Marc-Christian Haït, parce qu'il y a une conférence débat qui s'intitule « La violence dans notre société ». Ce sera le 28 mai, c'est un jeudi à 20h30 à Saint-Christol-les-Alès, à la Maison pour tous. Marc-Christian Haït, bonjour.
2: Bonjour.
1: Merci d'être avec nous. Alors vous êtes organisateur avec aussi le club de la Savate, hein, c'est à Saint-Christol.
2: Oui.
1: C'est du self-défense.
2: C'est de la Savate avec toutes ces disciplines qui sont la boxe française, qui sont la Savate, la forme, etc. Mais on n'est pas seul organisateur.
1: Hein. Oui, bien sûr.
2: Je veux quand même y associer amplement la mairie de Saint-Christol qui nous a quand même bien aidé, la région Occitanie aussi, la région Occitanie en Savate et la Golim Saint-Christol qui est une association qui régit les installations municipales. Voilà.
1: Alors on a commencé par la fin, mais on va revenir au début parce qu'effectivement les partenaires sont importants pour une organisation comme celle-ci. C'est une grosse rencontre, hein. C'est un débat public, vraiment un sujet presque politique d'ailleurs, j'ai envie de dire, à mieux comprendre les réalités contemporaines et les réponses apportées par les institutions. Alors, on va faire la liste. Vous avez une avocate, Gabrielle Ledreau, qui sera présente. Vous avez une docteure en neurosciences, c'est le docteur Lilian Fautrel, spécialiste du contrôle moteur en situation hostile et maître de conférence. Vous avez le procureur de la République d'Alès. Vous avez le capitaine Blanchard, qui est chef du centre régional d'instruction. Vous avez la directrice du CFA École Cévenol, Céline Ringaud-Vernet. Et vous avez aussi un concepteur de méthodologie RED, dont vous faites partie d'ailleurs, vous êtes un des initiateurs, Christian Villemousse. 6 intervenants dans des domaines différents. On va revenir à l'origine du projet, parce que c'est un peu votre idée aussi. Vous m'avez dit, ouais, moi j'entends parler souvent et puis les gens sont jamais contents, mais ils ne se rendent pas compte de... Ils ne se rendent pas compte de quoi, Christian ?
2: Ils ne se rendent pas compte qu'on est régi par, dans la société, on est régi par des lois, par des règles, et on ne peut pas faire ce qu'on veut. Donc quand j'entends dans ces coins, un peu de partout, dire mais oui, mais que fait la police, que fait la justice, etc., etc., on n'en connaît pas les problèmes, la problématique et surtout les règles de fonctionnement. Et tout ça, donc, je me suis dit, j'aimerais bien qu'un jour, quand même, pour ceux qui sont intéressés et qui veulent un petit peu s'instruire, entre parenthèses.
1: Ah bah, tout le monde est intéressé parce que c'est un sujet qui nous angoisse aussi.
2: Oui, sauf qu'il y a, des gens qui ne veulent pas rien entendre, hein, qui restent sur leur position. Moi, je propose ce débat aux gens qui veulent comprendre ce qui se passe. Voilà.
1: Alors, vous avez travaillé avec la Savate, vous continuez, mais vous avez aussi développé, vous êtes formateur, et ça, ce n'est pas un détail, c'est important, d'attitude et, entre autres, de la sécurité professionnelle, une attitude de sécurité. Vous pourriez nous expliquer aussi, vous déplacez, vous travaillez avec cette méthode RED, c'est-à-dire que vous êtes là aussi pour apprendre aux gens à se défendre.
2: Ah non, alors c'est pas se défendre. Ah non, surtout pas. Dans le milieu professionnel, on ne peut pas parler de défense. On peut parler d'attitude professionnelle de sécurité. C'est-à-dire, je dois me protéger face à une agression, qu'elle soit verbale ou physique. Mais en aucun cas, je ne dois répondre.
1: Ouais, c'est pas simple, ça. C'est
2: essayer.
1: Pas simple. Vous
2: donner
1: un exemple.
2: Un exemple. Vous allez me donner une gifle, un exemple.
1: Ça, c'est pas bien.
2: Non, c'est pas bien, mais malheureusement, c'est souvent comme ça. Je vais devoir me protéger. Point final, ça s'arrêtera là. Vous parlez en même temps pour essayer de vous arrêter. Mais je ne vais à aucun cas riposter avec une gifle, un exemple, voilà.
1: Alors là, c'est une attitude, c'est un comportement, c'est un mouvement, c'est une esquive ou c'est aussi le regard, par exemple. Je pense au regard qui peut être important dans ces cas de figure, voilà. La parole.
2: Si on rentre dans ce débat, je peux vous dire que c'est...
1: On a pour longtemps, mais on va faire revenir.
2: Oui, mais hein. je vais vous dire juste 2 choses. Rien n'est écrit, il y a tellement de paramètres qui peuvent changer à l'instant. Une situation aujourd'hui, demain sera vécue d'une autre manière, complètement différente, par la même personne, dans les mêmes thématiques d'agression.
1: Et on n'est jamais le même, des fois on est en forme, des fois on ne l'est pas.
2: Je vais vous donner un exemple. Hein. Vous partez maintenant de la salle, vous m'avez dit que vous alliez à Nice, là, tiens, vous avez gagné au loto. Quelqu'un vous fait une queue de poisson, vous allez prendre ça à la rigolade.
1: Ah bah bien sûr.
2: Malheureusement. On vous appelle à l'instant même, en vous disant que votre enfant est aux urgences avec un accident. On fait une queue de poisson, on n'aurait pas la même réaction. Voilà, point final. C'est 2 actions qui sont identiques dans 2 situations et des paramètres totalement différents.
1: Et donc, notre émotion va avoir un impact, évidemment.
2: Mais, alors moi, je dis que ces émotions, ces amis qui vous veulent parfois du mal.
1: Alors là, on revient à ce débat, puis donc à Saint-Christol-les-Alès, la violence dans notre société. Là, vous avez fait intervenir des corps de métiers quasiment différents. Vous pourriez nous en parler un petit peu de chacun de ces corps et puis nous dire pourquoi vous aviez envie aussi qu'ils viennent, même si il n'y a pas une connaissance de toutes les personnalités.
2: Alors, il est évident qu'on aurait pu encore en convoquer des dizaines, sauf qu'il a fallu faire un choix rapide, un choix, et surtout trouver les bonnes personnes. C'est très compliqué pour ça. J'ai eu beaucoup de chance, je vous dis franchement, j'ai eu beaucoup de chance. Je vous dis comment se passaient les choses. J'ai une amie qui est maître Gabriel Le Dréau, avec qui j'en ai parlé, qui a été très intéressé et qui, avec ses appuis, a pu m'ouvrir certaines portes. Je vous dis franchement, et je l'en remercie à la radio parce qu'elle le mérite bien. Voilà. Donc j'ai pu avoir monsieur Adel Grigny, qui est quand même le procureur de la République d'Alès, qui quand même est dans l'actualité en permanence, qui pourra être ce jour-là quand même une personne qui va nous parler de la violence.
1: Et qui n'est pas visible en temps normal, autre que effectivement lors de séances ou de sessions. Mais là, la violence dans notre société, ça va être le regard effectivement d'un procureur. C'est quoi l'idée ?
2: Vous aurez le regard d'un procureur avec toutes les règles qui régissent son métier. En face de lui, il y aura maître Gabriel Dréau qui, elle, va être là dans son rôle de protéger le fautif. Vous aurez le docteur Lilian Potrella, qui lui est un spécialiste en neurosciences. Il va expliquer bien mieux que moi. Je ne vais pas m'aventurer sur ce terrain qui est tellement glissant, mais très intéressant parce que je le connais personnellement. Et c'est une personne qui est capable de vous expliquer les choses simplement et qui vous fera comprendre comment une image peut altérer votre discernement. C'est ça qui est intéressant. Voilà, ping. Je ne vais pas plus loin. Vous aurez le capitaine Blanchard-Sébastien. C'est une personne qui, au niveau régional, est un chef du centre régional d'instruction et officier intervention professionnelle de la région Occitanie. C'est-à-dire que c'est une personne qui est là pour mettre en place professionnellement auprès des gendarmes, d'accord, toutes les techniques d'intervention. Voilà. Donc c'est quand même quelqu'un qui...
1: Et des opérations et des façons d'intervenir.
2: Mais qui évolue aussi avec la société. Prenons l'exemple du couteau. Le couteau, vous voyez, nous au Red Training, le couteau, ça fait 15 ans qu'on tire la sonnette d'alarme. 15 ans.
1: Le Red Training, dites-nous un peu ce que c'est.
2: Le Red Training, ce n'est pas une discipline, c'est une méthodologie. Il n'est pas question d'apprendre les 250 000 techniques pour intervenir, en sachant que dans le stress, quand le reptilien se met en route, seuls les réflexes vont agir.
1: Et là, donc, dans ces formations, dans ces accompagnements de Red Training, vous aviez prévenu de la présence du couteau, c'est-à-dire de la dangerosité de l'utilisation future. Le couteau a toujours existé dans les bagarres, dans les tricks.
2: Alors, comment dire, l'avantage du Red Training, l'avantage de cette méthodologie, c'est le concepteur. Le concepteur qui est un visionnaire et qui est entouré de personnes extrêmement compétentes dans tous les domaines, y compris, vous voyez, Liam Potrella.
1: Et il sera là.
2: Ah oui, il sera là.
1: Ah, donc Christian Wilmuth, c'est
2: le... Voilà, c'est Christian Wilmuth a eu l'intelligence, pour moi, c'est de l'intelligence. Hein. Quand on connaît son passé en tant qu'intervention, c'est quelqu'un qui a tout connu. C'est quelqu'un qui a eu l'idée de mettre en place un laboratoire d'agression au Brésil, basé sur des vidéos, des analyses. Et à partir de là, les faire revenir en France. Et c'est pour ça qu'il y a 15 ans, même plus que ça, on avait prévenu que le couteau allait arriver chez nous, parce que déjà au Brésil, maintenant au Brésil, c'est devenu d'autres méthodologies.
1: Donc là, on est sur le terrain d'un citoyen lambda avec cette logique RED, c'est-à-dire de savoir comment, non pas on se défend, on est bien d'accord, comment on se protège, vous êtes d'accord avec cette terminologie?
2: Attention, le RED training, c'est se défendre, le RED training. C'est l'attitude professionnelle de sécurité qui est de se protéger. C'est d'accord. Deux choses différentes.
1: J'essaie de vous suivre.
2: C'est très compliqué. Quand je parle d'un mot, je prends un exemple. Un pompier qui va intervenir sur un blessé qui va être agressif. Maintenant, c'est le comble. Hein. Vous venez porter assistance à quelqu'un.
1: Et vous avez commencé comme ça, d'ailleurs, avec les pompiers qui étaient agressés. Mais ça, on en reparlera une autre fois.
2: D'accord.
1: Oui. Un pompier, voilà.
2: Ce pompier, on ne va pas lui dire, eh bien, écoute, si tu mets une gifle, remis à une gifle. C'est pas possible.
1: Si tu as blessé.
2: Et là, pour lui porter assistance. Voilà. On est parti ce concept-là. Comment aider quelqu'un qui est agressif sans le violenter.
1: Oh là, donc, là, ça c'est compliqué.
2: Oui.
1: Il faut quand même être déjà préparé parce que la première réaction qu'on a quand on se prend une gifle pour le deuxième cas, c'est de réagir.
2: Mais vous avez trois réactions. Trois. Il n'y en a pas 15, il y en a trois.
1: Bon, faut qu'on vous fasse revenir. Céline Ringaud-Vernet, elle est directrice du CFA École Cévenol. Pourquoi la présence de
2: pourquoi
1: cette...
2: Pourquoi alors
1: Elle est confrontée à la violence.
2: Je vais rentrer dans ma vie privée, mais c'est pas grave. Parce que je suis enseignant là-bas.
1: Ah.
2: Voilà.
1: Et elle est confrontée...
2: Elle va amener sa vision, elle, de la violence.
1: Comment on la gère dans un CFA.
2: Voilà. mais on est un CFA privilégié. La violence, il n'y en a pas beaucoup. Ah ouais. Je peux en parler, j'y suis.
1: Bah, c'est bien.
2: Ah là, c'est royal.
1: Tant mieux. En tout cas, des sujets qui nous touchent et surtout d'en parler au calme, d'en parler à un moment donné où on peut débattre. C'est l'idée, hein, parce que c'est bien un débat public.
2: Ça. C'est ça.
1: Ce 28 mai, donc à 20h30, c'est à la salle ici de Saint-Christol-les-Alès, à la Maison pour tous. Alors, on s'inscrit, on vient.
2: Non, on vient.
1: Oui, il y a de la place, hein, c'est pas de problème. Donc, mieux comprendre les réalités contemporaines et les réponses apportées par les institutions. Ça va être débat. Parce qu'évidemment...
2: L'objectif, ouais, c'est que chaque intervenant se présente professionnellement, et voilà. Et ensuite, je souhaiterais qu'il y ait un débat entre le public et ces gens-là pour qu'ils apportent leurs réponses.
1: D'accord.
2: Voilà, aux questions qu'on se pose.
1: Merci, en tout cas, Marc-Christian Haït, d'être venu nous présenter ce débat. Il y en aura certainement d'autres, parce qu'à mon avis, vous allez avoir un franc succès sur ces rencontres-là. Et puis,
2: Juste, je peux vous dire, c'est qu'il y aura certainement des gens de Narbonne, ouais, la ville de Narbonne, qui va déployer quelqu'un pour venir voir exactement comment ça se passe, pour essayer de reproduire la même chose.
1: Ça ressemble un peu à un rendez-vous annuel dans l'avenir. Mais bon, on y revient. Merci, en tout cas. Et puis, on reviendra, on fera venir pour nous parler de ces attitude professionnelle de sécurité, que j'ai l'impression que c'est quelque chose qui vous tient à cœur, déjà.
2: Et puis,
1: j'ai l'impression que c'est presque indispensable. Moi, je l'avais vu il y a quelques années, alors c'était auprès des femmes qui se faisaient agresser, où effectivement, on leur développait, mais c'est pas en France, hein, c'est dans un pays d'Amérique centrale aussi, donc vous avez parlé du Brésil, où il y avait une politique, mais c'était nationale, pour que des jeunes femmes commencent à se rendre compte du mouvement, de l'autre, du déplacement, toutes ces choses-là, des choses très simples, et que dans la tête, ça tourne, et qu'on se dise attention, on ne fait pas comme ci, on ne fait pas comme ça, on change. C'est pas facile.
2: On a 4 interventions par an, ici à Saint-Christol, sur les violences faites aux femmes. On n'en parle pas. Avec plaisir.
1: Viendrez nous en parler. Merci Marc-Christian Haït. Ce rendez-vous, donc, c'est le 28 mai à 20h30 à la Maison pour tous de Saint-Christol-les-Alès. La violence dans notre société.
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La météo sur Radio Intervalle dans le Gard et en Lozère. L'anticyclone reste bloqué sur le pays pendant plusieurs jours encore et nous promet chaleur et soleil pour ce long week-end. Dimanche en Lozère, grand beau temps à nouveau. Le vent est faible et les températures toujours élevées. Il fait 6 à 17 degrés pour les minimales. Au meilleur de la journée, prévoyez 25 à 32 degrés. 27 à Langogne, 30 à Mende, 31 à Florac et 32 pour Saint-Enimy. Pour la suite en Lozère, soleil et chaleur s'annoncent bien présents à nouveau pendant plusieurs jours. Seuls quelques orages pourraient éclater mardi. Dimanche dans le Gard, toujours beaucoup de soleil avec un léger vent marin. Pour les températures, sans surprise, ce dimanche, on reste bien au-dessus des moyennes. 13 à 16 degrés pour les minimales, 30 à 33 l'après-midi. Pour la semaine prochaine dans le Gard, le mercure reste élevé jusqu'à au moins jeudi. C'était Estelle sur Radio Intervalle. Nous vous souhaitons à toutes et à tous un très agréable week-end.

0: France Internationale, 4h en temps universel, 6h ici à Paris. Pierre Boudias pour le journal. Bonjour Pierre.
1: Ah, bonjour Edouard, bonjour à tous.
0: Une éclaircie à la une, celle dans les négociations de paix américano-iraniennes.
1: Donald Trump affirme qu'un accord a été largement négocié sans être totalement acté. Réouverture du détroit d'Ormuz et abandon de son stock d'uranium enrichi par Téhéran serait selon lui sur la table. Une attaque russe massive a touché l'Ukraine et sa capitale. Frappe d'importance au bilan encore incertain et au lendemain de bombardements ukrainiens sur une usine de matériel militaire russe. Kiev qui tient désormais la dragée haute à Moscou en termes de guerre de drones, nous dira un expert. On évoquera également l'épidémie d'Ebola. Elle pourrait toucher une dizaine de pays supplémentaires sur le continent, selon l'Union africaine. Les experts appellent à engager les communautés locales dans la riposte face au virus. Nous serons également en Pologne, où le maire de Cracovie joue sa place lors d'un référendum aujourd'hui. En France, où l'ex-premier ministre Édouard Philippe précise sa candidature à la présidentielle. Et puis on vous expliquera comment des trafiquants de drogue utilisez vos petits colis pour faire venir leurs marchandises de la Californie à la région parisienne. Washington et Téhéran sont-ils finalement proches de trouver un terrain d'entente? C'est en tout cas ce qu'ont laissé entendre les deux belligérants hier. Après des semaines de discussions entrecoupées d'invectives et de menaces réciproques, la République islamique a évoqué hier une tendance au rapprochement avec les positions de l'ennemi américain. Le principal négociateur de la République islamique assure que son pays finalise un protocole d'accord, mais prévient, cela ne signifie pas qu'un consensus sur les questions importantes sera trouvé. Tonalité légèrement plus optimiste côté américain et du côté surtout de la Maison Blanche. Edouard Maille, on vous retrouve aux États-Unis. Donald Trump dévoile lui déjà sur des détails d'une éventuelle issue des négociations.
2: Oui, alors en fin de journée ce samedi, Donald Trump a affirmé qu'un accord avait été largement négocié, mais sujet à une finalisation, une annonce sur son réseau Truth Social. Donald Trump a précisé que le détroit d'Ormuz rouvrirait, sans donner plus de détails sur les conditions de l'accord, mais selon des sources anonymes citées par le New York Times, l'Iran a accepté de se débarrasser de ses stocks d'uranium hautement enrichis, mais que la question de comment l'Iran se débarrassera de ses stocks reste à être discutée dans de prochaines négociations. Ce samedi, Donald Trump a eu un appel avec les pays du Golfe et d'autres pays membres des négociations. Certains dirigeants ont encouragé Donald Trump à accepter l'accord proposé par l'Iran, selon des sources du New York Times. Le président américain s'est également entretenu avec le premier ministre israélien Benjamin Netanyahou, alors que ce dernier semblait avoir été mis sur la touche ces derniers jours. Et puis, une autre réunion pour Donald Trump avec ses négociateurs. Le président américain s'est montré plus optimiste en fin de journée, car plus tôt ce samedi, dans une interview aux médias Axios, Donald Trump avait estimé les chances d'un bon accord à 50-50, faute de quoi il menaçait de reprendre les frappes contre l'Iran.
1: Edouard Maille, correspondant de RFI aux États-Unis, l'Iran qui de son côté avait affirmé plus tôt que le dossier nucléaire ne faisait pas partie des 14 points discutés entre Washington et Téhéran. Médiateur de premier plan dans ce dossier, le Pakistan, par la voix de son premier ministre, dit espérer accueillir très bientôt une nouvelle séance de négociations américano-iraniennes. Sur l'autre front de ce conflit au Liban, Israël poursuit ses frappes. La défense civile libanaise annonce qu'un de ses centres de secours a été détruit ce matin, un abattier dans le sud du pays. Une caserne de l'armée avait déjà été touchée dans un raid israélien hier soir. Au moins un mort dans d'intenses bombardements russes sur l'Ukraine la nuit dernière. Kiev notamment largement visé au lendemain de la mise en garde du président Zelensky sur les risques de voir la métropole touchée. Moscou frappe fort au lendemain également d'un bombardement ukrainien sur une usine russe de matériel militaire dans la région de Perm. Quelques heures plus tard, un grand dépôt pétrolier de Russie était à son tour touché. Preuve qu'après 4 ans de guerre, Kiev a désormais l'avantage sur le terrain. C'est en tout cas l'avis de Guillaume Ancel, ancien officier français et expert militaire.
3: Ce qui est intéressant, c'est qu'effectivement, il y a un retournement de relations de force. Les Russes se trouvent piégés à leurs propres problèmes. C'est-à-dire qu'en voulant attaquer tout azimut l'Ukraine, eh bien aujourd'hui, ils se tapent des frappes tout azimut, alors contre des installations pétrolières, mais aussi contre d'autres cibles qui sont assez sensibles. Les Ukrainiens ont les moyens de résister. Ils ont réussi à freiner l'offensive russe, même si elle continue à avancer, mais de manière assez marginale. Mais surtout, ils ont les moyens de faire mal en Russie, et dans un domaine qui est hypersensible, c'est celui du prix du carburant. parce qu'évidemment, si la société russe se voyait rationnée en termes de carburant, je pense qu'elle supporterait assez mal, encore plus mal, cette opération militaire spéciale de Vladimir Poutine contre l'Ukraine, qui d'une part ne devait durer que 3 semaines et qui dure maintenant depuis plus de 4 ans, et qui surtout s'attaque à leurs frères.
1: Guillaume Ancel, interrogé par Julien Chavanne. 10 pays africains supplémentaires menacés à terme par l'épidémie d'Ebola. L'alerte a été lancée hier lors d'une réunion de coopération transfrontalière à Kampala en présence de l'Africa CDC, organe médical de l'Union africaine. Si le Kenya, le Rwanda ou encore la Centrafrique pourraient bientôt être victimes du virus, c'est bien la RDC qui reste le principal foyer de diffusion. Déjà 867 cas suspects et 204 décès probables recensés dans l'est du pays, notamment en Ituri où la riposte s'organise. Sur place, les experts préviennent déjà, le monde médical aura besoin des communautés locales pour lutter efficacement contre cette maladie. À Kinshasa, Pauline Azidi.
4: Tous les acteurs de terrain le rabâchent. Il faut bâtir une relation de confiance avec les habitants des localités touchées par la maladie. Et Médecins Sans Frontières d'insister dans un communiqué, l'ensemble du dispositif de riposte ne peut fonctionner sans un engagement communautaire soutenu, d'autant plus dans une province marquée par des violences et de l'insécurité. Une position partagée par Frédérica Batoko, directrice pays de l'ONG Solidarité Internationale.
5: L'engagement communautaire qui est absolument critique pour qu'on puisse effectivement mener les activités et permettre aux équipes qui puissent mener les activités en toute sûreté. Donc le gros défi maintenant est celui de pouvoir se rapprocher à nouveau et prendre attache avec les leaders communautaires et les communautés plus en général pour pouvoir commencer en amont du déploiement des équipes la sensibilisation vis-à-vis de tout ça.
4: Cette sensibilisation des communautés est encore insuffisante, prévient un humanitaire actuellement à Mongoualou, épicentre de la flambée. La sensibilisation de masse par la radio ou les campagnes d'affichage fonctionne bien, mais il faut aussi une sensibilisation de proximité avec par exemple du porte-à-porte. Et là, nous sommes en retard, ajoute cet acteur de terrain. Pauline Azidi, Kinshasa RFI.
1: Et selon l'Africa CDC, les besoins financiers pour mettre fin à l'épidémie se chiffrent à 319 millions de dollars, en grande partie au bénéfice de la RDC. Le maire de Cracovie, en Pologne, joue son avenir politique dans les urnes. Ce dimanche, les habitants de la grande ville polonaise sont en effet appelés à un référendum pour décider de la destitution éventuelle de leur édile, un vote organisé par ses détracteurs qui pourrait avoir des répercussions bien nationales, car à un an et demi des élections législatives, une défaite pourrait être un très mauvais présage pour le camp du Premier ministre Donald Tusk.

0: internationale. Eux voient la possibilité de reprendre le camp de Donald Tusk, l'une des deux principales villes de Pologne, 18 mois seulement avant les prochaines élections législatives. Alors ces dernières semaines, Aleksandr Michalski a appelé ses soutiens à rester chez eux, sachant que le scrutin pourrait être invalidé si la participation ne dépasse pas les 27%, un scénario très improbable selon les sondages. Si le référendum aboutit à la chute du maire, cela pourrait entraîner des mouvements similaires dans d'autres villes de Pologne, paralysant ainsi l'action des maires qui craindraient de pouvoir être renversés à tout moment. Adrien Sarlat, Varsovie. RFI.
1: Lui a le scrutin de 2027 en France en ligne de mire. L'ex-premier ministre Édouard Philippe, candidat déclaré à la succession d'Emmanuel Macron. Habituellement discret médiatiquement, le maire du Havre était à la télévision hier, l'occasion de revenir sur cette enquête pour détournement de fonds dont il fait l'objet. Mais surtout, Victorien Villaume d'en dire plus sur sa vision pour l'avenir du pays.
2: Face à l'ouverture d'une information judiciaire, Édouard Philippe s'affiche serein et laisse entendre que cette affaire serait due à l'amertume d'une ancienne collaboratrice.
3: Elle n'avait pas le niveau que j'attendais. Dès qu'elle l'a compris, elle a commencé à dénoncer des faits dont elle considérait qu'ils n'étaient pas conformes à la légalité, ce que je conteste totalement. Bon, voilà, bah écoutez, la justice va faire son travail.
2: Le président du parti Horizon, souvent taclé sur sa discrétion, avance ses priorités, plus de moyens pour l'école, un meilleur financement du modèle social et une justice plus rapide. Il livre aussi ses premières décisions s'il venait à être élu, dissolution 3 semaines après l'élection et référendum sur la rigueur budgétaire.
3: On peut se fixer comme règle d'être sérieux. Le sérieux avec l'argent public, le sérieux avec les comptes de l'État, c'est pas une obsession de comptable, c'est la capacité à financer les efforts.

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1: Bonjour à toutes et à tous et bienvenue dans ce moment d'information locale sur Radio Intervalle. Le week-end prochain, préparez-vous pour Alès en ciel, festival de musique chrétienne avec de la pop, du rap, du gospel, de la cantate. Ce sera aux arènes et on en parle tout de suite avec notre invité du jour, Pascal Gonzalez. Pascal Gonzalez, bonjour.
2: Bonjour.
1: Vous faites partie de l'association L'Aquarium à Chanson qui organise pour la 7e année le festival à l'essentiel. Comme son nom le dit, c'est à Alès dans les arènes et c'est un festival de musique qui sera ouvert à tous ces 29, 30 et 31 mai.
2: Exactement, c'est ça. Donc très bientôt.
1: Alors, quels seront les artistes ?
2: On est content parce qu'on reçoit le groupe Héritage. Donc c'est Sébastien Damré et Jimmy Lahaye qui sont des musiciens assez exceptionnels et qui reprennent des vieux cantiques mais d'une façon moderne, un peu jazz, un peu pop. Donc ils commencent à être très connus, ils sont québécois tous les deux. Jimmy Lahaye, c'est un guitariste qui tourne par exemple avec des artistes comme Natacha Saint-Pierre, donc ils sont des très bons musiciens. Et vraiment, quand ils viennent, ils nous régalent, donc on est très content de les avoir. On les a en plus avec leurs musiciens. Des fois, on les fait venir que tous les deux parce que c'est un peu cher, mais on a fait le pari de les faire venir avec leurs musiciens. Donc on est très heureux de les accueillir. Ça c'est un peu familial et puis je pense que ça plaît à tout le monde. Et puis on aura aussi deux artistes vraiment qui sont tournés vers les jeunes, qui font une sorte de gospel urbain, un peu rap. C'est Tendri, qui est un jeune malgache qui commence à être assez connu là, dans le milieu chrétien en tout cas, mais je pense que ça peut plaire même à des gens qui sont pas chrétiens. Et puis Konosko, qui est un jeune artiste aussi qui commence à percer. Quand on regarde les nombres de vues, c'est ce que font les jeunes hein, sur les réseaux là, de ces vidéos, de ces chansons, là ça commence à percer. C'est des textes aussi très bien écrits, très intéressants, avec des musiques très variées. Donc là, on est très heureux de les avoir tous les deux. Et ils seront là, notamment le vendredi, le samedi et le dimanche. Ils sont là les trois jours, donc on est très, très contents de ça. Ensuite, il y a deux autres artistes. C'est la chorale Aquarium. C'est une chorale d'enfants. Il y aura 60-70 enfants qui vont présenter une cantate. Il y a plein de styles de musique différents, mais c'est un peu comme faisait Jean-Sébastien Bach à l'époque. C'est raconter la dernière semaine de la vie de Jésus avec des musiques assez variées. Il y a du jazz, du rock, du très classique. Et puis avec 11 musiciens sur scène, plus la centaine de choristes. Donc c'est quand même un peu exceptionnel, ça c'est le samedi soir. Et la dernière artiste, c'est une jeune violoniste qui est passée dans l'émission Prodige à la télé, qui s'appelle Dina, qui a une douzaine d'années, et qui viendra jouer quelques morceaux le vendredi soir avant le concert d'Héritage. Pour nous, c'est une palette d'intervenants, alors qu'ils sont peut-être pas très connus pour ceux qui sont pas dans le milieu chrétien, mais je suis sûr que des non-chrétiens et même des gens qui connaissent pas vont apprécier parce qu'on a choisi en tout cas des gens qui font de la musique de qualité et puis qui disent des choses intéressantes.
1: On a bien compris, c'est un moment de fête, de musique, mais c'est aussi un moment de rencontre et de partage.
2: On a envie d'abord que les gens s'amusent, qu'ils se réjouissent, qu'ils écoutent de la bonne musique. La plupart du temps, je pense que ce sera assez joyeux, même si dans la cantate du samedi soir, il y a des moments tristes quand on raconte la mort de Jésus. On n'est pas en train de sauter en l'air, mais il y a plein de très beaux moments, donc on veut que les gens s'amusent. Et en même temps, on veut les faire réfléchir. Il y a des chants qui font réfléchir, il y a des petites interventions entre les artistes aussi qui vont aider à la réflexion. Et notamment, en fait, on a l'association Portes Ouvertes qui interviendra pendant le festival et qui montrera, en fait, combien c'est important la liberté de conscience et d'expression, parce qu'il y a encore plein de pays où les chrétiens sont persécutés. Et donc, on évoquera cette question-là, même si c'est pas pour être triste, mais c'est pour faire réfléchir, puisque ce festival, c'est aussi pour se tourner vers l'essentiel. Donc, se réjouir, mais aussi réfléchir à tout ce qui est essentiel dans nos vies, la question de la liberté, de l'amour et de la vérité.
1: Alors, pour participer à ces soirées, on vient directement aux arènes à 20h30, vendredi ou samedi ?
2: C'est ça. Le samedi, on peut même venir plus tôt. Alors, c'est en libre participation. Simplement, à l'entrée, on donnera un petit bracelet, mais c'est pour nous aider, en fait, à compter le nombre de personnes qu'il y aura dans les arènes et pour des questions de sécurité. Mm-hmm. Mais c'est en libre participation. Les gens donneront en entrant ou en sortant dans les caisses qui sont à l'entrée des arènes, mais c'est tout à fait libre. Pour nous, c'est important parce que ça permet que des gens qui ont des petits moyens, ils assistent quand même au concert. Et des gens qui ont des grands moyens, on espère qu'ils participeront pour aider à la réalisation de ce festival. Et après, on peut venir donc au moment des concerts. Mais il y a aussi le samedi à 18h une petite scène découverte. Donc, il y aura quelques jeunes talents là qui vont se tester pour la première fois dans les arènes et devant un public, on espère, nombreux. Et puis le samedi matin, on a organisé une course aussi solidaire sur les rives du Gardon. Donc ça, c'est à 10h le samedi matin, près d'Alès-Plage sur l'avenue Carnot. Donc c'est aussi quelque chose d'original qu'on met en place cette année, mais qui nous fait sortir un peu des arènes et du festival pour vivre un événement convivial et joyeux. Il y aura une course pour les enfants, une course pour les préados et une course pour les adultes.
1: Donc c'est ouvert à toute la famille et on peut retrouver le programme sur internet.
2: Donc alessentiel.fr, tout attaché sans accent. Et puis il y a des tracts, j'espère, qui circulent un peu sur les réseaux, des affiches dans la ville. On va continuer un peu l'affichage. Il y aura un article sur Midi Libre là bientôt, là, puisque je rencontre mardi le journaliste de Midi Libre. Et puis on espère, voilà, que les gens auront le programme. En gros, c'est ça, hein, vendredi soir 20h30, samedi matin 10h avec la course. Le samedi après-midi vers 16h, il y aura des activités aussi près des arènes là, pour les enfants. 18h, la scène découverte. Le soir, les concerts. Et ce qui est un peu spécial aussi, c'est que le dimanche, il y a un grand culte musical. Alors un culte, on a l'impression souvent que c'est réservé aux chrétiens, mais il faut redire aux gens que c'est ouvert à tous et que ce sera très musical et que ça permet à des gens de voir ce que c'est qu'un culte, ce que font les chrétiens, en particulier les protestants, quand ils se rassemblent. Et ces temps de chant, de prière et puis de lecture de la Bible, ils sont intéressants. Ça parle de choses essentielles et on invite, voilà, tous les gens à venir découvrir tout ça, même ceux qui connaissent pas, par curiosité. On a envie de leur dire, ben venez, voyez, si ça vous plaît pas, vous repartez. Et si ça vous plaît, vous aurez pas loupé votre matinée.
1: Et on retrouve tout ça aussi sur la page Facebook à l'essentiel, tout simplement. C'est donc le week-end des 29, 30 et 31 mai. Merci beaucoup, Pascal Gonzalez.
2: Avec plaisir, merci à vous.
1: Et au programme des grands événements du week-end prochain à Alès également, vous retrouverez dans le cadre de la petite saison dans la prairie du cratère, un spectacle qui se déroulera au sein du Fort un spectacle historique qui se déroulera au sein du Fort Vauban. Les Trois Mousquetaires saison 1, 2 et 3 par le collectif 49701 qui a fait un tabac avec la série télévisée Les Trois Mousquetaires sur France TV. Ils investiront le Fort Vauban d'Alès avec les trois premières saisons de la version théâtrale de la série. Chaque soir, une nouvelle saison sera présentée. Le Fort Vauban sera donc le siège de trois soirées différentes que vous pourrez savourer à l'unité ou en intégralité. Rendez-vous donc jeudi à 19h, vendredi 19h également, samedi à 18h et ce sera suivi samedi par un bal festif dans la cour du Fort Vauban. C'est accessible à partir de 8 ans et vous pouvez réserver les places. Les tarifs vont de 10 à 35 euros sur lecratère.fr. C'est la fin de ce moment d'information locale sur Radio Intervalle. Merci de l'avoir suivi et à bientôt sur notre antenne pour toute l'actualité près de chez vous.
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La météo sur Radio Intervalle dans le Gard et en Lozère. L'anticyclone reste bloqué sur le pays pendant plusieurs jours encore et nous promet chaleur et soleil pour ce long week-end. Dimanche en Lozère, grand beau temps à nouveau. Le vent est faible et les températures toujours élevées. Il fait 6 à 17 degrés pour les minimales. Au meilleur de la journée, prévoyez 25 à 32 degrés. 27 à Langogne, 30 à Mende, 31 à Florac et 32 pour Saint-Enimy. Pour la suite en Lozère, soleil et chaleur s'annoncent bien présents à nouveau pendant plusieurs jours. Seuls quelques orages pourraient éclater mardi. Dimanche dans le Gard, toujours beaucoup de soleil avec un léger vent marin. Pour les températures, sans surprise, ce dimanche, on reste bien au-dessus des moyennes. 13 à 16 degrés pour les minimales, 30 à 33 l'après-midi. Pour la semaine prochaine dans le Gard, le mercure reste élevé jusqu'à au moins jeudi. C'était Estelle sur Radio Intervalle. Nous vous souhaitons à toutes et à tous un très agréable week-end.

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chers auditeurs, bonjour Gilles avec vous pour ces quelques instants, mais également toute l'équipe de Johnny Thomson Singers, avec un album qui s'appelle Wake Up Now, réveille-toi maintenant. Et je vous proposerai trois titres aujourd'hui. Le premier, What If et quoi si. Et la suite, c'est ce qu'ils vous diront. Si le monde changeait, pourquoi pas. En tout cas, ce sont tirés, tous ces textes, ce sont quand même des Negro Spirituals, je tiens à le signaler, puisque nous sommes sur une découverte du Negro Spiritual. Donc, What If, effectivement, What If, particulièrement si vous sortiez de l'esclavage, c'est l'origine du Negro Spiritual. Donc, repris, bien sûr, et corrigé, vous allez voir, c'est assez tranquille, tendre, on va dire. Et puis, Great Things, une chose gigantesque, magnifique, exceptionnelle, un texte de Matthew Hay, avec donc les Johnny Thomson Singers, tout de suite les deux premiers titres.

de retrouver un autre titre de Johnny Thompson Singers avec Existing in a World of Trouble, vivre dans un monde de difficultés, un texte aussi chanté par Johnny Thompson, texte de Negro Spiritual. J'aimerais revenir à notre histoire des Negro Spirituals tirée du livre de Bruno Chenu sur le grand livre de ses chants, des Spirituals, et sur l'histoire de l'interprétation des Negro Spirituals particulièrement. Jusqu'à la guerre de sécession, aucun réveil et aucun recueil spirituel n'a été réalisé. Donc aucun auteur n'a écrit tout cela. Les allusions sont seulement passagères dans les récits de voyages à travers le Sud ou dans les autobiographies d'anciens esclaves rédigées au profit du mouvement abolitionniste. Un homme aussi remarquable que Frédéric Douglass fait plusieurs fois référence aux chants religieux des esclaves dans son récit de vie en 1845. Il évoque ces chants frustres et apparemment incohérents, aux accents forts, longs et profonds, qui respiraient la prière et la plainte d'âmes souffrant de l'angoisse la plus cruelle. Chaque voix était un témoignage contre l'esclavage et une prière pour que Dieu nous délivre de nos chaînes. Je crois que c'est un témoignage qui exprime bien ce qu'est le Negro Spiritual, véritablement une prière, une âme qui s'élève vers Dieu. Ça, c'est moi qui l'ajoute là. En tout cas, je voulais aussi terminer par ce témoignage, toujours de Frederick Douglass, ancien esclave, qui dit « Je me suis souvent trouvé... » Non, pardon, qui parle des récits d'esclaves. « Je me suis souvent trouvé en larmes en les écoutant. » Ce sont ces chants qui lui ont permis, donc, pour une première fois, peut-être une prise de conscience du caractère déshumanisant de l'esclavage. Ce monsieur Douglass, qui deviendra d'ailleurs un célèbre abolitionniste de l'esclavage. Donc, les chants ont quand même été aussi particulièrement utiles à cette époque. Je vous propose de retrouver d'ailleurs une autre interprétation de Johnny Thompson Singers avec Existing in the World of Trouble, la vie ou vivre dans un monde de difficultés.

Voilà, j'espère que vous avez passé un agréable moment en notre compagnie, en compagnie également de Johnny Thompson Singers avec Wake Up Now, c'est l'album. Vivre dans un monde de difficultés, c'était le cas de ces Negro Spirituals, particulièrement à la fin du 19e siècle. Nous y reviendrons sur cette histoire en compagnie de Bruno Chenu et son ouvrage Le Grand Livre des Negro Spirituals dans une prochaine émission. Amis auditeurs, à bientôt. 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

0: La bonne nouvelle de l'association ACAT nous est présentée par Chantal Rérol de la section d'Alès de l'ACAT.
1: Bonjour chers auditeurs, Chantal avec vous pour parler de l'ACAT, dont je vous rappelle la mission et nos moyens d'action. Notre mission, c'est donc de lutter contre la torture, abolir la peine de mort, protéger les victimes, défendre le droit d'asile. Nos moyens d'action, veiller, enquêter, dénoncer et témoigner, informer et sensibiliser, interpeller et faire pression, agir en justice, assister les victimes et leurs familles, prier en soutien aux victimes. Il est temps de vous partager une bonne nouvelle. En France, une hausse des titres de séjour pour les réfugiés en 2025, donc en France. Après un pic en 2023, les premières demandes d'asile baissent en Europe. En France, selon le rapport du ministère de l'Intérieur, publié le 27 janvier 2026, les décisions favorables ont augmenté en 2025. Cette hausse est principalement due à l'octroi de titres de séjour pour des raisons humanitaires aux réfugiés et aux bénéficiaires de, entre guillemets, la protection subsidiaire visant les demandeurs d'asile et les étrangers en danger dans leur pays d'origine. En tête, on trouve les Ukrainiens suivis des Afghans. L'ACAT France se mobilise pour la défense du droit d'asile et interpelle régulièrement les pouvoirs publics pour dénoncer les violations des droits des demandeurs d'asile. Pour terminer, je vous rappelle que vous pouvez avoir des nouvelles de l'ACAT et de ses actions en contactant notre responsable de l'équipe d'Alès, Françoise Coste, au 06 30 343 343. J'en profite donc pour vous annoncer la Nuit des témoins, qui est un événement national, dont le thème étant « Prions pour les défenseurs de l'environnement persécutés ». Cette Nuit des témoins dans le Gard, à Alès, est le vendredi 26 juin 2026 à l'église catholique de Saint-Christol-les-Alès, de 18h à 19h, avec une collation conviviale pour terminer l'événement. Voilà une bonne nouvelle. La Nuit des témoins, le vendredi 26 juin à Saint-Christol-les-Alès, de 18h à 19h. À bientôt en juin 2026.
0: Merci à Chantal Rérol de nous avoir présenté l'appel du mois pour l'ACAT.

0: 5h en temps universel, 7h ici à Paris.
1: Clotilde Dumais.
0: Bonjour à tous, merci d'être avec nous ce dimanche 24 mai 2026, RFI Matin. 3h d'actualité internationale avec le journal pour commencer. Bonjour Fabrice Le Grier.
2: Bonjour Clotilde, bonjour à tous.
0: Nous serons en direct de Kiev dans un instant.
2: La capitale ukrainienne visée par une attaque massive de missiles balistiques et de drones russes dans la nuit. Nous retrouverons notre correspondant Luc Alazo sur place.
0: États-Unis et Iran font tous deux état d'avancées majeures dans les négociations en vue de mettre fin à la guerre.
2: Donald Trump assure que les derniers détails sont en train d'être discutés et seront annoncés rapidement. Un protocole d'accord qui comprendrait la réouverture du détroit d'Ormuz, mais qui repousserait plus tard la question du nucléaire iranien. Nous prendrons la direction de Jérusalem dans ce journal pour prendre le pouls côté israélien. Le premier ministre Benjamin Netanyahou était plutôt pour une reprise des combats.
0: Dans l'actualité également, le virus Ebola qui menace 10 pays africains supplémentaires.
2: 10 pays en plus de la RDC, épicentre de l'épidémie, et de l'Ouganda. C'est ce qu'a annoncé l'Africa CDC lors d'une réunion de haut niveau hier. Plusieurs mesures ont été annoncées.
0: Et puis des supporters sénégalais graciés par le roi du Maroc, Mohamed VI.
2: Supporters qui avaient été arrêté et emprisonné pour hooliganisme lors de la finale de la CAN en janvier dernier. Décision prise, je cite, pour des considérations humaines. Nous écouterons les réactions de Marocains dans quelques minutes.
0: Volodymyr Zelensky avait mis en garde dès hier soir contre une frappe russe d'ampleur dans les prochaines 24 heures. Elle s'est bel et bien produite.
2: La Russie a en effet lancé cette nuit une attaque massive et coordonnée de missiles et de drones contre la capitale ukrainienne. Le bilan provisoire fait état d'au moins un mort et de dizaines de blessés selon les autorités. Bonjour Lucas Lazo.
3: Bonjour Fabrice.
2: Lucas, vous êtes à Kiev et comme des milliers d'habitants, vous avez passé la nuit à l'abri dans les couloirs du métro.
3: Oui, tout à fait. Après une première salve de missiles, une dizaine d'explosions très puissantes à 1h du matin, j'ai rejoint la station de métro la plus proche. On pouvait lire la profonde lassitude et le dépit sur le visage des gens, certains sur leur lit de camp. Depuis la terre, les airs et la mer Noire, la Russie a déployé cette nuit et par vagues successives une centaine de missiles et notamment, chose très rare, le missile supersonique Oreshnik selon les premières analyses, une arme particulièrement difficile à intercepter. C'est sans compter les dizaines de drones qui ont bourdonné une grande partie de la nuit dans le ciel de Kiev, même si beaucoup ont pu être neutralisés. Ce matin, d'immenses incendies sont toujours en cours dans la capitale, dans des zones industrielles, mais aussi résidentielles, et les services d'urgence continuent de prendre en charge d'éventuels blessés. Des familles sont toujours bloquées dans l'abri d'une école dont l'entrée s'est effondrée en plein centre-ville. Cette attaque s'inscrit dans une intensification des frappes russes contre Kiev ces dernières semaines. La semaine dernière déjà, 24 personnes avaient été tuées dans la capitale après le tir d'un missile sur un immeuble d'habitation.
2: Lucas Lazo en direct de Kiev. Merci Lucas.
0: Dans l'actualité également, les États-Unis et l'Iran qui font état de percées significatives dans leurs discussions pour mettre fin à la guerre.
2: Donald Trump affirme qu'un protocole d'accord a été pour l'essentiel négocié sur son réseau Truth Social. Le président américain assure que les derniers détails sont en train d'être discutés et seront annoncés rapidement. Téhéran a aussi fait part d'avancées dans les négociations. D'après certaines sources citées par l'agence Reuters, le cadre proposé se déroulerait en trois étapes. La fin officielle de la guerre, le règlement de la crise dans le détroit d'Ormuz et l'ouverture d'une période de 30 jours pour négocier un accord plus large. Le site d'information américain Axios affirme pour sa part que Téhéran pourrait vendre librement son pétrole et que des négociations seraient engagées par la suite pour limiter le programme nucléaire iranien. Donald Trump, qui a par ailleurs déclaré s'être entretenu avec Benjamin Netanyahou hier, il ne semblait plus aligné ces derniers jours, Washington prônant plutôt une solution diplomatique, tandis que le premier ministre israélien optait davantage pour une reprise des combats. La presse israélienne tire la sonnette d'alarme. Les États-Unis s'engagent en échange de garanties iraniennes que beaucoup considèrent comme de simples promesses à crédit. Michel Paul, on vous retrouve en direct de Jérusalem. Bonjour Michel.
4: Bonjour Fabrice, bonjour à tous.
2: Michel, l'inquiétude domine ce matin en Israël.
4: Absolument. En coulisses, un mémorandum d'accord s'esquisse donc entre Washington et Téhéran, une entente portée par une médiation pakistanaise qui ne semble pas tenir compte des lignes rouges israéliennes. Alors, le scénario qui se dessine est celui d'une fin immédiate des hostilités et d'une réouverture du détroit d'Ormuz en échange d'un dégel financier massif pour Téhéran. Le problème pour le cabinet de Netanyahou, c'est bien la question nucléaire, les missiles balistiques et le soutien aux milices proxy qui sont relégués à des discussions futures floues et incertaines. L'influence d'Israël sur les décisions de Donald Trump semble s'effriter, soulignent les analystes, alors que le premier ministre israélien pousse pour une pression maximale. Les États-Unis semblent privilégier éviter la désescalade, le risque vu par la classe dirigeante israélienne, voir l'Iran sortir de ce conflit, non pas affaibli, mais renforcé, laissant Israël plus isolé que jamais face à ce qui est considéré ici comme des menaces existentielles. Le sentiment dominant ce matin en Israël est résumé, Fabrice, par cet avertissement d'un responsable proche du dossier. Si vous êtes entré dans une salle de négociation avec les Iraniens, vous avez déjà perdu.
2: Michel Paul en direct de Jérusalem. Israël qui a poursuivi ses frappes sur le Liban hier en dépit du cessez-le-feu conclu le 17 avril. La défense civile libanaise annonce la destruction d'un centre de secours dans le sud du pays.
0: Et puis c'est l'un des effets de la crise au Moyen-Orient. Les produits dérivés du pétrole voient leur prix flamber.
2: Et cela peut avoir des effets vertueux, notamment en Europe pour la filière du plastique recyclé. Les difficultés d'approvisionnement en matière vierge ont fait augmenter la demande. Une relance bienvenue pour un secteur en souffrance depuis quelques années. Aurélien de Vernoy.
5: C'est un paradoxe dans une Union européenne où le recyclage est fortement encouragé. Les capacités de production de plastique recyclé ont baissé depuis 2022, la faute à une concurrence intense du plastique vierge produit en Chine ou aux États-Unis. La remontée de la demande et des prix est donc une bonne nouvelle, mais accueillie avec prudence par Jean-Yves Jacquelin, directeur général de Plastics Europe, l'association européenne du secteur.
6: C'est clairement purement conjoncturel. Hein. Les prix des plastiques vierges ont pratiquement doublé, liés à la hausse des prix du pétrole et du gaz. Ça favorise évidemment à court terme le recyclage des plastiques. Mais quand on discute avec les recycleurs, ils nous disent qu'en fait, les clients qui n'achetaient pas déjà du recyclé ne basculent pas forcément parce que le temps de validation du remplacement d'un produit vierge par un produit recyclé est assez long.
5: Pas d'emballement donc, car la filière du plastique recyclé continue de faire face à des problèmes structurels, éducation des consommateurs dans le recyclage, mais aussi adaptation des lois face à la concurrence.
6: La réglementation a tout à fait son rôle à jouer pour encourager le développement de cette économie circulaire. Par exemple, par des mesures comme celles qui sont déjà prises au niveau européen, d'obligation de contenu en recyclé sur les nouveaux produits.
5: Objectif, une remontée en puissance de l'industrie européenne du recyclage, alors que plus d'un tiers des déchets plastiques générés dans l'Union sont exportés vers l'étranger.
2: Explication signée Aurélien de Vernoy.
0: Aux États-Unis, Fabrice, un homme abattu près de la Maison Blanche hier soir.
2: Oui, l'individu avait ouvert le feu sur un poste de sécurité. Les agents du Secret Service ont riposté. Le tireur est décédé. Donald Trump affirme que ce dernier avait des antécédents de violence et qu'il semblait obsédé par la Maison Blanche. Un passant a été touché lors de ces échanges de tirs.
0: 10 pays africains risquent d'être touchés par le virus Ebola en plus de la RDC et de l'Ouganda.
2: C'est ce qu'a affirmé hier l'Africa CDC lors d'une réunion de haut niveau à Kampala en présence des ministres de la santé ougandais, congolais et sud-soudanais et d'autres partenaires internationaux. Parmi ces pays à risque de propagation, la Centrafrique, le Burundi, le Rwanda, le Soudan du Sud, le Kenya ou encore l'Éthiopie. En RDC, épicentre de l'épidémie, on compte 867 cas suspects, 91 confirmés, 204 décès. C'est probable et 10 confirmés. 3 nouveaux cas déclarés par ailleurs en Ouganda. Alors parmi les engagements retenus, le renforcement de la surveillance transfrontalière et des systèmes d'alerte, l'harmonisation des contrôles au point d'entrée et du suivi de la mobilité des personnes ou encore la consolidation d'une coordination opérationnelle.
0: Et puis des supports.

0: une excellente nouvelle.
1: Je pense que c'est le bon moment de faire ce geste-là, vu que la procédure judiciaire est passée.
2: On est ravis de cette décision. Et on calme les esprits et surtout donc, l'amitié entre les deux pays continue.
0: C'est à l'occasion de la fête de l'Aïd el-Kébir, la Tabaski, que les supporters sénégalais ont bénéficié de cette grâce. Vu, lit-on dans le communiqué, les relations fraternelles séculaires qui lient le Royaume du Maroc et la République du Sénégal. Après des mois de tensions, notamment sur les réseaux sociaux, où Marocains et Sénégalais ont échangé parfois des messages violents, empreints de xénophobie et de racisme, l'heure est désormais à l'apaisement. Mais il y a quand même ce Marocain, un supporter de foot, à qui la finale de la CAN, marquée par des violences, laisse un goût amer.
1: De côté sportif, j'aurais préféré que ces événements n'arrivent pas à ce niveau-là et que le sport reste du sport.
0: Il faudra encore attendre la décision du tribunal arbitral du sport qui doit statuer définitivement sur la finale controversée pour tourner la page de cette CAN. Mathias Renard.

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1: Et sur Intervalle, il est 7h10 sur Intervalle. On sera en direct à la fête de Saint-Germain-de-Calberte autour du Festival du Vivant, hein, fête de la nature à Saint-Germain-de-Calberte avec une dizaine d'intervenants entre 9h et midi. Mais pour l'heure, c'est William Scheller. Et puis le dossier actualité, ce matin, on parlera d'une conférence, en tout cas d'un débat, hein, d'un débat à Saint-Christol-les-Alès très intéressant autour de la violence. Ça, c'est pour notre dossier actualité à 7h20.

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1: Un sujet qui va évidemment vous intéresser parce que depuis l'aube des temps d'ailleurs, mais peut-être en particulier en ce qui concerne les discussions que nous avons aujourd'hui autour de la violence. Ce sera non seulement la réalité de notre rencontre dans un petit instant avec Marc-Christian Haït, parce qu'il y a une conférence débat qui s'intitule « La violence dans notre société ». Ce sera le 28 mai, c'est un jeudi à 20h30 à Saint-Christol-les-Alès, à la Maison pour tous. Marc-Christian Haït, bonjour.
2: Bonjour.
1: Merci d'être avec nous. Alors vous êtes organisateur avec aussi le club de la Savate, hein, c'est à Saint-Christol.
2: Oui.
1: C'est du self-défense.
2: C'est de la Savate avec toutes ces disciplines qui sont la boxe française, qui sont la Savate, la forme, etc. Mais on n'est pas seul organisateur.
1: Hein. Oui, bien sûr.
2: Je veux quand même y associer amplement la mairie de Saint-Christol qui nous a quand même bien aidé, la région Occitanie aussi, la région Occitanie en Savate et la Golim Saint-Christol qui est une association qui régit les installations municipales. Voilà.
1: Alors on a commencé par la fin, mais on va revenir au début parce qu'effectivement les partenaires sont importants pour une organisation comme celle-ci. C'est une grosse rencontre, hein. C'est un débat public, vraiment un sujet presque politique d'ailleurs, j'ai envie de dire, mieux comprendre les réalités contemporaines et les réponses apportées par les institutions. Alors, on va faire la liste. Vous avez une avocate, Gabrielle Ledrault, qui sera présente. Vous avez une docteure en neurosciences, c'est le docteur Lilian Fautrel, spécialiste du contrôle moteur en situation hostile et maître de conférence. Vous avez le procureur de la République d'Alès. Vous avez le capitaine Blanchard, qui est chef du centre régional d'instruction. Vous avez la directrice du CFA École Cévenol, Céline Ringaud-Vernet. Et vous avez aussi un concepteur de méthodologie RED, dont vous faites partie d'ailleurs, vous êtes un des initiateurs, Christian Villemousse. 6 intervenants dans des domaines différents. On va revenir à l'origine du projet, parce que c'est un peu votre idée aussi. Vous m'avez dit, ouais, moi j'entends parler souvent et puis les gens sont jamais contents, mais ils ne se rendent pas compte de... Ils ne se rendent pas compte de quoi, Christian ?
2: Ils ne se rendent pas compte qu'on est régi par, dans la société, on est régi par des lois, par des règles, et on ne peut pas faire ce qu'on veut. Donc quand j'entends dans ces coins, un peu de partout, dire mais oui, mais que fait la police, que fait la justice, etc., etc., on n'en connaît pas les problèmes, la problématique et surtout les règles de fonctionnement. Et tout ça, donc, je me suis dit, j'aimerais bien qu'un jour, quand même, pour ceux qui sont intéressés et qui veulent un petit peu s'instruire, entre parents,
1: ah bah, tout le monde est intéressé parce que c'est un sujet qui nous angoisse aussi.
2: Oui, sauf qu'il y a des gens qui ne veulent pas rien entendre, hein, qui restent sur leur position. Moi, je propose ce débat aux gens qui veulent comprendre ce qui se passe. Voilà.
1: Alors, vous avez travaillé avec la Savate, vous continuez, mais vous avez aussi développé, vous êtes formateur, et ça, ce n'est pas un détail, c'est important, d'attitude et entre autres de la sécurité professionnelle, une attitude de sécurité. Vous pourriez nous expliquer aussi, vous vous déplacez, vous travaillez avec cette méthode RED, c'est-à-dire que vous êtes là aussi pour apprendre aux gens à se défendre.
2: Ah non, alors c'est pas se défendre. Ah non, surtout pas. Dans le milieu professionnel, on ne peut pas parler de défense. On peut parler d'attitude professionnelle de sécurité. C'est-à-dire, je dois me protéger face à une agression, qu'elle soit verbale ou physique. Mais en aucun cas, je ne dois répondre.
1: Ouais, c'est pas simple, ça. C'est
2: essayer.
1: Pas simple. Vous
2: pouvez
1: me donner un exemple ?
2: Un exemple. Vous allez me donner une gifle, un exemple.
1: Ça, c'est pas bien.
2: Non, c'est pas bien, mais malheureusement, c'est souvent comme ça. Je vais devoir me protéger. Point final, ça s'arrêtera là. Vous parlez en même temps pour essayer de vous arrêter. Mais je ne vais à aucun cas riposter avec une gifle, un exemple, voilà.
1: Alors là, c'est une attitude, c'est un comportement, c'est un mouvement, c'est une esquive ou c'est aussi le regard, par exemple. Je pense au regard qui peut être important dans ces cas de figure, voilà. La parole.
2: Si on rentre dans ce débat, je peux vous dire que c'est...
1: On a pour longtemps, mais on va faire revenir.
2: Oui, mais je vais vous dire juste 2 choses. Rien n'est écrit, il y a tellement de paramètres qui peuvent changer à l'instant. Une situation aujourd'hui, demain sera vécue d'une autre manière, complètement différente, par la même personne, dans les mêmes thématiques d'agression.
1: Mais on n'est jamais le même, des fois on est en forme, des fois on ne l'est pas.
2: Écoutez, je vais vous donner un exemple. Hein. Vous partez maintenant de la salle, vous m'avez dit que vous alliez à Nice, là, tiens, vous avez gagné au loto. Quelqu'un vous fait une queue de poisson. Vous allez prendre la salle à rigolade.
1: Ah bah bien sûr.
2: Malheureusement. On vous appelle à l'instant même, en vous disant que votre enfant est aux urgences avec un accident. On fait une queue de poisson, on n'aurait pas la même réaction. Voilà, point final. C'est 2 actions qui sont identiques dans 2 situations et des paramètres totalement différents.
1: Et donc, notre émotion va avoir un impact, évidemment.
2: Mais, alors moi, je dis que ces émotions, ces amis qui vous veulent parfois du mal.
1: Alors là, on revient à ce débat, puis donc à Saint-Christol-les-Alès, la violence dans notre société. Là, vous avez fait intervenir des corps de métier quasiment différents. Vous pourriez nous en parler un petit peu de chacun de ces corps et puis nous dire pourquoi vous aviez envie aussi qu'ils viennent, alors, même si il n'y a pas une connaissance de toutes les personnalités.
2: Merci. Alors, il est évident qu'on aurait pu encore en convoquer des dizaines, sauf qu'il a fallu faire un choix rapide, un choix, et surtout trouver les bonnes personnes. C'est très compliqué pour ça. J'ai eu beaucoup de chance, je vous dis franchement, j'ai eu beaucoup de chance. Je vous dis comment se passaient les choses. J'ai une amie qui est maître Gabriel Le Dréau, avec qui j'en ai parlé, qui a été très intéressé et qui, avec ses appuis, a pu m'ouvrir certaines portes. Je vous dis franchement, et je la remercie à la radio parce qu'elle le mérite bien. Voilà. Donc j'ai pu avoir monsieur Adèle Grigny, qui est quand même le procureur de la République d'Alès, qui quand même est dans l'actualité en permanence, qui pourra être ce jour-là quand même une personne qui va nous parler de la violence.
1: Et qui n'est pas visible en temps normal, autre que effectivement lors de séances ou de sessions. Mais là, la violence dans notre société, ça va être le regard effectivement d'un procureur. Quoi l'idée ?
2: Vous aurez le regard d'un procureur avec toutes les règles qui régissent son métier. En face de lui, il y aura maître Gabriel Dréau qui, elle, va être là dans son rôle de protéger le fautif. Vous aurez le docteur Lilian Potrella, qui lui est un spécialiste en neurosciences. Il va expliquer bien mieux que moi. Je ne vais pas m'aventurer sur ce terrain qui est tellement glissant, mais très intéressant parce que je le connais personnellement. Et c'est une personne qui est capable de vous expliquer les choses simplement et qui vous fera comprendre comment une image peut altérer votre discernement. C'est ça qui est intéressant. Voilà, ping. Je ne vais pas plus loin. Vous aurez le capitaine Blanchard-Sébastien. C'est une personne qui, au niveau régional, est un chef du centre régional d'instruction et officier intervention professionnelle de la région Occitanie. C'est-à-dire que c'est une personne qui est là pour mettre en place professionnellement auprès des gendarmes, d'accord, toutes les techniques d'intervention. Voilà. Donc c'est quand même quelqu'un qui...
1: Et des opérations et des façons d'intervenir différentes.
2: Mais qui évolue aussi avec la société. Prenons l'exemple du couteau. Le couteau, vous voyez, nous, au Red Training, le couteau, ça fait 15 ans qu'on tire la sonnette d'alarme. 15 ans.
1: Voilà. Le Red Training, dites-nous un peu ce que c'est.
2: Red Training, ce n'est pas une discipline, c'est une méthodologie. Il n'est pas question d'apprendre les 250 000 techniques pour intervenir, en sachant que dans le stress, quand le reptilien se met en route, seuls les réflexes vont agir.
1: Et là, voilà. Donc, dans ces formations, dans ces accompagnements de Red Training, vous aviez prévenu de la présence du couteau, c'est-à-dire de la dangerosité de l'utilisation future. Le couteau a toujours existé dans les bagarres, dans les tricks.
2: Alors, comment dire, l'avantage du Red Training, l'avantage de cette méthodologie, c'est le concepteur. Le concepteur qui est un visionnaire et qui est entouré de personnes extrêmement compétentes dans tous les domaines, y compris, vous voyez, Lilian Potrella.
1: Et il sera là.
2: Ah oui, il sera là.
1: Ah, donc Christian Wilmuth, c'est
2: le... Voilà, c'est Christian Wilmuth a eu l'intelligence, pour moi, c'est de l'intelligence. Hein. Quand on connaît son passé en tant qu'intervention, c'est quelqu'un qui a tout connu. C'est quelqu'un qui a eu l'idée de mettre en place un laboratoire d'agression au Brésil, basé sur des vidéos, des analyses. Et à partir de là, les faire revenir en France. Et c'est pour ça qu'il y a 15 ans, même plus que ça, on avait prévenu que le couteau allait arriver chez nous, parce que déjà au Brésil, c'est devenu d'autres méthodologies.
1: Donc là, on est sur le terrain d'un citoyen lambda avec cette logique RED, c'est-à-dire de savoir comment, non pas on se défend, on est bien d'accord, comment on se protège, vous êtes d'accord avec cette terminologie?
2: Alors, attention, le RED training, c'est se défendre, le RED training. C'est l'attitude professionnelle de sécurité qui est de se protéger. C'est deux choses différentes.
1: J'essaye de vous suivre.
2: C'est très compliqué. Quand je parle d'un mot, je prends un exemple. Un pompier qui va intervenir sur un blessé qui va être agressif. Maintenant, c'est le comble. Hein. Vous venez porter assistance à quelqu'un.
1: Et vous avez commencé comme ça, d'ailleurs, avec les pompiers qui étaient agressés. Mais ça, on en reparlera une autre fois.
2: D'accord. Oui.
1: Un pompier, voilà.
2: Ce pompier, on ne va pas lui dire, écoute, si tu mets une gifle, remis à une gifle. C'est pas possible.
1: Si blessé,
2: Il est là pour lui porter assistance. Voilà. On est parti ce concept-là. Comment aider quelqu'un qui est agressif sans le violenter.
1: Oh là, donc, là, ça c'est compliqué.
2: Oui.
1: Il faut quand même être déjà préparé parce que la première réaction qu'on a quand on se prend une gifle pour le deuxième cas, c'est de réagir.
2: Mais vous avez trois réactions. Trois. Il n'y en a pas 15, il y en a trois.
1: Bon, faut qu'on vous fasse revenir. Céline Ringaud-Vernet, elle est directrice du CFA École Cévenol. Pourquoi la présence de
2: pourquoi
1: cette...
2: Pourquoi
1: elle est confrontée à la violence?
2: Je vais rentrer dans ma vie privée, mais c'est pas grave. Parce que je suis enseignant là-bas.
1: Ah.
2: Voilà.
1: Et elle est confrontée...
2: Elle va amener sa vision, elle, de la violence.
1: Comment on la gère dans un CFA.
2: Voilà. Mais on est un CFA privilégié. La violence, il n'y en a pas beaucoup. Ah ouais. Je peux en parler, j'y suis.
1: Bah, c'est bien.
2: Ah là, c'est royal.
1: Tant mieux. En tout cas, des sujets qui nous touchent et surtout d'en parler au calme, d'en parler à un moment donné où on peut débattre. C'est l'idée, hein, parce que c'est bien un débat public.
2: Ça, c'est ça.
1: Ce 28 mai, donc à 20h30, c'est à la salle ici de Saint-Christol-les-Alès, à la Maison pour tous. Alors, on s'inscrit, on vient.
2: Non, on vient.
1: Oui, il y a de la place, hein, c'est pas de problème. Donc, mieux comprendre les réalités contemporaines et les réponses apportées par les institutions. Ça va être débat. Parce qu'évidemment...
2: L'objectif, c'est que chaque intervenant se présente professionnellement, et voilà. Et ensuite, je souhaiterais qu'il y ait un débat entre le public et ces gens-là pour qu'ils apportent leurs réponses.
1: D'accord.
2: Voilà, aux questions qu'on se pose.
1: Merci, en tout cas, Marc-Christian Haït, d'être venu nous présenter ce débat. Il y en aura certainement d'autres, parce qu'à mon avis, vous allez avoir un franc succès sur ces rencontres-là. Et puis,
2: juste, je peux vous dire, c'est qu'il y aura certainement des gens de Narbonne, la ville de Narbonne, qui va déployer quelqu'un pour venir voir exactement comment ça se passe, pour essayer de reproduire la même chose.
1: Ça ressemble un peu à un rendez-vous annuel dans l'avenir. Mais bon, on y revient, merci en tout cas. Et puis, on reviendra, on vous fera venir pour nous parler de ces attitude professionnelle de sécurité, parce que j'ai l'impression que c'est quelque chose qui vous tient à cœur, déjà.
2: Et puis,
1: j'ai l'impression que c'est presque indispensable. Moi, je l'avais vu il y a quelques années, alors c'était auprès des femmes qui se faisaient agresser, où effectivement, on leur développait, mais c'est pas en France, hein, c'est dans un pays d'Amérique centrale aussi, donc vous avez parlé du Brésil, où il y avait une politique, mais c'était nationale, pour que des jeunes femmes commencent à se rendre compte du mouvement, de l'autre, du déplacement, toutes ces choses-là, des choses très simples, et que dans la tête, ça tourne, et qu'on se dise attention, on fait pas comme ci, on fait pas comme ça, on change. C'est pas facile.
2: On a 4 interventions par an, ici à Saint-Christol, sur les violences faites aux femmes. On n'en parle pas. Avec plaisir.
1: Viendrez nous en parler. Merci Marc-Christian Haït. Ce rendez-vous, donc, c'est le 28 mai à 20h30 à la Maison pour tous de Saint-Christol-les-Alès. La violence dans notre société.
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chaque jour. Monsieur, s'il vous plaît, le syndicat d'initiative. Oui, écoutez, vous prenez la rue à droite, pas la petite, la plus grande. Vous arrivez sur une place, avec une église sur la gauche. Vous prenez à droite de l'église, et juste après un grand magasin, vous verrez de nouveau une place avec un bureau de poste. C'est là, un peu sur la gauche. Cette jolie explication, il faut d'abord s'en souvenir. Et puis après, il faut l'appliquer sur la réalité. Or, la réalité, c'est le tourbillon des gens autour de vous, c'est qu'il faut traverser là-bas, c'est que maintenant à droite, où est-ce ? À droite ? Il n'y a qu'une manière d'aider celui qui ne connaît pas la ville, c'est de l'accompagner. La vie, c'est encore plus compliqué que la ville. C'est pourquoi Dieu est descendu dans nos rues, pas pour nous expliquer, mais pour venir avec nous.

pour la petite minute pour chaque jour. Dans un instant, les infos avec Estelle. Et puis vous rappelez qu'à 9h, on sera en direct à Saint-Germain-de-Calberde. Vous pouvez venir nous rencontrer à Saint-Germain, bien sûr, le camion radio intervalle, vous pouvez pas le manquer, hein, il est juste devant l'église. Et puis, on sera aussi avec des intervenants de la fête de la nature. En tout cas, c'est le festival du vivant organisé dans notre région et c'est jusqu'au 30 mai. Donc, on sera en direct tout à l'heure. À tout à l'heure.

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1: Bonjour à toutes et à tous et bienvenue dans ce moment d'information locale sur Radio Intervalle. Le week-end prochain, préparez-vous pour Alès en ciel, festival de musique chrétienne avec de la pop, du rap, du gospel, de la cantate. Ce sera aux arènes et on en parle tout de suite avec notre invité du jour, Pascal Gonzalez. Pascal Gonzalez, bonjour.
2: Bonjour.
1: Vous faites partie de l'association L'Aquarium à Chansons qui organise pour la 7e année le festival à l'essentiel. Comme son nom le dit, c'est à Alès dans les arènes et c'est un festival de musique qui sera ouvert à tous ces 29, 30 et 31 mai.
2: Exactement, c'est ça. Donc très bientôt.
1: Alors, quels seront les artistes ?
2: On est content parce qu'on reçoit le groupe Héritage. Donc c'est Sébastien Damré et Jimmy Lahaye qui sont des musiciens assez exceptionnels et qui reprennent des vieux cantiques mais d'une façon moderne, un peu jazz, un peu pop. Donc ils commencent à être très connus, ils sont québécois tous les deux. Jimmy Lahaye, c'est un guitariste qui tourne par exemple avec des artistes comme Natacha Saint-Pierre, donc ils sont des très bons musiciens. Et vraiment, quand ils viennent, ils nous régalent, donc on est très contents de les avoir. On les a en plus avec leurs musiciens. Des fois, on les fait venir que tous les deux parce que c'est un peu cher, mais on a fait le pari de les faire venir avec leurs musiciens. Donc on est très heureux de les accueillir. Ça, c'est un peu familial et puis je pense que ça plaît à tout le monde. Et puis on aura aussi deux artistes vraiment qui sont tournés vers les jeunes, qui font une sorte de gospel urbain, un peu rap. C'est Tendri, qui est un jeune malgache qui commence à être assez connu là, dans le milieu chrétien en tout cas, mais je pense que ça peut plaire même à des gens qui ne sont pas chrétiens. Et puis Konosko, qui est un jeune artiste aussi qui commence à percer. Quand on regarde les nombres de vues, c'est ce que font les jeunes hein, sur les réseaux, là, de ces vidéos, de ces chansons, là, ça commence à percer. C'est des textes aussi très bien écrits, très intéressants, avec des musiques très variées. Donc là, on est très heureux de les avoir tous les deux. Et ils seront là, notamment le vendredi, le samedi et le dimanche. Ils sont là les trois jours, donc on est très, très contents de ça. Ensuite, il y a deux autres artistes, c'est la chorale Aquarium, c'est une chorale d'enfants. Il y aura 60-70 enfants qui vont présenter une cantate. Il y a plein de styles de musique différents, mais c'est un peu comme faisait Jean-Sébastien Bach à l'époque, c'est raconter la dernière semaine de la vie de Jésus avec des musiques assez variées. Il y a du jazz, du rock, du très classique, et puis avec 11 musiciens sur scène, plus la centaine de choristes. Donc c'est quand même un peu exceptionnel, ça c'est le samedi soir. Et la dernière artiste, c'est une jeune violoniste qui est passée dans l'émission Prodige à la télé, qui s'appelle Dina, qui a une douzaine d'années, et qui viendra jouer quelques morceaux le vendredi soir avant le concert d'Héritage. Pour nous, c'est une palette d'intervenants, alors qu'ils sont peut-être pas très connus pour ceux qui sont pas dans le milieu chrétien, mais je suis sûr que des non-chrétiens et même des gens qui connaissent pas vont apprécier parce qu'on a choisi en tout cas des gens qui font de la musique de qualité et puis qui disent des choses intéressantes.
1: On a bien compris, c'est un moment de fête, de musique, mais c'est aussi un moment de rencontre et de partage.
2: On a envie d'abord que les gens s'amusent, qu'ils se réjouissent, qu'ils écoutent de la bonne musique. La plupart du temps, je pense que ce sera assez joyeux, même si dans la cantate du samedi soir, ben, y a des moments tristes quand on raconte la mort de Jésus. On n'est pas en train de sauter en l'air, mais il y a plein de très beaux moments, donc on veut que les gens s'amusent. Et en même temps, on veut les faire réfléchir. Il y a des chants qui font réfléchir, il y a des petites interventions entre les artistes aussi qui vont aider à la réflexion. Et notamment, en fait, on a l'association Portes Ouvertes qui interviendra pendant le festival et qui montrera, en fait, combien c'est important la liberté de conscience et d'expression, parce qu'il y a encore plein de pays où les chrétiens sont persécutés. Et donc, on évoquera cette question-là, même si c'est pas pour être triste, mais c'est pour faire réfléchir, puisque ce festival, c'est aussi pour se tourner vers l'essentiel. Donc, se réjouir, mais aussi réfléchir à tout ce qui est essentiel dans nos vies, la question de la liberté, de l'amour et de la vérité.
1: Alors, pour participer à ces soirées, on vient directement aux arènes à 20h30, vendredi ou samedi ?
2: C'est ça. Le samedi, on peut même venir plus tôt. Alors, c'est en libre participation. Simplement, à l'entrée, on donnera un petit bracelet, mais c'est pour nous aider, en fait, à compter le nombre de personnes qu'il y aura dans les arènes et pour des questions de sécurité. Mm-hmm. Mais c'est en libre participation. Les gens donneront en entrant ou en sortant dans les caisses qui sont à l'entrée des arènes, mais c'est tout à fait libre. Pour nous, c'est important parce que ça permet que des gens qui ont des petits moyens, ben, ils assistent quand même au concert. Et les gens qui ont des grands moyens, on espère qu'ils participeront pour aider à la réalisation de ce festival. Et après, on peut venir donc au moment des concerts. Mais il y a aussi le samedi à 18h une petite scène découverte. Donc, il y aura quelques jeunes talents là qui vont se tester pour la première fois dans les arènes et devant un public, on espère, nombreux. Et puis le samedi matin, on a organisé une course aussi solidaire sur les rives du Gardon. Donc ça, c'est à 10h le samedi matin, près d'Alès-Plage sur l'avenue Carnot. Donc c'est aussi quelque chose d'original qu'on met en place cette année, mais qui nous fait sortir un peu des arènes et du festival pour vivre un événement convivial et joyeux. Il y aura une course pour les enfants, une course pour les préados et une course pour les adultes.
1: Donc c'est ouvert à toute la famille et on peut retrouver le programme sur internet.
2: Donc alessentiel.fr, tout attaché sans accent. Et puis il y a des tracts, j'espère, qui circulent un peu sur les réseaux, des affiches dans la ville. On va continuer un peu l'affichage. Il y aura un article sur Midi Libre là bientôt, là, puisque je rencontre mardi le journaliste de Midi Libre. Et puis on espère, voilà, que les gens auront le programme. En gros, c'est ça, hein, vendredi soir 20h30, samedi matin 10h avec la course. Le samedi après-midi vers 16h, il y aura des activités aussi près des arènes là, pour les enfants. 18h, la scène découverte. Le soir, les concerts. Et ce qui est un peu spécial aussi, c'est que le dimanche, il y a un grand culte musical. Alors un culte, on a l'impression souvent que c'est réservé aux chrétiens, mais il faut redire aux gens que c'est ouvert à tous et que ce sera très musical et que ça permet à des gens de voir ce que c'est qu'un culte, ce que font les chrétiens, en particulier les protestants, quand ils se rassemblent. Et ces temps de chant, de prière et puis de lecture de la Bible, ils sont intéressants. Ça parle de choses essentielles et on invite, voilà, tous les gens à venir découvrir tout ça, même ceux qui connaissent pas, par curiosité. On a envie de leur dire, ben, venez, voyez, si ça vous plaît pas, vous repartez. Et si ça vous plaît, vous aurez pas loupé votre matinée.
1: Et on retrouve tout ça aussi sur la page Facebook à l'essentiel, tout simplement. C'est donc le week-end des 29, 30 et 31 mai. Merci beaucoup, Pascal Gonzalez.
2: Avec plaisir, merci à vous.
1: Et au programme des grands événements du week-end prochain à Alès également, vous retrouverez dans le cadre de la petite saison dans la prairie du cratère, un spectacle qui se déroulera au sein du Fort Vauban, un spectacle historique qui se déroulera au sein du Fort Vauban. Les Trois Mousquetaires saison 1, 2 et 3 par le collectif 49701 qui a fait un tabac avec la série télévisée Les Trois Mousquetaires sur France TV. Ils investiront le Fort Vauban d'Alès avec les trois premières saisons de la version théâtrale de la série. Chaque soir, une nouvelle saison sera présentée. Le Fort Vauban sera donc le siège de trois soirées différentes que vous pourrez savourer à l'unité ou en intégralité. Rendez-vous donc jeudi à 19h, vendredi 19h également, samedi à 18h et ce sera suivi samedi par un bal festif dans la cour du Fort Vauban. C'est accessible à partir de 8 ans et vous pouvez réserver les places. Les tarifs vont de 10 à 35 euros sur lecratère.fr. C'est la fin de ce moment d'information locale sur Radio Intervalle. Merci de l'avoir suivi et à bientôt sur notre antenne pour toute l'actualité près de chez vous.
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La météo sur Radio Intervalle dans le Gard et en Lozère. L'anticyclone reste bloqué sur le pays pendant plusieurs jours encore et nous promet chaleur et soleil pour ce long week-end. Dimanche en Lozère, grand beau temps à nouveau. Le vent est faible et les températures toujours élevées. Il fait 6 à 17 degrés pour les minimales. Au meilleur de la journée, prévoyez 25 à 32 degrés. 27 à Langogne, 30 à Mende, 31 à Florac et 32 pour Saint-Enimie. Pour la suite en Lozère, soleil et chaleur s'annoncent bien présents à nouveau pendant plusieurs jours. Seuls quelques orages pourraient éclater mardi. Dimanche dans le Gard, toujours beaucoup de soleil avec un léger vent marin. Pour les températures, sans surprise, ce dimanche, on reste bien au-dessus des moyennes. 13 à 16 degrés pour les minimales, 30 à 33 l'après-midi. Pour la semaine prochaine dans le Gard, le mercure reste élevé jusqu'à au moins jeudi. C'était Estelle sur Radio Intervalle. Nous vous souhaitons à toutes et à tous un très agréable week-end.

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0: Le journal international. Bonjour Pierre Boudias.
2: Bonjour Clotilde, bonjour à tous.
0: À la une, un accord largement négocié mais pas encore acté.
2: C'est ce qu'annoncent Iran et États-Unis qui font état de percées diplomatiques dans le conflit qui les oppose. Du côté de Téhéran, on se félicite du contenu de ces négociations. La provocation de trop pour Itamar Ben-Gvir après l'humiliation qu'il a fait subir aux militants de la flottille pour Gaza. Le ministre de la Sécurité nationale israélien se voit déclaré persona non grata en France. De nombreux États demandent désormais des sanctions européennes contre le gouvernement israélien. On tentera également de définir les nouveaux contours du paysage politique sénégalais. Après le divorce entre Ousmane Sonko et le président Bassirou Diomaye Faye, nous serons en Serbie où les étudiants se sont massivement rassemblés dans la rue hier pour demander des élections anticipées. Également à Chypre où le spectre de l'extrême droite plane sur les législatives organisées ce dimanche. Et puis c'est à Cannes que nous conclurons ce journal. La Croisette qui a sacré hier un habitué, le roumain Cristian Mungiu, remporte sa deuxième palme d'or pour son long métrage Fjord.
0: Optimisme mesuré, mais optimisme tout de même dans les négociations américano-iraniennes.
2: Les deux belligérants ont annoncé hier d'importants progrès diplomatiques pour mettre fin au conflit qui les oppose depuis près de deux mois. Le président américain Donald Trump parle d'un accord quasiment négocié, lui donne 50% de chances d'aboutir et assure qu'il permettrait la reprise de la navigation dans le détroit d'Ormuz. Côté iranien aussi, on fait état d'avancée. Les autorités parlent d'un rapprochement entre les positions des négociateurs. Siavosh Ghazi, on vous retrouve depuis Téhéran, les autorités de la République islamique qui annoncent également l'imminence donc d'un accord.
3: En fait, Donald Trump n'a fait que confirmer les déclarations du porte-parole du ministère iranien des Affaires étrangères qui avait annoncé ce protocole d'accord qui doit être finalisé d'ici quelques jours, 3 ou 4 jours, a-t-il dit. Donc, on va d'abord annoncer la fin des hostilités à la fois en Iran, mais aussi sur le théâtre libanais. Pour Téhéran, le soutien au Hezbollah est primordial pour la politique future de l'Iran dans la région. Ensuite, le déblocage d'une partie des avoirs iraniens. On parle de 12 milliards à 24 milliards de dollars. On n'a pas de chiffre exact pour l'instant. Enfin, la réouverture du détroit d'Ormuz, mais qui restera, contrairement à ce qui a été dit par Donald Trump, restera sous contrôle de l'Iran. Pas question d'abandonner le contrôle de ce détroit. Pour l'Iran, c'est une victoire totale, puisque, selon Téhéran, les États-Unis ont accepté toutes les conditions iraniennes, notamment le fait qu'on parlera par la suite, dans le futur, du dossier nucléaire iranien.
2: Siavosh Ghazi, les discussions finales entre belligérants pourraient avoir lieu au Pakistan. Médiateur dans ce conflit, le premier ministre pakistanais dit espérer voir son pays accueillir très prochainement une nouvelle session de discussion entre Washington et Téhéran. Donald Trump assure de son côté avoir évoqué cet éventuel accord avec le premier ministre israélien Benjamin Netanyahou. Ce dernier semblait plutôt favorable à une reprise des combats selon les médias américains. Israël qui a de nouveau frappé la bande de Gaza hier, une frappe sur le nord de l'enclave qui a tué 5 policiers et un adolescent selon la défense civile palestinienne. C'est une tente des membres de forces de l'ordre qui aurait été ciblée. L'armée israélienne assure de son côté avoir éliminé des terroristes du Hamas. Après la provocation, les sanctions pour Itamar Ben-Gvir, connu pour ses propos extrémistes, le ministre de la Sécurité nationale israélien n'est désormais plus le bienvenu en France. Le ministre des Affaires étrangères a déclaré Itamar Ben-Gvir persona non grata après l'humiliation que le leader suprémaciste a fait subir aux militants de la dernière flottille pour Gaza. Ils étaient apparus menottés et agenouillés dans une mise en scène diffusée cette semaine sur les réseaux sociaux. Paris entend désormais aller plus loin et annonce se joindre à l'Italie pour demander des sanctions européennes contre Itamar Ben-Gvir. Plus largement, Pierre Benazet, c'est le gouvernement israélien qui est dans le collimateur de nombreux États européens.
4: Dès jeudi, l'Italie demandait des sanctions à l'encontre d'Itamar Ben-Gvir et suivait en cela l'Espagne et surtout l'Irlande. Le Premier ministre irlandais avait demandé mercredi au président du Conseil européen des sanctions de l'UE à l'encontre du ministre israélien de la Sécurité nationale. Dans sa lettre, il demandait aussi un débat à ce sujet lors du sommet européen de juin. Mais la question ne va pas de soi au sein de l'Union européenne, car depuis août 2024, Itamar Ben-Gvir se trouve dans le collimateur avec Bezalel Smotrich, le ministre des Finances. Ils ont tous deux été pointés du doigt par le chef de la diplomatie européenne de l'époque, Josep Borrell, comme auteur, je cite, de messages de haine inacceptables contre les Palestiniens. 2 ans plus tard, les Européens sont toujours aussi divisés. Et pour s'entendre il y a 2 semaines sur des sanctions à l'encontre des colons violents en Cisjordanie, il a fallu que les Européens écartent de leur liste les noms de Bezalel Smotrich et Itamar Ben-Gvir. Pierre Benazet, Bruxelles. RFI.
2: Et à noter que des heurts ont eu lieu lors du retour des membres de la flottille pour Gaza en Espagne. Affrontement entre soutien de ces militants pro-palestiniens et policiers à l'aéroport de Bilbao. 4 personnes ont été interpellées pour rébellion grave et agression contre des membres des forces de l'ordre.
0: Kiev visé par une attaque russe massive au petit matin.
2: Des salves de missiles balistiques et de drones se sont abattues sur la capitale ukrainienne, faisant au moins 1 mort selon un bilan provisoire. Attaque qui intervient après une autre attaque, cette fois ukrainienne. Elle a été meurtrière sur un lycée dans une zone occupée contre laquelle la Russie avait promis de riposter. Le président Volodymyr Zelensky avait mis en garde dès hier contre les risques d'une attaque russe sur son pays. Et alors que les bombes continuent donc de pleuvoir, 4 ans après le début de la guerre, ce sont des scènes rares de fraternité qui ont eu lieu hier à Bucarest. Ukrainiens, Russes et Biélorusses réunis dans un même stade pour le concert de l'artiste McCork. 42 000 personnes présentes, un record pour un concert solo en Roumanie, alors que le rappeur est pourtant connu dans le pays. Ce sont donc des dizaines de milliers de russophones qui s'étaient donné rendez-vous dans les travées de ce stade pour écouter celui qui refuse de se produire dans son propre pays. Et en Russie, sur place, Guillaume Bernès.
1: Aux abords du stade de Bucarest, Gleb porte le maillot de football orange de son village en Biélorussie. L'informaticien se dit touché par les paroles d'unité du rappeur Max Korge alors que la guerre sévit en Ukraine depuis 2022.
5: When this war will be over, quand cette guerre sera finie, je pense que cet artiste sera l'une des personnes capables de tous nous réunir à nouveau. Ses chansons parlent d'être ensemble, de faire la fête ensemble comme quand on était adolescent. Peu importe que tu sois russe, biélorusse ou ukrainien, les drapeaux, les nationalités, tous les problèmes et les conflits. Pendant le concert, au moins, tout ça disparaît.
1: Drapé des couleurs rouges, blanches et jaunes d'Odessa en Ukraine, Anastasia se réjouit de cette pause, loin des bombes et des drones russes qui ciblent sa ville.
6: C'est la musique de notre adolescence, de notre vie avant la guerre, quand on était heureux, quand on avait ces couchers de soleil rose. C'est comme un voyage dans le passé, une forme de nostalgie.
1: Et quand on lui demande son sentiment de partager le stade avec des Biélorusses et des Russes,
6: on soutient les Biélorusses s'ils nous soutiennent, mais les Russes, non, pas du tout.
1: L'artiste biélorusse ne se produit plus dans son pays, ni en Russie depuis 2022. 3 mois après le début du conflit, l'artiste a publié Soydom, sa maison, dont les paroles soutiennent explicitement la défense du territoire ukrainien face à l'invasion russe. Guillaume Bernès, Bucarest, RFI.
2: Marc Korc qui a donc réalisé le record du concert solo qui a réuni le plus de personnes en Roumanie hier.
0: L'actualité africaine, Pierre, avec toujours les inquiétudes liées à Ebola.
2: Une réunion transfrontalière était organisée hier à Kampala, la capitale de l'Ouganda. L'occasion pour l'Africa CDC, organe médical de l'Union africaine, de prévenir l'épidémie pourrait s'étendre à une dizaine de pays supplémentaires. Kenya, Centrafrique ou Rwanda sont toujours sous la menace. L'organisation estime que près de 320 millions de dollars seront nécessaires pour contrer ce virus. Après le divorce, l'heure est à la recomposition politique au Sénégal, le limogeage d'Ousmane Sonko par le président Bassirou Diomaye Faye vendredi a en effet mis fin à un projet porté depuis 2 ans par ces 2 figures. Le désormais ex-premier ministre et le chef de l'État vont donc devoir tracer leur propre route avec la présidentielle de 2029 en ligne de mire. Juliette Dubois revient pour RFI sur les raisons de cette rupture et sur ses conséquences.
7: La coalition Diomaye président reconnaît des divergences de longue date.

0: oléagineux ont annoncé leur départ. Mais l'Assemblée nationale reste à large majorité acquise au parti d'Ousmane Sonko. Un rapport de force qui pourrait rapidement peser sur la capacité du président à gouverner sans heurts. Maître Abdoulaye Tall, porte-parole du PASTEF, se veut rassurant.
1: Ousmane Sonko a eu à montrer son désaccord par rapport à Cheikh François. Mais je pense que cela ne s'est pas déteint sur le fonctionnement des institutions. Le Sénégal fonctionne, l'administration marche. Les transporteurs travaillent, la justice fait son travail, l'Assemblée nationale va assumer pleinement.

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1: Sur Intervalle, c'est 8h10. Oui, il est 8h10, c'est plus français quand même. Federica Astal tout de suite avec In My Head, et puis Raphaël viendra pour la médiathèque et le point de la médiathèque de Saint-Christol, les Alès, les infos locales, c'est à 8h30 avec Estelle.

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1: Bonjour à toutes et tous, je vais vous parler aujourd'hui d'un roman graphique très personnel mais aussi très documenté qui s'intitule « Là où tu vas, voyage au pays de la mémoire qui flanche ». Il s'agit d'une bande dessinée en noir et blanc du dessinateur et scénariste Étienne Davodeau, déjà auteur de titres comme « Rural »,« Les mauvaises gens », »,« Lulu femme nue », »,« Les ignorants », »,« Le droit du sol » et plus récemment « Loire » paru en 2023. Si vous ne le connaissez pas, c'est un auteur de terrain que je vous recommande. Vous trouverez beaucoup de ses albums

0: médiathèque. L'une de ses caractéristiques est qu'il expérimente pour créer. C'est la vie et les rencontres, parfois ses recherches, qui nourrissent ses productions. J'aurais tendance à le classer dans la catégorie des écrivains voyageurs, à la manière d'un Sylvain Tesson en littérature. Comme lui, Étienne Davodeau aime marcher, arpenter les sentiers, mais ce qui l'intéresse au plus profond de lui, c'est la transmission, ce qu'on laisse, ce qui reste quand tout a disparu. Et il y a dans ses albums un côté très social et très humaniste, c'est de la rencontre et de la discussion que tout peut être compris. Dans « Là où tu vas », il a suivi sa compagne, Françoise Roy, aux côtés des personnes atteintes de la maladie d'Alzheimer et aux côtés de leur entourage. Mêlant sa vie personnelle et son travail de scénariste et de dessinateur, l'album progresse au gré des rencontres et de leur intensité. Au contact de M. Saunier, Mme Marchand, Mme Malot et tous les autres, Étienne Davodeau recueille les mots, les attitudes, les absences qui en disent long, la fragilité et la vulnérabilité, mais aussi tout ce qu'apporte l'entourage et les professionnels à des hommes et des femmes en perte de repère. Admiratif du métier de Françoise, il peine d'abord à la convaincre d'accepter ce projet, elle qui est habituellement sa première lectrice. Elle hésite longuement, puis le projet commence, la fiction parvient à capturer le réel pour en faire une histoire, plusieurs histoires. L'album retrace le quotidien de Françoise, sa conviction, son aide, la relation avec les malades, les bilans, les analyses et parfois les doutes, ce qui a été dit, qui aurait pu être dit autrement, différemment, pour mieux se faire comprendre, pour ne pas déstabiliser. Une recherche permanente de la bonne adéquation avec chaque patient pour leur permettre de progresser. Les étiquettes pour appeler les noms des objets, le temps passé pour déculpabiliser certains patients, les sources d'inspiration pédagogique. En 154 pages, Étienne Davodeau construit un récit émouvant et sensible qui montre toute la démarche d'une femme passionnée pour venir en aide aux malades. Dans ses pas, il va là où elle va et nous suivons aussi leur itinéraire sincère, dévoué, intime. Elle est ses yeux et ses oreilles. Chaque jour qu'elle passe, chaque instant présent qui a toute son importance et qu'elle partage avec les personnes malades dont elle tente de faciliter le quotidien. En traitant ce sujet de société de l'intérieur, très important au regard du vieillissement de la population, Davodeau dépoussière l'image qu'on pourrait avoir de l'extérieur et y amène beaucoup de spontanéité et de sensibilité. Par la même occasion, il se livre sur sa vie de couple comme une étape de plus dans leur vie personnel et s'inscrit dans une démarche qui rend indissociable la vie et la création, l'un se nourrissant de l'autre en permanence. Un bel exemple, simple et puissant, de ce que sont capables les hommes et les femmes lorsqu'ils sont habités de bonnes intentions en direction des autres. Entre mémoire et ruralité, l'album est une ode à la vie et à ce que nous sommes au plus profondément de nous.
1: C'était les chroniques de la médiathèque de Saint-Christol-les-Alès avec Alexandra et Raphaël.

des cours de guitare quand j'étais jeune et j'ai eu une grande émotion musicale en travaillant un aria de Bach, très beau, que je vais vous interpréter maintenant.

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1: Bonjour à toutes et à tous et bienvenue dans ce moment d'information locale sur Radio Intervalle. Le week-end prochain, préparez-vous pour Alès en ciel, festival de musique chrétienne avec de la pop, du rap, du gospel, de la cantate. Ce sera aux arènes et on en parle tout de suite avec notre invité du jour, Pascal Gonzalez. Pascal Gonzalez, bonjour.
2: Bonjour.
1: Vous faites partie de l'association L'Aquarium à Chanson qui organise pour la 7e année le festival à l'essentiel. Comme son nom le dit, c'est à Alès dans les arènes et c'est un festival de musique qui sera ouvert à tous ces 29, 30 et 31 mai.
2: Exactement, c'est ça. Donc très bientôt.
1: Alors, quels seront les artistes ?
2: On est content parce qu'on reçoit le groupe Héritage. Donc c'est Sébastien Damré et Jimmy Lahaye qui sont des musiciens assez exceptionnels et qui reprennent des vieux cantiques mais d'une façon moderne, un peu jazz, un peu pop. Donc ils commencent à être très connus, ils sont québécois tous les deux. Jimmy Lahaye, c'est un guitariste qui tourne par exemple avec des artistes comme Natacha Saint-Pierre, donc ils sont des très bons musiciens. Et vraiment, quand ils viennent, ils nous régalent, donc on est très content de les avoir. On les a en plus avec leurs musiciens. Des fois, on les fait venir que tous les deux parce que c'est un peu cher, mais on a fait le pari de les faire venir avec leurs musiciens. Donc on est très heureux de les accueillir. Ça, c'est un peu familial et puis je pense que ça plaît à tout le monde. Et puis on aura aussi deux artistes vraiment qui sont tournés vers les jeunes, qui font une sorte de gospel urbain, un peu rap. C'est Tendri, qui est un jeune malgache qui commence à être assez connu là, dans le milieu chrétien en tout cas, mais je pense que ça peut plaire même à des gens qui ne sont pas chrétiens. Et puis Konosko, qui est un jeune artiste aussi qui commence à percer. Quand on regarde les nombres de vues, c'est ce que font les jeunes sur les réseaux, là, de ces vidéos, de ces chansons, là, ça commence à percer. C'est des textes aussi très bien écrits, très intéressants, avec des musiques très variées. Donc là, on est très heureux de les avoir tous les deux. Et ils seront là, notamment le vendredi, le samedi et le dimanche. Ils sont là les trois jours, donc on est très, très contents de ça. Ensuite, il y a deux autres artistes, c'est la chorale Aquarium, c'est une chorale d'enfants. Il y aura 60-70 enfants qui vont présenter une cantate. Il y a plein de styles de musique différents, mais c'est un peu comme faisait Jean-Sébastien Bach à l'époque, c'est raconter la dernière semaine de la vie de Jésus avec des musiques assez variées. Il y a du jazz, du rock, du très classique, et puis avec 11 musiciens sur scène, plus la centaine de choristes. Donc c'est quand même un peu exceptionnel, ça c'est le samedi soir. Et la dernière artiste, c'est une jeune violoniste qui est passée dans l'émission Prodige à la télé, qui s'appelle Dina, qui a une douzaine d'années, et qui viendra jouer quelques morceaux le vendredi soir avant le concert d'Héritage. Pour nous, c'est une palette d'intervenants, alors qu'ils sont peut-être pas très connus pour ceux qui sont pas dans le milieu chrétien, mais je suis sûr que des non-chrétiens et même des gens qui connaissent pas vont apprécier parce qu'on a choisi en tout cas des gens qui font de la musique de qualité et puis qui disent des choses intéressantes.
1: On a bien compris, c'est un moment de fête, de musique, mais c'est aussi un moment de rencontre et de partage.
2: On a envie d'abord que les gens s'amusent, qu'ils se réjouissent, qu'ils écoutent de la bonne musique. La plupart du temps, je pense que ce sera assez joyeux, même si dans la cantate du samedi soir, il y a des moments tristes quand on raconte la mort de Jésus. On n'est pas en train de sauter en l'air, mais il y a plein de très beaux moments, donc on veut que les gens s'amusent. Et en même temps, on veut les faire réfléchir. Il y a des chants qui font réfléchir, il y a des petites interventions entre les artistes aussi qui vont aider à la réflexion. Et notamment, en fait, on a l'association Portes Ouvertes qui interviendra pendant le festival et qui montrera, en fait, combien c'est important la liberté de conscience et d'expression, parce qu'il y a encore plein de pays où les chrétiens sont persécutés. Et donc, on évoquera cette question-là, même si c'est pas pour être triste, mais c'est pour faire réfléchir, puisque ce festival, c'est aussi pour se tourner vers l'essentiel. Donc, se réjouir, mais aussi réfléchir à tout ce qui est essentiel dans nos vies, la question de la liberté, de l'amour et de la vérité.
1: Alors, pour participer à ces soirées, on vient directement aux arènes à 20h30, vendredi ou samedi ?
2: C'est ça. Le samedi, on peut même venir plus tôt. Alors, c'est en libre participation. Simplement, à l'entrée, on donnera un petit bracelet, mais c'est pour nous aider, en fait, à compter le nombre de personnes qu'il y aura dans les arènes et pour des questions de sécurité. Mm-hmm. Mais c'est en libre participation. Les gens donneront en entrant ou en sortant dans les caisses qui sont à l'entrée des arènes, mais c'est tout à fait libre. Pour nous, c'est important parce que ça permet que des gens qui ont des petits moyens, ils assistent quand même au concert. Et des gens qui ont des gros moyens, on espère qu'ils participeront pour aider à la réalisation de ce festival. Et après, on peut venir donc au moment des concerts. Mais il y a aussi le samedi à 18h une petite scène découverte. Donc, il y aura quelques jeunes talents là qui vont se tester pour la première fois dans les arènes et devant un public, on espère, nombreux. Et puis le samedi matin, on a organisé une course aussi solidaire sur les rives du Gardon. Donc ça, c'est à 10h le samedi matin, près d'Alès-Plage sur l'avenue Carnot. Donc c'est aussi quelque chose d'original qu'on met en place cette année, mais qui nous fait sortir un peu des arènes et du festival pour vivre un événement convivial et joyeux. Il y aura une course pour les enfants, une course pour les préados et une course pour les adultes.
1: Donc c'est ouvert à toute la famille et on peut retrouver le programme sur internet.
2: Donc à l'essentiel.fr, tout attaché sans accent. Et puis il y a des tracts, j'espère, qui circulent un peu sur les réseaux, des affiches dans la ville, on va continuer un peu l'affichage. Il y aura un article sur Midi Libre là bientôt, là, puisque je rencontre mardi le journaliste de Midi Libre. Et puis on espère, voilà, que les gens auront le programme. En gros, c'est ça, hein, vendredi soir 20h30, samedi matin 10h avec la course. Le samedi après-midi vers 16h, il y aura des activités aussi près des arènes là pour les enfants. 18h, la scène découverte, le soir, les concerts. Et ce qui est un peu spécial aussi, c'est que le dimanche, il y a un grand culte musical. Alors un culte, on a l'impression souvent que c'est réservé aux chrétiens, mais il faut redire aux gens que c'est ouvert à tous et que ce sera très musical et que ça permet à des gens de voir ce que c'est qu'un culte, ce que font les chrétiens, en particulier les protestants, quand ils se rassemblent. Et ces temps de chant, de prière et puis de lecture de la Bible, ils sont intéressants. Ça parle de choses essentielles et on invite, voilà, tous les gens à venir découvrir tout ça, même ceux qui connaissent pas, par curiosité. On a envie de leur dire, ben, venez, voyez, si ça vous plaît pas, vous repartez. Si ça vous plaît, vous aurez pas loupé votre matinée.
1: Et on retrouve tout ça aussi sur la page Facebook à l'essentiel, tout simplement. C'est donc le week-end des 29, 30 et 31 mai. Merci beaucoup, Pascal Gonzalez.
2: Avec plaisir, merci à vous.
1: Et au programme des grands événements du week-end prochain à Alès également, vous retrouverez dans le cadre de la petite saison dans la prairie du cratère un spectacle qui se déroulera au sein du fort un spectacle historique qui se déroulera au sein du fort Vauban. Les Trois Mousquetaires saison 1, 2 et 3 par le collectif 49701 qui a fait un tabac avec la série télévisée Les Trois Mousquetaires sur France TV. Ils investiront le Fort Vauban d'Alès avec les trois premières saisons de la version théâtrale de la série. Chaque soir, une nouvelle saison sera présentée. Le Fort Vauban sera donc le siège de trois soirées différentes que vous pourrez savourer à l'unité ou en intégralité. Rendez-vous donc jeudi à 19h, vendredi 19h également, samedi à 18h et ce sera suivi samedi par un bal festif dans la cour du Fort Vauban. C'est accessible à partir de 8 ans et vous pouvez réserver les places. Les tarifs vont de 10 à 35 euros sur lecratère.fr. C'est la fin de ce moment d'information locale sur Radio Intervalle. Merci de l'avoir suivi et à bientôt sur notre antenne pour toute l'actualité près de chez vous.
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La météo sur Radio Intervalle dans le Gard et en Lozère. L'anticyclone reste bloqué sur le pays pendant plusieurs jours encore et nous promet chaleur et soleil pour ce long week-end. Dimanche en Lozère, grand beau temps à nouveau. Le vent est faible et les températures toujours élevées. Il fait 6 à 17 degrés pour les minimales. Au meilleur de la journée, prévoyez 25 à 32 degrés. 27 à Langogne, 30 à Mende, 31 à Florac et 32 pour Saint-Enimy. Pour la suite en Lozère, soleil et chaleur s'annoncent bien présents à nouveau pendant plusieurs jours. Seuls quelques orages pourraient éclater mardi. Dimanche dans le Gard, toujours beaucoup de soleil avec un léger vent marin. Pour les températures, sans surprise, ce dimanche, on reste bien au-dessus des moyennes. 13 à 16 degrés pour les minimales, 30 à 33 l'après-midi. Pour la semaine prochaine dans le Gard, le mercure reste élevé jusqu'à au moins jeudi. C'était Estelle sur Radio Intervalle. Nous vous souhaitons à toutes et à tous un très agréable week-end.

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2: Les incompatibilités entre caractères, quelquefois ça se fait dans le voisinage. Hein. Notre voisin, on n'arrive pas à le ressentir, on va dire, pour être un peu plus sensible à la situation. Et peut-être que vous en avez un comme cela à côté de chez vous. Et peut-être aussi il vous a vous-même. Alors ça, c'est pas facile. Quand on a une incompatibilité dans une relation parce qu'on s'empêche ou on empêche à l'autre, eh bien, des moments agréables. Moi, il y a une fête du village et il y a un voisin qui a un problème avec un autre voisin. Eh bien, la fête du village, on ne peut plus la faire depuis 3 ans. Alors, on espère que ça va s'arranger. En tout cas, pour notre émission spirituelle, en compagnie de Marie-Pierre Péchaud, on va parler de ce sujet. Bonjour Marie-Pierre.
3: Bonjour.
2: Vous êtes aumônière et vous l'avez été aussi à la prison des Baumettes. On travaille justement un peu sur ce sujet. Mon introduction, elle était là pour lancer un peu ce sujet, que quelquefois, il y a des incompatibilités. Et vous, en prison, ça peut poser problème ? Parce que ça peut être entre des personnes que vous rencontrez et puis qui viennent plus au culte. Enfin, des situations un peu désagréables où vous devez gérer et vous devez sortir votre Bible pour pouvoir leur partager un passage biblique. C'est bien ça ?
3: Oui, tout à fait. C'est-à-dire que lorsque les personnes sont invitées au culte, hein, parce qu'il faut être sur une liste pour aller sur le culte. Hein, donc voilà, moi je fais un petit peu le tour. Et dans la boîte aux lettres, voilà, j'ai des demandes. Et il y a certaines personnes qui me mettent un petit mot dans la boîte aux lettres en me disant faut venir, viens me voir, c'est à propos du culte. Et effectivement, je vais la voir, elles me disent mais moi, je ne peux pas venir au culte. Et puis même, c'est même pas ça, c'est que tu ne peux pas accepter que telle personne vienne dans le culte. C'est qu'elles me disent à moi comment je dois gérer donc, les personnes qui viennent ou qui ne viennent pas. Et effectivement, en fait, dans la détention, il y a des crimes, en tout cas, il y a des choses qui sont vues différemment, qui sont très stigmatisées, et c'est pas évident de mettre certaines personnes au milieu des autres, parce qu'on sait ce qu'elle a fait, et on trouve que sa place n'est pas au milieu de nous.
2: Alors quand c'est comme ça, vous, c'est pas simple, parce que vous avez un regard quand même assez objectif, et là, tout à coup, on vous pose un présupposé, et même une injonction, hein.
3: Oui, alors moi, ce que je fais, je dis, écoute, voilà, je vais te raconter une histoire, et en tout cas, on va la lire. Elle est très courte, alors elle a quand même quelques chapitres, c'est dans la Bible, c'est l'histoire de Jonas. Parce que Jonas, il est invité, c'est que Dieu lui demande, c'est un prophète, Dieu lui demande d'aller à Ninive et de dire que s'il ne se repente pas, la ville va être détruite. Jonas, il n'a pas envie d'y aller parce qu'il sait que Dieu est bon et que s'il se repente, Dieu, il ne va pas les détruire. Alors ça, déjà, ça pose un problème pour lui, donc il s'enfuit. Et il est rattrapé, enfin, le fameux poisson qu'il avale, il va être recraché par le poisson. Et effectivement, pendant 40 jours, il va dire « Ninive va être détruite, repentez-vous ». Et là, miracle, les gens se repentent. Et on voit Jonas, au lieu de se réjouir, Jonas, il fait la tête, il n'est pas content, parce qu'il dit « Oh là là, moi je sais que tu allais bien faire ça, ça m'énerve en fait, tu les as sauvés, et je le savais que tu étais plein de compassion ». Et on voit un Jonas qui est dépité, qui est presque en colère contre Dieu, parce que Dieu, il a permis à ce que des païens, parce que c'était vraiment des païens, c'était dans l'adoration d'autres idoles et tout ça, il a permis à ce que des païens ne soient pas détruits. Et ça, Jonas, voilà, ça le met dans tous ses états.
2: C'était un peu le HP d'aujourd'hui qui avait compris avant la fin ce qui allait se passer. Alors, révolte, partage donc de ce passage avec ces détenus, mais pour leur dire quoi ? Parce que vous postez en général, c'est ça, hein, si vous postez un texte, après, il faut quand même pouvoir l'expliquer, parce que c'est une histoire qui se passe il y a 2500 ans, voire plus. Comment vous actualisez ce passage et ce petit personnage qui a quand même un seul caractère ?
3: Oui, alors moi, bien sûr, je raconte l'histoire, puis après, ce que je vais dire, je dis, est-ce que ce que je comprends, c'est que toi, tu considères que ce que tu as fait, c'est moins grave que ce qu'a fait la personne ? Je dis, ok, donc dans ce cas-là, est-ce que tu comprends que si je te disais, que cette personne-là a plus besoin de Dieu que de toi, que toi. Et la personne me dit, ben sûrement. J'ai dit, ben tu vois, elle a besoin de la communauté, elle a besoin de venir au culte. Et moi, ce que je te propose, c'est que si toi aujourd'hui, tu n'es pas en capacité, eh ben, d'accueillir cette présence, moi, je ne suis pas choquée, moi, ça ne me fait rien, personne ne sera au courant pourquoi tu viens ou tu viens pas, mais sache que moi, j'y viendrai et je te raconterai ce qui s'est passé dans le culte et même je te ferai la prédication que j'aurai faite ou que l'intervenant aura faite. Mais ne t'inquiète pas, moi, je prends soin de toi, mais cette personne-là, elle a plus besoin de que toi, je crois, de Dieu. Alors, je vais la laisser venir et on verra le chemin qu'elle fera. Et si un jour, toi, tu veux venir, tu veux revenir dans le culte, eh bien, tu auras toujours ta place.
2: Quelquefois, des incompatibilités ou des problèmes de caractère peuvent nous empêcher d'être avec une personne. Alors, moi, j'ai quand même une question, Marie-Pierre Péchou, vous êtes aumônière et vous avez travaillé au Baumet. Vous nous avez dit qu'en fait, vous leur donnez une excuse. Il y a une personne qui, dans un cas détenu, qui ne veut pas voir un autre détenu parce que peut-être son crime est plus important ou autre. Et vous, vous lui donnez un texte Jonas hein, pour montrer que des fois, voilà, il y a des caractères opposés et qu'il y en a qui ont plus besoin que d'autres. Ouais, mais quand même, c'est pas normal. Normalement, quand on entre dans la foi, on doit pouvoir, ou je me trompe, et justement, vous allez nous éclairer, on doit se dire, ben non, on passe par-dessus, on demande à Dieu de nous aider, on prie comme ça, on va pouvoir être avec lui. Ça marche pas comme ça, hein. Il vaut mieux laisser chacun dans son coin, non ?
3: En fait, il y a des crimes en détention qui sont vraiment tellement graves, c'est tout ce qui touche les enfants. Alors là, c'est une hiérarchie en détention.
2: Vous ne l'aviez pas dit au départ, c'est vraiment par rapport aux crimes, on ne veut pas être avec certaines personnes parce que c'est atroce. Ah oui, d'accord.
3: Oui, et on a l'impression qu'elles sont indignes peut-être de vivre aussi. Et donc moi, mon job, entre guillemets, c'est de dire que Dieu, il est pour tous. Que le crime soit petit ou grand, qu'il soit donc immonde, j'ai envie de dire, cette personne-là, si elle fait une demande d'avoir un accompagnement spirituel, eh ben moi, je ne vais pas le refuser. Et en plus, si elle fait une demande de venir au culte, ça veut dire qu'elle veut aussi revenir dans une société, dans un lieu. Et pour moi, le culte, c'est un lieu de fraternité ou de sororité. Et en détention, on peut vivre ce lieu de fraternité. Et je crois que ça commence par là aussi. C'est que cette église doit pouvoir accueillir n'importe qui, quel que soit son crime, quel que soit son passé. Et pour moi, ça doit se vivre déjà en détention.
2: Je pense que même des auditeurs ont du mal à entendre ça parce que vous parliez de crimes et particulièrement de crimes sur des jeunes ou des enfants. Ça, c'est vraiment très difficile. C'est quand même pas facile parce que vous dites qu'il n'y a pas d'hiérarchie pour Dieu. Mais en même temps, il y a quand même un peu une hiérarchie parce qu'il y a des choses qui sont graves entre voler un paquet de pâtes dans un supermarché et puis commettre un crime. Il y a quand même un décalage ou pas.
3: Alors moi, je ne suis pas Dieu, bien sûr, hein, je ne peux pas savoir. En tout cas, je sais que les conséquences ne sont pas les mêmes. Mais ce que je sais, c'est que le message, l'amour, il est pour tout le monde. L'amour, c'est une proposition de Dieu. Et cette personne-là qui a été si loin dans ce qu'elle a fait, elle peut revenir à Dieu. Et c'est ça qui m'intéresse, c'est que sa demande, ça veut dire que moi, j'ai envie de venir vers ce Dieu.
2: Alors, on pourrait comparer peut-être quelquefois à l'amour d'une mère. Ça ne veut pas dire qu'elle pardonne le crime de son enfant, mais la mère, elle va quand même venir en prison, rencontrer cet enfant. Et elle va passer par-dessus l'action, mais être avec la personne.
3: Ben, c'est exactement ça. C'est que moi, ce que je propose, c'est un espace où on fait compte, la personne se sent accueillie par Dieu. Et pour moi, l'église en détention, c'est aussi un lieu d'accueil. Et moi, je fais comprendre à celles qui ne veulent pas venir, c'est que je comprends que c'est compliqué, mais sache que moi, je viendrai te voir et je vais prier pour que toi, tu viennes rencontrer l'autre. Parce que à un moment, il faudra bien vivre les uns avec les autres. Donc, ça peut commencer ici. Donc, Dieu, il a envie de toucher chacun, il a envie de transformer chacun. Et pour moi, ça commence dans la détention.
2: Ça commence dans la détention. Merci, Marie-Pierre Péchou. On se retrouve dans un prochain numéro. Je rappelle que vous êtes aumônière et qu'on parle d'expérience vécue, hein, avec votre petite Bible dans la main, à la prison des Baumettes, à Marseille.
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0: Sur Intervalle, nous sommes en direct de la fête de la nature. C'est un Saint-Germain-de-Calberte. La fête de la nature, eh bien, c'est toute la journée à Saint-Germain-de-Calberte dans le cadre du festival. C'est un festival intéressant qu'on va découvrir avec le syndicat des Hautes-Vallées Cévenoles. Alors, on est un peu perdu parce que techniquement, ça n'a pas été si simple que ça. On est avec Guillaume Cirillo, ça on sait. Vous allez bien, Guillaume?
1: Oui, bonjour, je vais très bien. Huitième jour du Festival du Vivant en Cévennes.
0: Festival du Vivant. Alors, Festival du Vivant, c'est intéressant parce que c'est toute une dynamique. C'est toutes les vallées qui sont parties prenantes. C'est une quinzaine de jours d'activité. Alors, peut-être revenir, Guillaume, à l'origine du projet et cette fête de la nature ici à Saint-Germain-de-Calberte.
1: Oui, alors le Festival du Vivant en Cévennes, c'est une manifestation qu'on a voulu sur 2 semaines. Alors, je dis on, c'est 4 structures du territoire. Donc, le syndicat des Hautes-Vallées Cévenoles, qui est une collectivité qui rassemble une 30aine de communes entre le nord du Gard et le sud de Lozère sur un projet de développement durable. Donc, le syndicat des Hautes-Vallées Cévenoles, accompagné du Parc national des Cévennes, du CPIE du Gard, qui est le réseau d'éducation à l'environnement du département du Gard, et d'une association naturaliste, les écologistes de Lozère. À nos 4 structures, on a décidé de monter ce projet de festival il y a maintenant plus de 2 ans. En se disant que on voulait travailler sur la question de notre lien au vivant, de comment se relier au vivant dans les vallées Cévenoles, en partant du principe que on s'est éloigné au fur et à mesure.
0: Vivant dans les vallées Cévenoles.
1: Alors oui, c'est facile, mais on s'aperçoit, et des travaux scientifiques nous alertent maintenant depuis un moment, que une des causes du déclin de la biodiversité dans le monde, c'est l'éloignement des humains progressif à la nature et la déconnexion. Et qu'il y a un enjeu fort à retisser nos liens au vivant. Alors, dans les Cévennes, on a de la chance, on a un superbe terrain jeu pour ça. Et il y a une biodiversité incroyable ici. Et donc, on veut 15 jours pour faire la fête, célébrer et nous reconnecter au vivant. Voilà, c'est ça l'idée de la manifestation pendant 2 semaines. Et donc, on venait en itinérance dans les vallées Cévenoles. On se déplace de village en village on va à la rencontre des habitants et des Cévenoles.
0: Avec votre équipe, parce que vous avez toute une équipe avec des petits stands, etc. Ici, pour présenter aussi les activités. Parce que ce syndicat, il a une grande dynamique tout au long de l'année, depuis des décennies. Il y a aussi Biosphère. Enfin, il y a toute cette logique tout au long de l'année de techniciens, de spécialistes qui travaillent pour, sur ce terrain, en tout cas sur cet espace, la protection, le développement, etc.
1: Tout à fait, oui. Au syndicat des Hautes-Vallées Cévenoles, on a toute une équipe. On est 12 personnes à travailler toute l'année sur différents sujets, sur le thème de la forêt, notamment la protection de la forêt contre le risque incendie, qui est un gros sujet dans les Cévennes. On travaille sur le développement de l'agriculture paysanne aussi en Cévennes, sur la transition énergétique, comment développer l'énergie solaire gérée par des citoyens dans nos vallées. On travaille sur la préservation de la biodiversité en animant des zones Natura 2000, notamment la vallée du Galaison, le secteur de la Haute-Cèze et du Luèche. Voilà, et tout un volet animation événementiel avec Biosphéra qui est basé à Sandras, le centre d'interprétation des vallées Cévenoles, et tout un programme toute l'année. Donc ce festival, il s'inscrit là-dedans, et aujourd'hui on est à Saint-Germain-de-Calberte, donc pour la journée des jardins avec le foyer rural.
0: Vous étiez déjà hier quelque part, il y avait déjà un événement où vous avez été nombreux d'ailleurs, je crois, ça a bien marché. Enfin, vous nous avez dit, voilà, dans un petit village, c'est vraiment chouette quoi.
1: Et oui, on est au 8e jour du festival, et hier on était à Saint-Martin-de-Boubeau pour une balade comptée sur le thème du castor avec la compagnie Bardaf. Et donc, au bord du Galaison, au pont de la Fage, à Saint-Martin-de-Boubeau, 50aine de personnes sont venues participer à cette balade comptée pour découvrir la rivière autrement, et un technicien rivière pas comme les autres, le castor.
0: Et vous en avez, vous, des techniciens rivière pas comme les autres.
1: exactement, on a de la chance.
0: Et dernièrement aussi, on parle par exemple de la réinsertion, alors le mot n'est pas choisi, c'est plutôt pour les humains, mais réintégration du châtaignier dans certaines vallées, on travaille sur l'olivier aussi, il y a des développements d'entreprises, on fait même, je crois, du café à base de gland dans votre coin, là, on avait eu quelqu'un à Quissac. Donc il y a toute cette dynamique aussi qui est liée à l'économie, parce que vivre dans les vallées Cévenoles, c'est aussi avoir la capacité de vivre dans ces vallées Cévenoles.
1: Tout à fait. Nous, c'est vraiment la position du syndicat sur ça, c'est de comment on concilie le développement des activités humaines, économiques notamment, avec la préservation de l'environnement, et comment ce sont les deux jambes qui doivent avancer ensemble, préservation de l'environnement et développement des activités humaines. Tout ça, ça a un nom, c'est le programme MAB. MAB, c'est le Man and Biosphère. C'est un programme de l'UNESCO qui porte les activités du syndicat depuis plus de 30 ans maintenant. Et donc voilà, les deux vont ensemble, jamais l'économique et le social sans l'environnement. Et voilà, les trois doivent communiquer ensemble. C'est les piliers du développement durable.
0: Alors, on va revenir à cette fête de Saint-Germain-de-Calberte, parce qu'il y en a une autre, je crois, c'est à l'Espinasse,
1: oui.
0: En même temps, Guillaume.
1: Tout à fait. Aujourd'hui, nous sommes à deux endroits en même temps. Nous sommes donc à Saint-Germain-de-Calberte pour la journée des jardins et à Vontalon, en Cévennes, au relais de l'Espinasse. pour une journée sur le thème des paysages et du châtaignier, comme vous y faisiez référence tout à l'heure. Et donc, on est à deux endroits avec deux grandes journées grand public, familiales, avec à chaque fois des marchés de producteurs sur ces deux communes, des stands, des activités nature. On a une balade botanique ce matin, par exemple, à Saint-Germain. On a une découverte de la châtaignerie et de l'espinasse aujourd'hui à Ventalon. Voilà, plein d'activités pour apprendre à préserver la biodiversité au jardin, chez soi, et voilà, et découvrir un peu les enjeux qui se posent.
0: Cette balade, c'est dans quelques minutes, hein. Je crois que c'est à 10h. Hein.
1: Oui, tout à fait, à 10h avec Sophie Lemonnier à Saint-Germain-de-Calberte, balade botanique qui lancera la journée à Saint-Germain-de-Calberte, et les stands du marché de producteurs qui sont en train de se préparer derrière nous et qui vous accueilleront à partir de 10h jusqu'à 17h toute la journée si vous voulez voir des producteurs, des artisans.
0: Alors, cette fête de la nature, Guillaume Cirillo, elle a lieu dans toute la France, hein, un peu partout, c'est tous les ans, ça rentre dans le cadre de votre festival, bien sûr, du vivant. Mais c'est quoi la particularité quand on va comme ça ici ou à l'Espinasse, quand on va proposer bien une fête de la nature dans un village, parce qu'il faut monter quand même jusqu'à Saint-Germain-de-Calberte, hein, ça tourne à droite, à gauche, 7 km, une demi-heure, j'exagère, mais pas loin. C'est du passage et du tourisme, on est sur les chemins Stevenson aussi, on a un tourisme particulier, on a une population, on va pas venir de Nîmes exprès, ici à Saint-Germain, c'est possible, mais pour la fête, donc c'est quoi votre public, comment vous envisagez ce rapport ici avec une fête de la nature où les gens sont déjà dans la nature?
1: Et oui, non, mais c'est une très bonne question et c'est vraiment à la base de notre réflexion sur le festival. En fait, le festival, on l'a pensé depuis 2 ans en se disant qu'on voulait aller chercher des publics qu'on ne touche pas habituellement dans nos activités liées à la nature et qu'on voulait aller à la rencontre des habitants. On veut toucher tout le monde, on veut s'adresser à tout le monde. Et donc, l'idée de ce festival, c'est de proposer des manifestations où on va sur les places de village, on va où les gens se trouvent, dans les manifestations qui existent et on s'associe à des structures locales. Aujourd'hui, le foyer rural de Saint-Germain-de-Calberte ou le relais de l'Espinasse à Ventalon-en-Cévennes. On s'inscrit dans les dynamiques

0: connaissances scientifiques brutes, on va dire. Voilà. Et donc, dans le festival, on essaie de développer des formats qui soient participatifs et où les gens puissent prendre la parole, s'exprimer, débattre, discuter. Voilà. On veut en faire un sujet accessible à tous et à toutes.
1: D'ailleurs, vous avez ici un ABC de la biodiversité. On va en dire un mot parce que je crois qu'il y a une démarche citoyenne avec cet ABC. On en parlera aussi au cours de la matinée. On rappelle aux auditeurs qu'on est à Saint-Germain-le-Calbert dans le cadre de la fête de la nature et du festival du vivant qui a lieu dans toute notre région jusqu'à la fin du mois. L'ABC de la biodiversité et l'intégration du public ou des citoyens.
0: Oui. Alors, les ABC de la biodiversité, ABC, ça veut dire Atlas de la biodiversité communale. C'est des démarches qui sont initiées par les mairies. Et donc, les mairies peuvent s'emparer de ce dispositif national pour inventorier toute la biodiversité présente sur leur commune. Et donc, la commune de Saint-Germain-de-Calbert a fait ce choix il y a déjà plusieurs années d'inventorier ce travail-là. Donc, elle s'appuie sur, là, pour le coup, des experts qui vont inventorier, mais aussi sur des habitants qui vont faire des inventaires participatifs de la faune, de la flore. Donc, on peut être sur plein de choses différentes. On va de l'insecte au mammifère, on va parler botanique, on va observer les paysages, voilà. Et donc, l'Atlas de la biodiversité de Saint-Germain-de-Calbert existe depuis plusieurs années maintenant, dessus. Ça a une vocation de sensibilisation des habitants et aussi une vocation de connaissance et de développer les connaissances pour avoir des données qui soient au niveau national.
1: Ce qu'on faisait avant, Guillaume, pour les forêts exotiques, pour les forêts équatoriales, où on avait comme ça une sorte de référencement de chaque objet naturel, en tout cas de chaque élément, insectes, animaux et végétal. Mais aujourd'hui, c'est arrivé chez nous. C'est-à-dire, c'est important aussi de protéger, de garder, de savoir comment ça fonctionne, que soit ça passe de l'abeille en passant par, je ne sais pas, une plante particulière.
0: Tout à fait. Oui, il y a un enjeu à connaître tout ça, à inventorier et à suivre les évolutions aussi, parce que c'est des choses qui vont très vite, qui nous dépassent aussi à notre échelle humaine, de connaître la biodiversité des vallées et son évolution, de pouvoir suivre certaines espèces, je pense à des insectes par exemple, à pouvoir voir les évolutions en termes de quantité et en termes d'espèces présentes sur le territoire.
1: Et on est comment ici?
0: On est comment ici?
1: Ça se passe alors, comment, la biodiversité?
0: C'est une grande question. On a plein d'enjeux différents sur ces questions-là. La biodiversité, donc, dans les Cévennes, on est un territoire assez préservé, on va dire, limité sur l'urbanisation, sur des enjeux qui peuvent
1: perturber. Et surtout dans le parc des Cévennes.
0: Et le parc des Cévennes, voilà, on est dans un espace préservé pour ça, donc on a beaucoup de chance. Mais pour autant, la biodiversité, elle est quand même impactée sur le territoire par plusieurs choses. Il peut y avoir des nuisances parce que le parc des Cévennes est aussi un parc habité à l'année, donc il peut y avoir des pollutions, du dérangement. Et il y a aussi un grand présent au milieu de la pièce qui est le changement climatique et qui est en train de devenir une des premières causes d'extinction de la biodiversité, si ce ne l'est pas encore déjà.
1: Voilà. Le problème du châtaignier, par exemple, en ce moment.
0: Le châtaignier, on c'est un vrai sujet. Le châtaignier, il souffre beaucoup, notamment sur les versants sud. C'est un arbre emblématique des vallées cévenoles. Il souffre aussi du manque d'entretien, du manque de personnes pour tenir des châtaigneraies. Le châtaignier est une espèce qui, pour le coup, souffre du changement climatique.
1: Et la passion, parce que Guillaume, toutes ces personnes qui font partie, bien sûr, certains sont employés, mais c'est vraiment la passion de la nature, de l'environnement. Alors, on rappelle, on est à Saint-Germain-de-Calbert, on sera en direct tout au long de la matinée, on aura plein de structures différentes qui viendront nous parler justement de cette fête de la nature. Vous êtes chargé de mission, Guillaume Cirillo, pour le syndicat au Haute-Vallée Cévenole, chargé de mission en nature et culture, et on est en plein dans ces notions de nature et culture. On vous remercie. On vous aura certainement de nouveau au cours de la journée pour savoir comment ça se passe. Vous êtes tout sourire, tout sympathique.
0: Tout va bien.
1: Tout content d'accueillir la population parce que c'est pas que pour les initiés.
0: C'est pour tout le monde. Vraiment, on veut que ça soit familial, festif. On veut faire la fête pendant 2 semaines. C'est ça qu'il faut retenir. Il y aura de la musique.
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0: Vous êtes sur Radio Intervalle en direct depuis Saint-Germain-de-Calberte. Pourquoi Saint-Germain-de-Calberte ? On a décidé de mettre un petit studio. Alors on est juste en face d'un café. Ils ont été très sympathiques de nous prêter leur connexion internet. C'est au Figuier des Cévennes. Et ça c'est bien sympa si vous avez l'occasion de vous arrêter. Venez prendre un petit verre. Et on est avec Sophie Lemonnier. Sophie, bonjour.
1: Bonjour.
0: Comment allez-vous ?
1: J'ai couru un peu pour arriver à l'heure.
0: Parce que vous êtes venue de Florac, c'est pas juste à côté, c'est pas loin non plus.
1: Non. Bon, alors, la route est belle.
0: On va parler de balade, on va parler d'amour pour la nature parce que c'est la fête de la nature. C'est important quand même.
1: Ah bah. Pour moi, c'est un peu tous les jours la fête de la nature.
0: C'est un peu tous les jours. Dans le cadre du festival donc, du vivant, hein, organisé par le syndicat des Hautes-Vallées Cévenoles. Sophie Lemonnier, vous êtes ethnobotaniste, vous êtes ethnomycologue aussi, ça c'est ceux qui s'intéressent aux champignons, et puis vous êtes aussi conteuse. Donc vous me dites, oui, je fais pas mal de choses. Oui, mais c'est un peu un ensemble, c'est-à-dire que en fait, vous partez de l'activité d'accompagnement, et puis ensuite vous racontez tout cela avec les plantes, avec les champignons peut-être, avec les animaux. Peut-être nous parler de votre activité, de votre amour pour la nature, tout simplement.
1: Oui, moi, j'aime bien le nom du Festival du Vivant, parce que effectivement, c'est pour moi, c'est mon métier, c'est se relier au vivant autre que l'humain.
0: Et pourquoi vous avez choisi cette orientation ? C'est quelque chose depuis toute petite, vous êtes
1: oui,
0: née dans la région ?
1: Toute petite, non, alors pas du tout.
0: Ah voilà.
1: Je viens de Normandie et
0: la vie m'a
1: offert le fait de venir à Florac travailler quand j'avais 30 ans dans un centre de formation qui s'appelle aujourd'hui Supagro.
0: D'accord.
1: Voilà, c'est ce qui m'a amené.
0: Et puis alors dans une région complètement différente de la Normandie, hein, au niveau géographique, au niveau du relief, au niveau du climat aussi évidemment. Alors ethnobotaniste, c'est quoi exactement ? Votre activité, elle est là pourquoi et elle sert à quoi ?
1: Ethno, c'est le peuple, les peuples. Donc, c'est ce qui relie les peuples et leur végétation, leurs plantes. Sinon, on peut parler d'ethno-écologue pour ceux qui s'intéressent plus globalement, qui vraiment ouvrent le champ plus large. Moi, j'étais prof, en fait, prof de pour l'enseignement agricole, avec vraiment une ouverture sur tout ce qui est aménagement, écologie, etc. Et cet intérêt profond pour la nature, pour moi, ce qui est vraiment le plus important, c'est de voir ce qui nous relie. Parce que je pense qu'aujourd'hui, c'est un enjeu aussi très fort, encore plus qu'il y a 40 ans.
0: Qu'est-ce qui nous relie ? Parce qu'on développe presque une philosophie hein, au fil des années. Quand on emmène des gens comme ça, parce que vous emmenez des gens en balade, vous proposez d'ailleurs à Saint-Germain-de-Calberte, vous allez aller tourner autour dans la région, faire découvrir les plantes, les fleurs, etc., les arbres. Qu'est-ce qui nous relie à la nature ? Parce que c'est vrai que c'est une question qu'on se pose peut-être plus assez. Il y a beaucoup de gens qui ne vivent plus en ruralité, qui vivent à la ville, et il y a un mal-être. C'est quoi qui nous relie vraiment ? Il y a beaucoup d'écrits hein, là-dessus, hein,
1: ah oui,
0: Sophie.
1: C'est sûr.
0: C'est quoi qui nous relie pour vous ?
1: Eh bien, plein de choses, en fait. Il y a évidemment la connaissance. C'est peut-être par là que je suis rentrée en premier, en étant enseignante, évidemment. Donc, connaître, observer, et déjà, là derrière, il y a souvent de l'émerveillement. Moi, vraiment, pour moi, ça a commencé. Je pense un de mes premiers grands émerveillements, c'est le cours sur la photosynthèse en seconde, avec la prof de bio. Et là, tout d'un coup, j'ai eu une sorte d'émerveillement et d'intérêt immense pour les plantes, justement. Donc, ça a commencé par un aspect scientifique, mais pour moi, complètement poétique aussi. Et global.
0: Alors poétique certes, mais aussi magique, parce que quelque part l'humain ne fait rien du tout dans tout ça.
1: Voilà, derrière il y a tout ça. Bon, j'étais jeune, hein,
0: mais je me souviens. J'ai eu la même chose que vous, c'est-à-dire en bio, nous c'était la bio, hein, c'est pas les sciences.
1: À l'époque.
0: Voilà, et effectivement, on voyait que tout ça marchait tout seul, quoi. Le printemps arrive, tout redémarre, voilà.
1: Et de comprendre cette alchimie incroyable qui se déroule. Donc pour moi, ça fait partie de ce qui nous relie, mais pas que, mais vraiment pas que. Et au fil du temps, je me suis de plus en plus intéressée à justement écouter les gens qui vivent le plus dans la nature, les paysans, les forestiers, les anciens, ceux qui vivaient différemment et beaucoup plus
0: une symbiose, hein,
1: dans un lien utilitaire aussi.
0: Oui, aussi, oui, bien sûr.
1: Donc, je me suis intéressée là à l'ethnobotanique et donc j'ai vraiment eu envie de mieux connaître ces pensées, ces savoirs des peuples, justement. Alors, autour de moi, évidemment, en Cévennes, c'est très, très riche, tout ce qu'on peut recueillir et comprendre de ce qui reliait et relie encore aujourd'hui différemment les gens aux plantes. Et puis, c'est là où, chemin faisant, en écoutant les gens parler de leur cueillette, je me suis mis à m'intéresser aussi aux champignons, qui ne sont pas des plantes, mais qui sont
0: Dans les Cévennes, les
1: incroyable.
0: Champignons, c'est quand même quelque chose. Hein, c'est
1: quelque
0: pas rien.
1: Chose, voilà. Donc j'ai élargi mon regard. Bon, je m'intéressais évidemment aux animaux aussi, mais c'est vrai qu'à un moment, il faut, quand on creuse, on creuse un petit peu plus étroit, et du coup là, je suis très heureuse de réélargir.
0: Et puis la vie dans ces régions, on est à Saint-Germain-de-Calberre, donc il faut quand même y venir, hein, déjà aujourd'hui en auto, mais on imagine, il y a quelques décennies, quelques siècles, on n'en parle même pas, c'était quand même un cheminement très important, et les gens vivaient au centre de la nature, et donc dépendaient complètement, on parle souvent du châtaignier par exemple, on faisait tout avec le châtaignier, mais les plantes aussi, parce que c'est l'objet de votre travail.
1: Voilà. Complètement, les cueillettes, ça faisait vraiment partie.
0: Par exemple,
1: les plantes médicinales déjà, donc le millepertuis, la camomille, etc. Enfin, tout un tas de plantes dont, par exemple, ce que les gens ici appellent labourage sauvage, qui est la vipérine, qui n'est pas labourage des botanistes, mais qui servait de la même manière à soigner les toux, les poumons, etc. Enfin, là, je pourrais vous en parler une heure.
0: Et puis les plantes aussi pour la gastronomie.
1: Après, c'est voilà. Alors, à l'époque, c'était pas pour la gastronomie, je pense, qu'on ne pouvait pas utiliser ce nom-là, ce mot-là.
0: Mais quand on prend du thym, quand on prend...
1: Alors voilà, aujourd'hui, effectivement, mais c'est vrai que ce mot reflète vraiment le rapport qu'on a aujourd'hui avec les plantes comestibles, les plantes sauvages comestibles. Moi, j'anime aujourd'hui des balades où on cueille et où on prépare un repas. Et on essaye effectivement de déployer des saveurs particulières. Et là, on essaie de s'approcher un peu de la gastronomie. Mais à l'origine, enfin, dans ce mode de vie dont on parlait, qui avait lieu en Cévennes, évidemment, c'était beaucoup plus utilitaire et absolument nécessaire à la vie quotidienne.
0: Bien sûr.
1: Quoi,
0: et on avait plusieurs
1: pour
0: activités.
1: Pallier.
0: Alors, Sophie Lemonnier, vous allez emmener encore un groupe aujourd'hui. Vous allez aussi leur raconter des histoires.
1: Voilà.
0: Parce que c'est ça, vous êtes aussi conteuse que ça tombe sous le sens.
1: Par rapport à cette notion de ce qui nous relie aux vivants, pour moi, il y a aussi l'imaginaire et les contes. Et donc, c'est aussi un domaine que peu à peu j'ai essayé d'apprivoiser et qui m'a toujours aussi beaucoup parlé enfant, et maintenant j'utilise beaucoup le conte pour en balade on observe à la loupe, puis on parle de ce qu'on peut faire avec les plantes, on goûte éventuellement, on sent. Et puis après, on raconte des petites histoires et ça relie.
0: Et ça rentre aussi, Sophie Lemonnier, dans la description. C'est-à-dire que là, on va parler du plantain, par exemple. Le plantain qui est une plante, hein, qui est utilisée aujourd'hui pour la santé aussi, hein, qui est utilisée pour différentes utilisations. Mais en tout cas, là, vous allez raconter une histoire. Pourquoi il y a des petites fermetures, je crois, au plantain. Et ça part sur une histoire imaginaire, tout simplement.
1: En fait, un des noms populaires du plantain, c'est l'herbe aux cinq coutures. Parce qu'il y a cinq coutures. Grosses nervures très, très visibles. Et je vais raconter un petit conte que les gens ont raconté. Celui-là, il vient de Bretagne. Que les gens ont raconté en Bretagne pour montrer aux enfants comment observer le plantain et qui mettait un peu de merveilleux derrière parce que c'est une fée qui l'a cousu.
0: Voilà, vous dites il y a cinq coutures, bon, ok. Mais si vous racontez une histoire derrière, ça change tout. Vous êtes dans
1: la
0: pédagogie.
1: Ça relie.
0: Et on revient.
1: Que la pédagogie, pour moi, ça va encore plus loin que la pédagogie. Ça va chercher très profond des choses et ça laisse des traces très profondes. Alors évidemment, on l'utilise en pédagogie, mais ça va toucher l'être.
0: C'est une autre forme de connaissance aussi. Vous parliez de vos cours de biologie, de sciences naturelles quand vous étiez jeune, où d'un coup vous découvriez la photosynthèse, la chlorophylle, etc. Ça, c'était une connaissance pure, hein, d'information. Là, c'est une connaissance du patrimoine. C'est différent. En plus, on est en Cévennes. C'est tout cela, la Cévennes.
1: Tout à fait. C'est aussi c'est de l'ethno, un peu. et dans connaissance, il y a co et naissance, naître avec.
0: Alors là, vous allez emmener un groupe. Tous ces groupes sont des gens qui ne sont pas forcément habitués. Alors, il y a des gens, ici, on est en plus sur le passage de la Stevenson. Donc, c'est cette balade dans les Cévennes pendant une douzaine de jours qui part du Puy en Velay et qui arrive jusqu'à Saint-Jean-du-Gard, où les gens sont déjà dans la nature. Vous en avez certainement. Mais ça peut être aussi un public tout venant qui se balade pour la première fois dans la région et qui découvre tout simplement cette nature exceptionnelle.
1: Oui. C'est pour moi ce qui est le plus riche, c'est les publics un peu mélangés au niveau des âges. J'aime beaucoup quand il y a des enfants, des adultes et des anciens. Et alors, voilà, c'est aussi.

0: bien là, on est bien à Saint-Germain-de-Calberte dans le cadre de la Fête de la Nature. Fête de la Nature qui rentre aussi dans un festival, c'est le Festival du Vivant. Et on est avec Axel Milot pour une association très dynamique avec en plus un projet à Saint-Germain-de-Calberte. Axel, bonjour.
1: Et bonjour Gilles.
0: Comment allez-vous ?
1: Très bien.
0: Vous avez un peu couru.
1: Tout à fait.
0: Alors la Fabulerie, vous faites beaucoup de choses, on va en parler. Il y a même en plus plusieurs antennes, hein, parce que je vous ai entendu parler de Marseille aussi, on en dira peut-être un tout petit mot. On va présenter deux gros projets, hein, un projet avec un jeu et un projet ici à Saint-Germain-de-Calberte. Je crois que c'est la Martinerie. Voilà, j'ai tout bon.
1: Oui.
0: Ça, c'est bien. Axel, juste un mot sur cette association et cette structure avec vraiment une démarche d'éducation populaire.
1: Oui. L'association s'est créée il y a 16 ans, effectivement, au départ à Marseille. Il y a 6 ans, on s'est installé à Saint-Étienne-Vallée-Française avec l'idée de rayonner un petit peu à l'échelle du sud Lozère. Et aussi au niveau du Gard, on a par exemple, d'ailleurs, dans le cadre de Vivant, une exposition en ce moment à Sandras, à Biosfera, par exemple.
0: Évidemment. Alors, là, on va venir à ces deux projets. Déjà, Saint-Germain-de-Calberte, ici, vous avez vraiment l'idée de créer un espace de lien social, une bibliothèque où il va se passer même, il y aura même des résidences. Alors ça, c'est intéressant, ça s'appelle la Martinerie. Un mot sur ce projet futur, je crois que c'est bientôt, c'est en octobre. Hein.
1: Oui, tout à fait. Oui, c'est vrai que quand on s'est installé, à Saint-Étienne-Vallée-Française avec des ateliers qui ne sont pas tout à fait directement dans le village, mais les associations, les habitants viennent nous voir pour fabriquer des projets autour du bois, du métal, de la création numérique. Mais on avait très envie aussi de s'implanter dans un village, et en plus un village qu'on aime beaucoup, Saint-Germain-de-Calberte, qui est vraiment voisin, qui a une nature, une richesse floristique impressionnante. Et du coup, on s'est posé dans une petite LED qu'on est en train de rénover en ce moment. Et on a été lauréat de Microbibli, qui est un dispositif de Bibliothèque Sans Frontières et Fondation Cultura. Donc on a à peu près 1400 livres sur le vivant, qu'on a demandé cette thématique. Et on risque d'intégrer le réseau de la Bibliothèque Départementale de Pré pour travailler évidemment en lien avec les bibliothèques ici. Mais avec l'idée, voilà, de plus proposer des BD, des ouvrages graphiques et essayer de faire venir des artistes qui travaillent l'image et le récit de façon originale, singulière.
0: Ça, c'est une bonne idée. Ça, c'est une bonne idée parce que le graphisme, c'est important. Ça intéresse tout le monde, l'artiste aussi. Et ces résidences-là, ce serait quoi ? Ce serait une semaine, un mois, comme une résidence d'artiste traditionnelle ? Il viendrait ici, il y aurait un projet et une démarche peut-être pédagogique, Axel ?
1: Oui, en fait, l'idée, c'est qu'il vienne un mois. Vivre ici, puisque la Martinerie a 30 secondes du café, hein, du figuier, et en même temps dans une forêt de 2 hectares. Donc il a à la fois la chance de pouvoir s'immerger vraiment en nature et en même temps d'être tout près des habitants et pouvoir enrichir sa démarche, toujours en lien avec le vivant et ce questionnement. Ce vivant dont on fait partie, hein, nous humains aussi. Et donc sur différentes thématiques, par exemple, le premier qui va venir, c'est Jean Lognon, qui est un bédéiste, qui travaille sur la légende de la vieille morte et qui essaye de la revisiter à côté d'archéologues, d'écoféministes, enfin voilà, tout un tas de...
0: Alors attendez, vous êtes allé vite, la vieille morte, c'est quoi ? Pour ceux qui nous écoutent
1: et qui sont
0: pas forcément de la région, oui, parce qu'on va assez loin avec Radio Intervalle quand même, donc vous pourriez nous dire ce que c'est.
1: C'est notre légende, en fait, qui justement prend racine à Saint-Germain-de-Calberte, hein, puisque c'est l'histoire d'une fée qui a eu un enfant illégitime à Saint-Germain-de-Calberte. Et la fée méchantasse lui a dit, tu vas prendre une roche au col des loupilles et puis tu vas prendre ton âne, ton chien et ton bébé et tu vas partir. Et
0: en fait, ça a donné... des vraies histoires quand même.
1: Oui. Mais ça a donné le nom en fait à tout un tas de lieux dits ici. Et la Fabulerie, là où elle est posée sur la crête de la vieille morte. Donc il y a une forme de reliance, un petit symbole aussi à poser Jean Lognon en premier résident. Pour faire le lien, justement, puisqu'elle part de Saint-Germain et elle arrive
0: Vous êtes éprise, Axel, de cette région, j'ai l'impression, de ce village de Saint-Étienne-Vallée-Française, Sainte-Croix-Vallée-Française, Saint-Germain-de-Calberte, et puis de ce qui s'y est passé, de l'histoire, du patrimoine aussi. Déjà au départ, c'est ça qui est important, non ?
1: Oui.
0: Pour le partager ?
1: Oui, complètement.
0: Dans votre démarche avec la Fabulerie, il y a le numérique.
1: Oui.
0: Alors là, vous nous avez parlé du projet de la Martinerie avec des ouvrages traditionnels. Le numérique, il se place où dans tout ça ?
1: Alors, il est toujours invisible. Si vous allez au stand aujourd'hui, là, à Saint-Germain, par exemple, vous allez pouvoir prendre des livres et les poser à un endroit et ça va les faire parler. Ils ont des choses à vous dire, donc c'est des petits extraits qu'on peut écouter. En fait, c'est tout un tas de bidouilles qu'on aime...
0: Des petits extraits qu'on peut écouter en podcast, comme du podcast.
1: Oui, mais en posant le livre. Ou si vous allez à l'exposition à Sandras de notre exposition qui s'appelle Vivant, c'est 6 dispositifs interactifs, hein, où on joue avec les œuvres, et notamment là, les œuvres de Justin Pivetot, qui est un artiste naturaliste qui est aussi exposé à Biosfera. Et donc voilà, nous, ce qu'on aime bien, c'est comment le numérique se met à notre service. C'est un outil, hein, mais au service du sens, des imaginaires, du récit. Voilà, c'est pas lui qui dirige. Hein,
0: C'est ça qui est intéressant. Donc, la Martinerie, c'est en octobre. Ça commence ici, un vrai beau projet aussi, un projet collectif aussi, j'ai l'impression,
1: oui,
0: avec votre structure. Deuxième autre aspect, et qui tourne d'ailleurs, je crois, dans la région, cet itinérant, vous allez nous en parler. Buvez un petit peu d'eau. Alors, juste pour signaler que c'est le café Le Figuier des Cévennes qui nous a accueillis gentiment, connexion internet et tout, pour être en direct à cette fête de Saint-Germain-de-Calberte, Axel. Ce deuxième projet de jeu, alors là, c'est un jeu ludo-interactif.
1: Ludo-pédagogique.
0: Oui, j'ai plus les mots, ça change tout le temps. Le ludo-pédagogique, bon là, c'est assez simple. C'est quoi l'idée déjà du jeu?
1: Le jeu, c'est le grand voyage dans le monde du vivant. Donc l'idée, c'est qu'aujourd'hui, les jeunes, et même parfois les anciens, connaissent plus de noms, de logos, de marques, et surtout en ville, hein, que de noms d'espèces, faune et flore qui nous entourent. Donc l'idée, c'est à la fois de s'approprier à peu près 150 espèces, en les manipulant, en jouant.
0: C'est beaucoup, ça.
1: Oui. Mais en fait, on se rend compte que de façon simplement, en les invitant dans notre quotidien, en fait, petit à petit, ça rentre. Et donc, du coup, il y a à la fois des fiches totems avec chaque espèce qui est représentée par des illustrateurs. Donc, c'est un très beau jeu. Et en même temps, une très grande fresque qui permet de mettre ces espèces dans leur milieu naturel. Et ensuite, il y a 6 jeux qui permettent de jouer, de manipuler. Donc ça, là, par exemple, on l'a adapté à l'Atlas de la biodiversité communale, donc de Saint-Germain-de-Calberte, avec la mairie, le foyer rural. Et ça va permettre, du coup, de valoriser aussi tout le travail de collecte qui a été fait ici, de repérage des espèces endémiques à Saint-Germain, et de les restituer aussi aux habitants. Et la 7e activité qu'on propose, c'est une activité de mise en récit de ce vivant, parce qu'au plus il va peupler notre imaginaire, au plus on va en prendre soin, au plus il va exister. Voilà, c'est le.
0: D'ailleurs, c'est le cas avec l'environnement et l'écologie depuis des années, hein, parce que même quand vous avez des très bons films documentaires ou des films d'animation, hein, il y a eu des films exceptionnels où on intègre cela, c'est intégré aussi dans nos vies.
1: Oui.
0: Il y a vraiment une dynamique pédagogique, mais en même temps, on est à Saint-Germain-de-Calberte, 100 habitants environ pour le bourg, hein, évidemment, hein, sinon
1: oui,
0: on est à 400 avec le tour. 100 habitants pour le bourg, souvent des personnes d'un certain âge à la retraite et des personnes en été qui viennent. Donc, sur ce côté, la pédagogique, ça va être aussi les passages, parce qu'on est sur la route Stevenson, ça va être le passage pour les enfants, parce que les enfants d'ici, ils sont déjà dans la dynamique. Je suis pas sûr qu'ils connaissent 150 espèces, Axel, mais quand même.
1: Oui, ben, l'idée c'est que du coup il y a 4 kits du grand voyage qui vont être à la fois à l'école, à la fois au foyer rural, avec le centre aéré aussi, à la fois du coup en itinérance et dans les bibliothèques, de façon à ce que chacun puisse aussi emprunter cette ressource, que ce soit pour monter une petite exposition en classe, accompagner tu vois, dans un marché.
0: Bien sûr.
1: Voilà. Et ouais, peut-être même inventer d'autres activités, c'est le but.
0: Voilà en ce qui concerne donc la fabulerie. Alors vous avez d'autres projets aussi, parce que vous avez travaillé sur l'audio, ça m'intéresse aussi, hein. Vous avez beaucoup travaillé sur l'audio. En fait, vous travaillez dans différents domaines, hein. J'imagine peut-être la vidéo aussi et la photo. L'audio, il y a aussi des projets futurs. Vous avez
1: oui,
0: le droit d'en parler ou pas?
1: Oui.
0: Ah bah c'est bien alors.
1: En ce moment, on a une petite exposition du coup à l'Essentiel à Saint-Martin-de-Boubeau qui s'appelle Allô Allô, autour de l'eau.
0: Il y avait la fête hier. Hein,
1: c'est ça. Et du coup, hier, on accueillait un des artistes d'une résidence qu'on accompagne. On était une cinquantaine, du coup, au pont de la Fage pour restituer tout un travail de cure castor sur les castors.
0: Pour aller se baigner aussi, non?
1: C'était génial, franchement.
0: Vous êtes baigné?
1: Oui,
0: ah bah
1: c'était
0: bon,
1: génial.
0: Ah bah j'imagine, ouais, parce que l'eau, c'est connu là-bas, hein, ce pont.
1: Oui.
0: Donc, Allô, Allô, c'est le projet.
1: Allô, Allô, ça c'est une exposition qu'on a conduit les deux dernières années autour de l'eau. Donc, il y a Marc Dombre qui nous parle, par exemple, des bancelles des calcaires et comment tout le travail, les ouvrages bâtis permettent de drainer l'eau ou de la retenir. Voilà, il y a Pierre Péguin, apiculteur, du coup, qui intervient. Enfin, à la fois les anciens, en fait, et tous ceux qui viennent s'installer, des jeunes maraîchers qui viennent s'installer, qui nous parlent de leur appel à l'eau. Et la prochaine exposition qu'on prépare, c'est autour de l'alimentation, de ce qui nous nourrit. Et donc, on a pris là notre enregistreur. Donc, si jamais des personnes veulent venir à notre stand.
0: En fait, vous allez collecter un rapport. Alors, c'est quoi? Parce que quand on parle de la gastronomie ou de l'alimentation, il y a tellement à dire. Ça représente une bonne partie de notre vie, quand même. Entre faire la cuisine, manger, s'arrêter, les repas de famille et tout. C'est quoi le... Il y a un choix, il y a un angle particulier?
1: Ben, c'est ça où j'espère qu'on aura l'occasion d'échanger ensemble pour affiner cet angle-là. On a toujours besoin de ressources. Mais en gros, c'est vraiment le lien entre le lien vivant, en fait, à notre alimentation. Donc, tout ce qui va... parler de notre rapport au sol, de notre rapport à la production, à la transformation, à la façon dont on accède aussi à une bonne alimentation avec les caisses sociales alimentaires, avec Bénédicte Bondy par exemple, qui nous parle de ça, ou
0: la santé.
1: C'est à la fois en fait des sociologues, des anthropologues, des biologistes comme Olivier Hamon qui intervient, mais aussi des gens de terrain. Qui font
0: Oui, des neurologues, c'est pas mal aussi, ce que ça a comme impact sur le cerveau. C'est vrai que ce sont des sujets qui ont été beaucoup travaillés, des neuroscientifiques ces dernières années. Hein. On va pas parler que du chocolat, bien sûr, mais il y a tous ces repas. Et la gastronomie, par exemple, française a été étudiée d'une manière incroyable. Merci à vous, Axel Milo. Je rappelle pour la Fabulerie, votre fonction à la Fabulerie.
1: Je suis directrice.
0: Vous êtes juste directrice. Merci en tout cas. Merci. Saint-Étienne ou Sainte-Croix, Vallée française?
1: Saint-Étienne, Vallée française.
0: Lafabulerie.com. Bah, c'est important, surtout lorsqu'on travaille sur le numérique. Vous êtes toute la journée à Saint-Germain-de-Calberte pour partager. C'est quoi une belle journée pour vous ici, par exemple? Ce serait quoi?
1: Ben, ça va être trop bien, parce qu'on est, on est tous à la fois à l'ombre et à la fois il fait beau. Donc on est tous bien installés. On est tous contents de se retrouver. Ça y est, on sent que la chaleur revient là, après toutes ces pluies.
0: Il y a bonne chaleur. Hein, on attend 30 degrés cet après-midi ici à Saint-Germain. Merci en tout cas Axel Milo. On se retrouve dans quelques minutes toujours à Saint-Germain-de-Calberte dans le cadre de cette fête de la...

0: Je vais mettre plus près ou bien ?
1: Sur Intervalle, alors en fait on est en direct, on est toujours sur l'antenne de Radio Intervalle, mais on est à Saint-Germain-de-Calberte. C'est une petite commune en Cévennes dans le cadre de la fête de la nature. La fête de la nature, c'est bien sûr dans toute la France, vous entendez le clocher, mais c'est aussi dans le cadre du festival du vivant. Oh là, alors là ça va être très fort, donc oui, on est bien d'accord, il est 10h passé, et on va parler d'un ABC, c'est l'ABC de la biodiversité, si j'arrive à en dire un mot, ça tombe juste au bon moment. On est avec, pendant ces quelques minutes, Madame Roussel. Bonjour à vous. Vous allez devoir parler fort.
2: Bonjour.
1: Voilà.
2: Merci de me recevoir à l'antenne.
1: Bah, je vous en prie, c'est un vrai plaisir. Vous avez un stand là, actuellement?
2: Oui, j'ai un stand lors de la fête de la nature.
1: Le stand des cloches de Saint-Germain-de-Calberte. Alors, on va parler de cet ABC de la biodiversité parce qu'il est communal. Donc, dans toutes les communes en France, il y a une démarche qui est faite depuis quelques années. Ici, on est dans la... J'espère que vous m'entendez à l'antenne. On est dans la quatrième année. La commune est partie intégrante, mais aussi les citoyens et les citoyennes. Et c'est ça qui va nous intéresser. Comment vous pouvez présenter à nos auditeurs, je vois que vous tendez l'oreille, l'ABC de la biodiversité, déjà de revenir à la terminologie.
2: Donc, ABC signifie Atlas de biodiversité communale.
1: Et alors, la démarche, elle est née comment?
2: La démarche se fait sur 3 ans. Bon, pour nous, on est dans la 4e année. On a pris un petit peu de délai entre les 2 mandatures. L'objectif était donc de créer des inventaires non exhaustifs, autant sur la faune que sur la flore. Et de ces inventaires, en déduire non seulement une meilleure connaissance, améliorer la connaissance, mais aussi sensibiliser la population et inclure la population dans la recherche de certaines espèces spécifiques, entre autres avec la création d'avis de recherche. Il y a eu des avis de recherche sur la salamandre tachetée, sur le lézard ancelé, sur un certain type de chauve-souris. Par contre, suite à ça, maintenant, on est dans une autre phase, puisque après l'ABC, on a identifié des enjeux liés à cette biodiversité.
1: On vous suit, hein, on essaie. J'espère que nos éditeurs arrivent à vous entendre. On va être obligé peut-être de tout redéfinir. En tout cas, cette fête de la nature, ça veut dire qu'ici, il y a une vraie dynamique et surtout, vous appelez les citoyens, Sabine Roussel, à participer. Ça, c'est juste ce qui était original. Vous avez parlé très rapidement d'appel pour la chauve-souris. Ça veut dire qu'à un moment donné, peut-être nous présenter ça, à un moment donné, vous vous dites, bon, il y a peut-être cet animal ou il y a peut-être cette plante dans la région, mais il faudrait que des gens l'observent et puis nous fassent un retour sur cela. C'est ça la démarche?
2: Un retour d'information, effectivement, c'est tout à fait ça. L'objectif est à la fois d'améliorer la connaissance, mais en même temps de sensibiliser et d'inclure la population dans la dynamique liée à la biodiversité. La dynamique n'est pas toujours que de la protection. La dynamique est aussi de la sensibilisation, de la découverte. Ça peut être aussi comment vivre avec cette biodiversité.
1: Par exemple ?
2: Un exemple, comment aménager des combles pour garder un espace favorable à la présence de chauves-souris sans que ce soit nuisible à la présence des activités humaines. Et donc, il existe tout un tas de systèmes d'aménagement où c'est donnant-donnant pour les deux, puisque même le guano de chauves-souris peut être un très bon engrais.
1: Voilà, oui, évidemment. Il y a des entreprises qui travaillent là-dessus. Je crois que c'est à l'île de Noirmoutier, d'ailleurs, où c'est très, très fort. Alors, pour revenir à cet ABC de la biodiversité, ça veut dire que vraiment, ça a un impact. On est dans une vraie démarche quand même environnementale et écologique, parce que vous êtes élu ici à la commune de Saint-Germain-de-Calberte. Ce n'est pas du politique, c'est vraiment pratique.
2: Tout à fait. Là, la réflexion, elle est pragmatique, c'est-à-dire que toutes nos démarches sont des démarches qui sont typiquement en lien avec les spécificités du territoire.
0: Et c'est aussi important à notre époque, parce que la biodiversité, c'est ce qui souffre avec le réchauffement climatique. Qu'est-ce que vous pouvez déjà observer? Ça fait 4 ans que vous travaillez dessus, vous avez des retours. Qu'est-ce qu'on observe? Vous parliez de la chauve-souris tout à l'heure. Est-ce qu'il y a justement des espèces qui ont disparu ou des espèces qui sont arrivées de nouveau ou...
2: Alors, des espèces arrivées, oui, tout à fait. On a des... Mais ça, c'est national. On a des espèces qui remontent avec les températures et
0: par exemple
2: le gecko, ça c'est son nom commun, mais sinon le
0: qui n'était pas en altitude, qui restait plutôt non.
2: Depuis, ça fait quelques années qu'on l'a ici, on l'avait pas avant.
0: Et on est à quelle altitude?
2: Ne serait-ce que le moustique tigre aussi.
0: On est quoi, à 800 mètres? Vous savez pas, à peu près 800 mètres, oui, effectivement. Le moustique tigre, oui, mais ça, c'est un peu partout aussi. Oui,
2: oui, mais on ne l'avait pas avant. Il remonte aussi avec l'augmentation des températures. Donc oui, effectivement, c'est le cas. C'est le cas. Mais du coup, pour en revenir en fait à cette amélioration de la connaissance, de là, on a identifié des enjeux. Donc des enjeux des enjeux liés à la présence.
0: Oui, non.
2: Alors, pas uniquement de préservation, mais aussi de sensibilisation, d'adaptation, pour le vivre ensemble, on va dire.
0: Quelques enjeux, par exemple, que vous avez identifiés.
2: Alors, les enjeux, par exemple, quand dans nos rivières, il y a un surpiétinement des galets dans l'eau, ça a un enjeu, par exemple, sur la ponte des amphibiens, voilà, des choses comme ça. Donc après, à partir de là... À partir de l'analyse des enjeux, on a élaboré plusieurs actions. Donc, on appelle ça le plan d'action post-ABC. Donc, plusieurs actions qui sont en conséquence directe des enjeux identifiés.
0: Et là, par exemple, pour cette rivière, ces rivières qui sont trop piétinées, qui sont trop utilisées,
2: voilà.
0: C'est aussi le tourisme qui est en jeu, c'est l'économie, c'est pas si simple que cela.
2: Alors, en fait, ça touche à tout un tas de domaines. C'est vraiment très vaste et on prend en compte toutes les implications. Et donc, par exemple, une des actions suite aux enjeux, pour ce cas particulier que je viens de citer, peut être la création d'une charte du baigneur avec une sensibilisation, une explication. L'objectif n'est pas l'interdiction, l'objectif n'est pas la contrainte, l'objectif est beaucoup plus la compréhension, la connaissance, la sensibilisation et l'adaptation des pratiques.
0: Et Sabine Roussel, et dans ce cas, c'est la commune qui intervient, ou vous travaillez avec le syndicat des Hautes-Vallées-Cévenoles, ou vous travaillez avec d'autres organismes, avec le parc des Cévennes par exemple?
2: Alors, effectivement, la démarche ABC est une démarche communale. Donc, le porteur de projet est la commune en tant que telle. On a des partenaires comme, par exemple, bien entendu, l'OFB, Office français de la biodiversité, mais aussi le parc national des Cévennes. On a fait intervenir d'autres associations spécialisées, dont le syndicat des Hautes-Vallées-Cévenoles, entre autres. Maintenant, ce qui est intéressant, c'est que pour la mise en place de ce plan d'action, qui est un plan d'action à 10 ans, on va dire, pour la mise en place, on fait appel aux citoyens par la création d'une commission extra-municipale.
0: Voilà, c'est le nouveau projet, c'est ce qui est en train de se mettre en place.
2: Voilà, ça c'est ce qui est en train de se mettre
0: en
2: place.
0: C'est pour quand ?
2: Alors aujourd'hui, sur le stand de la Fête de la Nature, le stand ABC, on a la possibilité, donc là je fais un appel à tous ceux qui m'entendent, on a la possibilité de s'inscrire, en tout cas donner son intérêt, même si après on ne s'inscrit pas forcément définitivement.
0: Il faut être de la commune quand même, Sabine.
2: Voilà, être de la commune et s'inscrire pour participer à cette commission extra-municipale.
0: Et que va-t-on faire dans cette commission?
2: Alors, dans cette commission, je peux vous donner quelques exemples d'actions qui vont être mises en place. Pas forcément toutes en même temps, on va étaler ça sur plusieurs années. Ça peut être par exemple le recensement de vieux châtaigniers greffés, ça sera une action sur le milieu forestier.
0: Quel travail là.
2: Ça peut être la mise en lien des éleveurs avec des propriétaires qui souhaiteraient faire pâturer leur parcelle pour avoir un débroussaillage gratuit. Ça peut être, on a parlé tout à l'heure de la charte du baigneur, ça peut être une aide à l'aménagement des sources et des points d'eau, des bassins d'eau, pour à la fois préserver la biodiversité, par exemple mettre en place des systèmes pour éviter la perte de certains animaux ou faune et flore typiquement liés à la présence de milieux humides, tout en gardant l'usage par les usagers. Ça peut être, on l'a dit aussi, l'aménagement dans les combles d'espace pour les chauves-souris. Ça peut être la poursuite des inventaires pour continuer d'augmenter la connaissance.
1: Mais dans tout ce que vous dites, il y a toute une liste, hein, dans cette commission que vous avez créée, commission citoyenne donc, qui naît de la commune, qui est la suite de l'ABC de la biodiversité. Tout cela crée du lien. Parce que tout à coup, on en parle, on sort de chez soi. Enfin, on aimerait que dans tous les villages, il y ait ce genre de dynamique où tout à coup, on s'intéresse à la nature d'une manière différente et on partage en fait autour de cela.
2: Tout à fait.
1: Comme on pouvait le faire peut-être
2: depuis
1: il y a quelques décennies. Mais là, c'était dans l'activité du travail ou l'activité agricole, quoi, en tout cas.
2: Tout à fait. Depuis le début de la démarche, la population a toujours été associée. Il ne s'agit pas d'une démarche uniquement du conseil municipal. C'est une démarche globale.
1: Et Sabine Roussel, si on ne vient pas à la fête de Saint-Germain-de-Calberte, ce qui serait dommage, il commence à y avoir du monde. Hein. Alors on a entendu beaucoup de bruit, les cloches maintenant, maintenant ils sont en train de monter les fanions à 10h30 du matin. Mais comment on fait si on ne vient pas à la fête? On peut aller sur un site internet, on peut vous contacter à la mairie pour dire, bah, tiens, moi j'aimerais bien participer. Du coup, bah, j'étais pas chez moi à Saint-Germain ce week-end-là, parce qu'il y a aussi beaucoup de gens qui sont en villégiature ici.
2: Oui.
1: Comment ça se passe?
2: Donc l'idéal, c'est d'envoyer un mail à la mairie et la secrétaire de mairie me retransfère directement l'information. Et donc à partir de là, je recontacterai les personnes.
1: Merci Sabine d'être venue. On va vous laisser repartir à votre stand
2: toute la
1: journée pour collecter ces engagements citoyens. Et puis aussi, c'est un travail bénévole, il faut quand même le dire. C'est un travail de lien entre la population et puis de rapport à l'environnement. Et c'est quand même très beau. L'ABC de la biodiversité à Saint-Germain-de-Calberte. On se retrouve dans quelques minutes pour parler de tout autre sujet. Enfin, on ne sera pas très loin. On sera avec l'association Anthropologia. Ce sera dans une vingtaine de minutes.

0: En direct à Saint-Germain-de-Calberte, dans le cadre de la fête de la nature, mais aussi du festival du vivant. Et on va parler du vivant, et en particulier du vivant dans nos jardins, parce que c'est vrai que bien souvent, nous avons des jardins que nous pouvons laisser en friche, tondre, ou nous, on intervient en tout cas. On est souvent passionné d'ailleurs par ces jardins. Alors avec nous, pendant ces quelques minutes, on sera avec un intervenant d'une association. Cette association s'appelle Artropologia, et c'est Dany Le Breton. Dany, bonjour.
1: Bonjour.
0: Comment vous allez?
1: Très bien, écoute, ravi d'être ici.
0: On va vous demander de vous rapprocher un tout petit peu du micro, mais sinon
1: ça,
0: tout est bon. Alors vous allez faire une ludoconférence cet après-midi à Saint-Germain-de-Calberte, donc on va s'amuser avec vous.
1: C'est l'idée, on va essayer de rendre interactive cette conférence en faisant participer les gens via des questions sur la thématique donc de biodiversité et notamment de biodiversité au jardin, de comprendre un petit peu la diversité des pollinisateurs, les besoins des pollinisateurs et de se rendre compte aussi que ces pollinisateurs rendent d'autres rôles, notamment de protection des cultures.
0: Artropologia, c'est une association aussi qui est un peu spécialisée dans les insectes.
1: Ouais, c'est ça. En fait, nos 25 ans cette année, donc on est basé plutôt vers Lyon. On a comme porte d'entrée pour parler biodiversité et de prise en compte de la biodiversité dans les activités humaines, on a comme porte d'entrée plutôt les insectes et notamment les pollinisateurs.
0: Voilà. Alors, juste, je vais rappeler aux auditeurs qu'on est au café du Figuier des Cévennes. Voilà, on est en plein milieu de la route, donc ça va faire un peu de bruit. En même temps, c'est bien sympa dans cette fête de la nature où il commence à y avoir du monde, c'est vrai. Alors, Dany, on va parler d'un terme qui est important pour vous. C'est un terme que vous avez utilisé dès notre première relation par téléphone. C'est le réensauvagement de nos jardins. Alors, on va remettre le cadre un peu. Parce que les jardins, ça représente une belle surface en fait en France.
1: C'est ça, ouais, à peu près 1 million d'hectares. Au regard de la surface de réserve naturelle en France, hein, qui est 320 000 ou quelque chose comme ça, 320 000 hectares, on est 3 fois plus. Donc si on pouvait réensauvager, c'est-à-dire ramener de la diversité, ramener une mosaïque d'habitats, une diversité d'habitats, de refuges, de zones d'alimentation dans un jardin, c'est-à-dire réensauvager le jardin, laisser un petit peu plus de place à la nature dans son jardin, et ben en fait ça redonne sur le territoire métropolitain pas mal de surface pour la nature.
0: Alors on va le redire quand même, 1 million d'hectares donc de jardins, voilà. Par rapport à 300 000
1: 320, 325 000 à peu près
0: de surface protégée,
1: de surface de réserve naturelle.
0: Oui, mais ça veut dire qu'un jardin c'est une réserve naturelle.
1: Alors c'est...
0: On pourrait faire devenir ces espaces qui sont immenses, des réserves naturelles, dans le sens où on n'a pas de contraintes ou
1: Les contraintes, on aura des contraintes d'usage, hein. Donc nous, lorsqu'on va accompagner les personnes qui veulent réensauvager leur jardin, l'idée c'est de pas non plus sanctuariser et ne rendre plus disponible le jardin aux gens, mais c'est d'associer et de cohabiter avec le vivant dans les usages en fait.
0: Alors ça c'est pas facile parce qu'il y a l'esthétique, et moi j'ai un jardin aussi assez important, c'est mon petit espace, hein, évidemment, et on a envie de tondre parce que c'est propre, quand on a tondu on est content. Mais je laisse quand même des espaces, moi, Dany, des fois, c'est-à-dire je ne tombe pas toute ma pelouse ou je laisse quand il y a des fleurs.
1: Ben exactement. En fait, c'est bon, il y a cette notion de faire propre qui reste compliquée. Alors là, c'est là où toutes les actions de sensibilisation d'associations comme la nôtre ou de festivals comme ça peuvent fonctionner. Mais on a toujours dans ces jardins, surtout des petits jardins, il faudra toujours garder une notion d'usage et d'entretenir sur certains passages, certains espaces, parce que lieu de bronzette, lieu de barbecue, lieu de je sais pas quoi, lieu de jeu, bah en fait c'est plus facile de jouer dans un terrain un petit peu plus entretenu qu'une friche.
0: Ah oui, et
1: sur
0: ça.
1: Un espace, voilà,
0: c'est
1: on
0: sûr.
1: A
0: et avec les enfants en particulier,
1: voilà.
0: Oui.
1: On a je sais pas 1000 mètres carrés de jardin.
0: Ça, c'est
1: bah,
0: pas
1: en
0: mal,
1: fait si
0: déjà.
1: On laisse un quart, ouais c'est déjà pas mal. Si on laisse un quart, 250 mètres carrés à la nature, c'est déjà 250 mètres carrés.
0: Donc, alors laisser à la nature, c'est-à-dire déjà on tombe pas, mais pas toute l'année, parce qu'à un moment donné c'est affreux.
1: Voilà. Alors, l'idée,
0: on vous écoute, hein, parce que là, on est très attentif même.
1: L'idée, c'est de pratiquer ce qu'on appelle la gestion différenciée et d'essayer de faire du fauchage tardif. Le fauchage tardif permet de laisser s'exprimer la végétation toute l'année. Et lorsqu'on doit entretenir, parce que si on n'entretient pas naturellement, ça deviendra une zone boisée. Et ce n'est pas forcément l'idée lorsqu'on ne veut pas, donc on est obligé d'entretenir. L'idée d'entretenir, c'est de faucher le plus tardivement possible, mais pas forcément tout. Une partie peut être faite avant l'hiver. Cette partie qui sera faite avant l'hiver va repartir plus rapidement au printemps. Et une autre partie, par contre, de la faire seulement à la fin de l'hiver. Ce qui veut dire que pendant tout l'hiver, cette zone qui ne sera pas entretenue sera une zone de refuge. Parce que les insectes et les pollinisateurs n'ont pas seulement besoin de fleurs, ils ont aussi besoin d'habitat.
0: Alors, Dany, on a quand même un petit problème technique. C'est que vous avez peut-être un jardin, non, n'est-ce pas? Et vous avez du terrain que vous coupez à la tondeuse, hein, une époque de l'année.
1: Ouais.
0: Voilà. Alors, entre la tondeuse et la faucheuse, il y a un monde. Et quand vous êtes en tondeuse et que ça dépasse les 20 cm, ça commence à être compliqué. C'est ça aussi, c'est la difficulté. Vous parlez de fauchage, on entend faux dedans.
2: Ouais.
0: Donc, quand on a le matériel, c'est facile. Et si on n'a pas carrément la grosse débroussailleuse, on n'y arrive plus quand même. Hein.
1: C'est ça. Alors, débroussailleuse, donc, est-ce que le matériel doit être la limite qu'on se donne? Il y a peut-être aussi
0: c'est
1: un moment de question de...
0: Ouais. C'est une bonne réponse, bravo. Vous avez donné la
1: je contourne.
0: Réponse. Oui, non, mais vous avez raison, en fait, effectivement.
1: Si vraiment on veut agir, il faut revoir un peu les outils qu'on utilise. Moi, je l'ai essayé, la faux, typiquement la faux, pour être vraiment sur du manuel possible. Bah, c'est pas pour moi. Physiquement, on va dire que je suis pas non plus
0: un fort de l'âge. Vous êtes honnête, c'est bien.
1: Et voilà, j'ai essayé, c'est compliqué, c'est une technique.
0: Non, mais Dani, attendez, prenez un vrai faucheur, quand il va faire le geste, vous allez être un peu scotché, parce que c'est vrai que il l'a juste avant, il l'a bien meulé et tout, ça marche au quart, et vous allez vous couper une jambe. En plus,
1: et puis j'avais mal au dos.
0: Vous aviez mal au dos. Donc voilà, avoir en tout cas cette réflexion autour de notre jardin, de notre espace. Alors, il y a l'espace, vous avez parlé des espaces de jeu, on peut avoir un espace où on joue au badminton, effectivement, il faut que l'herbe soit basse.
1: Ah oui.
0: Et puis, il y a le jardin aussi, le jardin potager. Et là aussi, il y a peut-être une importance, il faut peut-être faire les choses de manière différente, parce qu'en général, qu'est-ce qui se passe au mois d'octobre, novembre? On retourne la terre, c'est tout retourné et ça reste vide et désert pour tout l'hiver, et on réattaque au mois de mars-avril.
1: Ouais, bah l'idée, c'est d'éviter d'avoir le minimum possible, en fait, d'avoir de sol nu. Donc de pouvoir couvrir alors avec du paillage, et justement c'est là où l'entretien qu'on va faire sur les autres espaces, toute la fauche qu'on aura produite, ou alors le bac de tondeuse, hein, mais en fait de venir le mettre sur le jardin, sur le potager, pour venir couvrir le sol, ça donne à manger à notre sol, ça protège le sol, ça garde de l'humidité, et derrière ça permet aussi de réduire justement ce besoin de venir réarroser le jardin. Donc on a tout ça, et même avant cette période hivernale, dans le jardin, on a l'habitude de faire des petits rangs. Le rang de tomates, les rangs
0: d'haricots. Ah oui, mais là, mon ami, ça va être difficile de me faire changer. Hein. Essayez, Dani, vous pouvez lancer. Ouais.
1: Pourtant, d'un point de vue complexité, en fait, ce qu'on doit rechercher dans le vivant, dans un aménagement, c'est la même chose avec des particuliers que ce qu'on peut faire avec des collectivités quand on travaille aussi avec des entreprises. C'est d'expliquer qu'on a besoin de complexité. Le vivant, c'est complexe. Ben, on a besoin d'avoir un habitat le plus complexe
0: donc
1: possible, le moins linéaire.
0: Pas de
1: possible.
0: Monoculture,
1: voilà,
0: pas
1: exactement.
0: De linéaire, pas que des rangées de haricots.
1: Et ça vient complexifier sur, par exemple, un puceron qui va être sur la tomate. Si entre les rangs de tomates, vous avez des rangs de haricots et de salades, ben ça complexifie le passage d'une tomate à l'autre, d'un plant de tomate à l'autre. Et donc c'est pas grand chose, mais en fait c'est petits trucs mis bout à bout, et puis derrière d'avoir aussi cette biodiversité à proximité des cultures, ça permet de lutter contre les limaces, contre les pucerons, contre les chenilles par exemple.
0: Nous sommes avec Dani Le Breton pour l'association Arthropologia à Saint-Germain-de-Calbert dans le cadre de la fête de la nature et du festival du vivant. On parle de l'ensauvagement ou réensauvagement de nos jardins, l'importance qu'ont ces jardins. 1 million d'hectares en France, 3 fois plus que les parcs et les réserves naturelles. Donc c'est énorme. Que fait-on dans ce jardin? Eh bien, on peut laisser la nature et entre autres les insectes. Parce qu'Arthropologia, Dani, vous êtes spécialisé pour les insectes, on en parle beaucoup. On parle du frelon asiatique, aujourd'hui on parle des abeilles, on parle de tout un tas de pollinisateurs. Ouais. Pollinisateurs, ça c'est un terme qui est important pour vous quand même.
1: Ouais, carrément. Les pollinisateurs, en fait, on va les ça fait partie de ce qu'on appelle les auxiliaires de culture lorsqu'on est en milieu agricole, mais pas forcément en milieu agricole. C'est tous ces insectes, alors il n'y a pas que des insectes, hein, mais c'est majoritairement des insectes chez nous. C'est tous les insectes qui vont permettre à la plante de faire sa reproduction sexuée, de permettre à la fleur de se reproduire pour devenir un fruit. Et donc derrière, de transmettre sa descendance et de favoriser le brassage génétique. Quand on parle de biodiversité, on pense souvent à la diversité des espèces, mais cette diversité génétique, la diversité au sein des espèces, elle est importante. Et ça passe par du brassage génétique. Et ce brassage génétique permet d'avoir un pool de gènes, un peu un pool d'individus avec des caractéristiques génétiques propres qui sont le moteur de l'évolution.
0: Alors, parlons ruralité et aujourd'hui vie à la ville. Hein, est-ce que c'est plus important d'avoir un jardin, moi il me semble, à la ville réensauvagé qu'à la campagne où c'est déjà... Vous savez, moi autour de chez moi, c'est que des champs, c'est en plus du pâturage. Si je tombe, c'est pas très très grave. J'ai l'impression, mais vous allez peut-être nous remettre en question.
1: Eh ben, c'est un peu une impression qu'on peut tous partager, mais on se rend compte que, alors entre une zone rurale un peu homogène et par exemple des quartiers résidentiels en périphérie de ville, Ben, là où on va notamment avoir une plus grande diversité de pollinisateurs, bizarrement, c'est plutôt au niveau des jardins en quartier résidentiel, en périphérie de ville. Pourquoi ? Ben parce qu'en fait, la diversité, la mosaïque d'habitat est plus importante. On va avoir des jardins avec un peu plus de diversité floristique. On a des pollinisateurs qui vont être plus spécialisés dans telle plante, d'autres dans telle plante. Et donc, cette diversité, parfois, on la retrouve un peu plus dans les jardins, et dans les jardins notamment pavillons résidentiels, que... en campagne où, oui, on voit de la nature partout. En effet, on évolue au milieu de la nature, mais parfois, cette nature, elle est assez homogène. Ici, dans les Cévennes, notamment, la problématique, c'est un peu l'homogénéité. Alors, je ne suis pas en train de dire qu'en Cévennes, il n'y a pas de biodiversité, hein, mais c'est cette homogénéité de la forêt. C'est aussi tout un enjeu, hein, de venir réouvrir des milieux, parce qu'on n'a pas la même biodiversité en milieu ouvert qu'en milieu fermé.
0: Voilà, donc des clairières, par exemple.
1: Ouais, voilà.
0: Et ici, il n'y en a pas beaucoup, c'est clair.
1: Ben, c'est ça, tous.
0: Ça monte et ça descend, donc les clairières, c'est... oui, il n'y en a pas.
1: Ouais.
0: Enfin, il y en a.
1: Alors, il y en a moins, c'est lié à la déprise aussi agricole,
0: oui,
1: qui touche un peu partout.
0: Oui, enfin, je prends un risque là, hein, avec un spécialiste, il va m'expliquer qu'il y a plein de carrières, et il aura raison. Alors, il y a aussi une dynamique, et presque une mode d'ailleurs, hein. Alors ça vient de beaucoup aussi, l'économie, hein, tout simplement. On nous vend aujourd'hui, vous savez, pour ces insectes, ces petites boîtes ou maisons à insectes. Alors moi, ça me fait un peu sourire, mais peut-être on vous écoute, parce que moi, mes insectes, ils vont dans les tas de bois, dans les machins, dans les trucs, ils n'ont pas besoin de ça en plus. Enfin, ça fait peut-être marcher l'économie, après, tant mieux, mais que dire de ça, de ces petites boîtes-là, même sur les bâtiments, sur les appartements, ouais. Alors peut-être plus.
1: Les petits, alors je vais bien séparer les petites boîtes des grosses boîtes, c'est-à-dire les gros hôtels à insectes qu'on va retrouver, par exemple, au niveau des ronds-points, au niveau des entrées d'entreprises ou autres. Là, on est clairement sur du greenwashing et un peu du, c'est, on va dire, un aspect de communication plus qu'autre chose. Ces aménagements qu'on fait, en fait, ça ne fait que mimer des aménagements naturels, comme vous avez dit, hein, entre du bois mort, de l'herbe qui est laissée. On vient mettre au même endroit, tout au même endroit, un tas de zones de nidification, et ça peut favoriser un peu, la promiscuité peut favoriser le développement de ravageurs, ou le développement de parasites, ou un feu. Et en fait, si tout est au même endroit, on se retrouve avec tous les habitants de ces hôtels qui se sont impactés. Vaut mieux en avoir un.
0: C'est
1: petit
0: ça, hôtel à insectes, c'est pas maison à insectes.
1: Ouais, c'est les hôtels à insectes. Et en plus, voilà, si on va les acheter, ça c'est très important, attention, en allant acheter ces petites maisons, ces petits hôtels à insectes dans les jardineries, le bois, on ne sait pas forcément d'où il provient, les matériaux qui sont utilisés,
0: sûr.
1: On ne sait pas.
0: Dès qu'on rentre dans le bio, bien sûr. Bien sûr.
1: Nous, à Arthropologia, on continue à faire ces petits aménagements, mais des petits. Et l'objectif, c'est plutôt une porte d'entrée pour parler du vivant, parler du réensauvagement et de la reconnexion au vivant, plutôt qu'un vrai atout écologique.
0: Alors,
1: c'est de la pédagogie.
0: Il y a aussi un problème psychologique, Dany, et ça vous le savez, c'est qu'aujourd'hui tout doit aller vite. Hein.
1: Ouais.
0: Et dans le jardin, il faut observer. Et c'est au bout de quelques années qu'on se rend compte qu'en faisant ça, en laissant sauvager dans un endroit, ça va amener ça, ou au contraire des limaces, par exemple, chez moi.
1: Ouais.
0: Donc ça, c'est pas tout bon ou tout mauvais. Ça dépend des jardins. Et ça, le temps, aujourd'hui, on est plus prêt à le laisser faire, à le laisser durer, parce qu'un jardin, c'est, vous l'avez dit, vivant, mais pour revoir un ensauvagement et des insectes vivre, il faut aussi faire des expériences, hein, plusieurs, ouais, quelquefois.
1: Il n'y a pas de solution miracle, hein. Le but, ce n'est pas non plus que tous les jardins se ressemblent, donc chaque jardin a ses problématiques, a ses contraintes, et chaque personne a aussi ses contraintes, donc ça, il n'y a pas de souci. Après, la chance qu'on a avec les insectes, c'est que ça reste des animaux qui répondent assez rapidement au changement. Donc, ça va dans un sens, c'est-à-dire des dégradations, ils sont impactés rapidement, mais dans l'autre sens aussi, ça peut aller assez vite, notamment pour ramener de la biodiversité ordinaire. On ne va pas aller chercher forcément l'insecte du coin, le truc extraordinaire, l'espèce protégée du coin, mais en fait, déjà de ramener de la biomasse, de l'abondance, même si c'est de l'abondance un petit peu neutre et standard, ordinaire, c'est important derrière pour les oiseaux qu'on entend d'ailleurs.
0: Et Dany Le Breton, avec Arthropologia, ça dépend aussi ce qu'on met dans notre jardin. Alors, il y a eu beaucoup de choses qui ont été interdites, et tant mieux. Alors, je ne parle pas du DDT, hein, parce que ça, c'est il y a 50 ans, mais quand même. Moi, je me rappelle aussi, gamin, on nous disait, ça y est, on voit des coccinelles, tout va bien. Ou on voit des libellules, ça y est, tout va bien. Dans son jardin aussi, on peut mettre une petite mare.
1: Ouais.
0: On a toujours dit que c'est vraiment, c'est le cas de le dire, un bassin de biodiversité.
1: Oui, en fait, bon, les mares, on va directement penser aux animaux, aux insectes aquatiques. Hein.
0: Ah oui, alors on pense directement, on va avoir des insectes si on a une mare. Hein.
1: Voilà, notamment, je vois où vous voulez en venir, je pense que vous voulez parler du moustique. Donc le moustique va être présent dans des eaux stagnantes, pas forcément une mare vivante. Donc dans une mare où on a de la vie, c'est-à-dire des amphibiens et aussi des larves de libellules et des ditiques, plein d'autres insectes qui se développent dans la mare. bon, les moustiques, c'est pas une problématique. Et au-delà de ces insectes qui vivent dans la mare, bah, ce point d'eau, il est essentiel pour tous les insectes, en fait. On a des guêpes qui vont faire ce qu'on appelle des petites maçonneries, des petites urnes dans les coins des fenêtres.
0: Mais
1: bah,
0: ça, on les aime pas trop, quand même. Hein.
1: C'est pas des guêpes qui sont problématiques pour nous. En fait, c'est des guêpes paralyseuses qui viennent, exemple, paralyser.
0: Bah, rien que dire le terme, c'est vrai que c'est...
1: Ouais, pas... la nature est pas non plus... c'est un monde cruel. Ouais, en fait, ces guêpes paralysent, par exemple, des pucerons, des chenilles. Donc ça, c'est intéressant au jardin. Elles les paralysent en venant sectionner les ganglions cérébraux, ou alors en les piquant, ça dépend. Et elles viennent mettre dans cette urne qu'elles ont façonnée grâce à de la terre et de l'eau, donc c'est pour ça qu'il y a besoin d'eau, elles viennent mettre ces proies vivantes, mais on va dire tétraplégiques, dans ces petites urnes pour que les larves s'en nourrissent.
0: Dany Le Breton, le jardin, vous l'aviez dit il y a quelques minutes de cela, c'est pas toujours simple, il faut observer. Alors, et le potager, par exemple, parce qu'on se rend compte que moi j'ai du doryphore sur les pommes de terre en ce moment. Non, mais vous avez des trucs, j'en suis sûr, mais je veux dire, voilà, c'est pas toujours simple. Mais il y a peut-être besoin vraiment de se dire, bon, ce que je vais faire va avoir une conséquence. Il y a quelque chose comme ça. Moi, si vous me dites ça déjà, vous voyez, quand je vais aller dans mon potager, je vais pas être si radical. Ouais. Parce qu'en fait, le seul intérêt pour moi dans un potager, c'est d'avoir des pommes de terre pour la patate.
1: Bien sûr.
0: Et là, il y a peut-être une mentalité à changer, non ?
1: Oui, après, déjà, il y a quelque chose, nous, en tant que jardinier amateur, on a notre propre potager, on n'a pas cette problématique économique que peuvent vivre les agriculteurs. C'est quand même pas la même chose. Nous, bon, bah, on peut faire. Si ça rate, on est désolé, c'est dommage et tout, mais il n'y a pas cet enjeu économique. Donc on peut se permettre de laisser un peu plus, on peut se permettre de faire un peu plus confiance à la nature, un peu plus à la biodiversité. Par rapport à vos problématiques de doryphore, par exemple, il existe une punaise qu'on appelle la zicrone bleue.
0: Vous l'avez dans votre poche ?
1: Non, mais je l'ai au stand. C'est une petite punaise qui ressemble à une punaise verte, mais beaucoup plus petite, brillante, bleu brillante, et qui, la larve va se nourrir des œufs et des larves de doryphore. Et elle,
0: voilà.
1: Où est-ce qu'on peut la trouver ?
0: Est-ce qu'on peut la trouver ?
1: Où est-ce qu'on peut la trouver dans le jardin ?
0: Dans votre chibou.
1: Et sinon, elle va se développer dans les patchs, dans les massifs d'orties. L'ortie est une plante extraordinaire.
0: Donc, si on a des orties, on a cette punaise.
1: Attention, potentiellement. Donc déjà, potentiellement, vous avez cette punaise.
0: Et si on n'a pas d'ortie, on risque pas.
1: Et potentiellement, elle permet de réguler.
0: Mais vous voyez, ce que vous venez de dire, c'est intéressant parce qu'en fait, cette connaissance et cette évolution des des dernières décennies, avec le bio aussi, hein, ouais. L'agriculture bio, c'est clair. Nous permet de penser différemment. Oui. Il suffit de trouver une punaise et puis voilà, elle va le faire le job. En plus, écraser les œufs.
1: Ouais.
0: Non, mais vous savez ce que c'est, écraser les œufs, il faut lever toutes les feuilles. Hein. Moi, je l'ai fait il y a 15 jours, donc j'ai compris. Je le fais tous les ans.
1: Surtout que les œufs de doryphore ressemblent beaucoup aux œufs de coccinelle. Donc des fois, on écrase des œufs.
0: C'est trop tard. Une fois qu'il y a les œufs, c'est déjà trop tard. Donc vous êtes cuit.
1: Mais juste pour ne pas non plus vendre du rêve, un milieu équilibré.
0: Une punaise, c'est pas du rêve. Hein. Non, puisque ça sent, vous risquez rien.
1: Elle sent pas celle-ci. Si on veut des auxiliaires et si on veut des auxiliaires qui régulent nos ravageurs, on est obligé d'avoir un peu de ravageurs. Là, la solution de la nature, c'est pas une éradication totale comme fait la chimie. C'est retrouver un équilibre, un milieu équilibré, un milieu qui est périn et qui sait répondre à une population.
0: Et justement, alors on va pas parler du frelon asiatique. On a déjà fait toute une série en plus sur notre antenne là-dessus parce qu'il y a des techniques qui sont phénoménales ces dernières années. Mais on va parler quand même d'un autre point qui est le frelon en général. Parce qu'il y a des insectes comme ça qui nous font peur et qu'on va aussi éradiquer. Vous savez, et c'est fini. Quoi. Alors ça, vous en dites quoi, vous ? Parce que je pense que ça ne doit pas vous plaire.
1: L'idée, c'est de redonner... bien sûr que ça ne fait pas plaisir, surtout quand on sait l'importance et le rôle qu'ont les frelons. Les frelons sont des insectes qui volent. Qui dit voler dit besoin d'énergie. Qui dit besoin d'énergie pour les insectes, souvent, c'est dans les fleurs, c'est en allant chercher du sucre qu'on retrouve dans le nectar. Donc les frelons sont aussi des pollinisateurs. Et la larve, elle, se développe grâce à de la protéine animale. Et donc des chenilles, par exemple. Ou le steak haché quand on mange dehors. Mais en tout cas, c'est aussi des insectes qui peuvent lutter contre des populations de chenilles. Donc c'est aussi des auxiliaires. Ils rendent ce rôle-là. Et les frelons, comme une guêpe, si on ne fait pas de gestes agressifs, si on n'est pas trop tendu quand on les voit
0: alors
1: et qu'on n'a pas
0: vrai.
1: Le mauvais geste,
0: alors
1: il y a pas de souci, on peut
0: vrai.
1: Les porter.
0: Non, mais
1: on
0: ça,
1: peut
0: moi,
1: les avoir
0: à table, moi, ça me rend malade. Quand je vois tout le monde gesticuler pour essayer de le tuer, c'est foutu d'avance.
1: En fait,
0: je fais pas le malin, hein, mais voilà.
1: Ouais. Et en plus, si on sait reconnaître, alors là, on rentre dans les petits détails, mais si on sait reconnaître un mâle d'une
0: non,
1: femelle.
0: Non, mais là, non. Non,
1: on ne peut pas se faire piquer.
0: Là, on ne va pas faire les malins du tout. Là, non, on n'aura du tout.
1: Alors moi, ça me permet de manipuler sans risque des insectes.
0: Voilà.
1: Ça, c'est sympa.
0: Donc cet après-midi à Saint-Germain-de-Calberte, puisqu'on est en direct de Saint-Germain-de-Calberte, au Figuier des Cévennes, c'est un petit café pour partager aussi cette journée fête de la nature. C'est important, la fête de la nature, quand même.
1: Ouais, c'est exactement.
0: Ça fait vivre vos associations, vos structures.
1: C'est ça. Et puis, c'est des moments de sensibilisation, ouais. De partage. Et là, c'est intéressant parce que ça a vraiment été fait, ce festival, en impliquant des acteurs locaux. Donc, c'est super.
0: Oui. Et puis vous êtes dans un cadre magnifique, hein, ici, ouais, en venant de Lyon, j'imagine que vous passez un meilleur week-end.
1: Ah, moi j'habite
0: ici,
1: pas dans Lyon.
0: Ah, vous n'habitez pas dans Lyon. Et puis les enfants, les jeunes, ils sont super sensibles maintenant à l'environnement. C'est vrai quand même. Bon, vous êtes jeunes déjà, vous, mais quand même.
1: Oui, de plus en plus, c'est mais facile. On a besoin de faire un peu plus toujours de la sensibilisation et c'est important
0: dans les écoles.
1: Reconnecter. Notamment, on parlait de Lyon, en pleine ville, l'enjeu c'est d'enlever des appréhensions par rapport au vivant et. De réhabituer, redonner envie aux enfants d'aller dans les parcs qui sont à proximité. Et ça passe notamment par des projets comme l'école dehors, où l'idée c'est de faire école à l'extérieur.
0: Ouais, ça c'est pas gagné. Hein. Alors certains pays c'est plus développé que d'autres.
1: Ça se fait de plus en plus. Hein. Sur Lyon, on fait partie d'un collectif école dehors avec d'autres structures et sur notre site, on a un site de 2 hectares.
0: Il y a un collectif école dehors.
1: Ouais, le collectif école
0: dehors. Ah non, c'est pas juste comme ça une utopie.
1: Non, sur la métropole de Lyon, il y a une dizaines d'assos qui ont créé un collectif, le collectif École Dehors, qui accompagne les instituteurs, les institutrices à pouvoir faire école dehors. Nous, par exemple, sur notre site, on a un site de 2 hectares à côté de Lyon. Sur ce site, on met en place des espaces, des petits aménagements pour accueillir des classes pour une journée, pour une demi-journée et faire classe dehors.
0: Dany Le Breton, vous avez une minute pour nous dire ce qui vous plaît dans la vie des insectes.
1: La diversité ce qui me plaît, un peu tout, c'est difficile d'avoir un truc. Ouais. En fait, c'est juste s'émerveiller d'une petite chose.
0: S'émerveiller,
1: s'émerveiller.
0: La magie aussi, hein.
1: C'est ça.
0: Une intervenante il y a quelques minutes de cela nous disait la magie de la photosynthèse, etc. Là, c'était pour les plantes. Et là, pour les insectes. Merci, Dany Le Breton.
1: Beaucoup.
0: Je rappelle que donc pour Anthropologia, c'est une association. Arthropologia, pardon. Arthropode, bien sûr.
1: Ouais, mais c'est souvent.
0: Arthropologia, donc à Lyon. Et il y a cette école, donc à l'extérieur.
1: Ouais.
0: On peut aller voir sur un site, hein, quelque chose.
1: Sur notre site, on parle de ce collectif, les collectifs École Dehors. Ouais,
0: qui très est bien.
1: Autour de Lyon.
0: Et vous êtes cet après-midi à partir de
1: 15h.
0: 15h pour une conférence, ludo-conférence, une 2h hein, environ.
1: Ouais.
0: Vous faites participer le public.
1: C'est ça. Et là, toute la journée, sinon... On pose des questions, on va agiter des petits drapeaux de couleurs pour répondre aux
0: questions.
1: On
0: gagne des choses à manger ?
1: Non, mais on gagne du savoir.
0: On gagne des abeilles ? On gagne une punaise ?
1: Pas de punaise, mais on gagne des connaissances sur quoi faire au jardin.
0: Bien sûr. Merci, Dany Le Breton. Pour...

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0: T'as qu'à savoir et puis c'est tout. Nous sommes à Saint-Germain-de-Calberte. Pourquoi? Parce qu'il y a une fête, c'est la fête de la nature, dans le cadre du festival, festival du vivant, et ici cela vit beaucoup. Et c'est aussi ce rapport et ce lien qui existe entre l'environnement et la population. Et on n'est pas tout seul en face de nous, c'est David Redon, bonjour à vous.
1: Bonjour.
0: Vous êtes le nouveau maire de Saint-Germain-de-Calberte.
1: Oui.
0: Ah bah vous êtes dans l'équipe depuis 15 ans au moins.
1: Ouais, 16 ans.
0: Ouais, 16 ans.
1: 16 ans.
0: Alors on vous connaît aussi parce que vous étiez un peu à l'origine des présences de Radio Intervalle sur la fête de la châtaigne. C'était il y a bien 25 ans, hein. Ça ne nous rajeunit pas ça, David.
1: Ça fait 25 ans, oui. C'était sous l'égide du syndicat d'initiative qu'on appelait à l'époque, et maintenant qui n'existe plus, qui sont des offices du tourisme intercommunaux. Ce syndicat d'initiative, il avait pour but de faire animation, de la promotion du territoire, et aussi des animations sur le patrimoine, beaucoup. Voilà, ça nous tenait à cœur, de mettre en valeur les objets autour de la châtaigne,
0: oui, parce
1: le savoir-faire.
0: Moi, je vous connais qu'un tout petit peu, mais en fait, c'est ça, c'est le patrimoine, votre amour de ce,
1: oui,
0: de ce village, de cette région,
1: oui,
0: la difficulté à y vivre, à y rester.
1: Oui, ça, c'est depuis des siècles.
0: Toujours,
1: que les Cévennes ont ces difficultés-là, mais voilà.
0: En tout cas, là, en tant que maire aussi, c'est faire vivre ces villages tout au long de l'année, parce que l'hiver, c'est une chose.
1: Mmh.
0: Je ne sais pas, vous devez être une centaine d'habitants, je parle juste du bourg, hein, bien sûr. Après, en été, il y a plus de monde, c'est
1: ouais,
0: un lieu de passage, c'est un passage ici, évidemment.
1: Mmh.
0: Faire vivre, ça veut dire ce genre de fête.
1: Oui, ce genre de fête, bon, c'est des fêtes qui sont vecteurs de liens sociaux importants, en fait. Hein. La fête du patrimoine, aujourd'hui, au niveau de la biodiversité, c'est important sur Saint-Germain, puisque nous, on est quand même dans le parc national des Cévennes. On a élaboré une atlas communale de la biodiversité depuis quelques années.
0: 4 ans.
1: Ouais, 4 ans exactement. Donc tout ce qui est action autour de la préservation, biodiversité, des paysages, etc. Sachant que quand même en Cévennes, les gens qui vivent à l'année sont quand même garants de certaines biodiversités également.
0: Dire, voilà,
1: ça.
0: Ce sont des jolis termes,
1: voilà,
0: c'est tout
1: ouais,
0: ça, mais ça on connaît parce que ça fait des siècles qu'on fait attention à tout un tas de choses.
1: Absolument.
0: Et on fait pas n'importe quoi. Vous savez, c'est comme quand on observe des populations, on dit primitives, qui font attention. Bah ici, on n'est pas primitif, mais quand même, on sait que c'est notre patrimoine, c'est notre richesse.
1: C'est notre patrimoine et tout est en vie autour de l'environnement, autour du changement climatique.
0: Je vous ai appelé primitif, hein, quand même, David.
1: Ouais, enfin,
0: on en parlera après.
1: On a l'électricité quand même.
0: Alors, ces villages, donc, c'est fêtes aussi, et particulièrement en été, c'est un lieu de passage touristique.
1: Oui, c'est un lieu de passage qui, on va dire, on a une saison touristique qui est assez longue, qui démarre à partir du mois d'avril jusqu'à Toussaint. Donc bon,
0: parce qu'on est aussi sur les passages de voies. Hein. Il y avait le FIRA tout à l'heure, il y avait des représentants du Festival international de la randonnée qui faisaient le passage aussi. Il y a plein de gens qui se baladent ici.
1: Oui, c'est ça, ouais, tout à fait. Ouais. Bon, ben, on est sur l'itinéraire du GR70, donc du Stevenson.
0: Stevenson, évidemment.
1: Du Urbain 5, bien sûr. Et puis, bon, on a des itinéraires de randonnée qui sont formidables.
0: Ça
1: c'est-à-dire qu'à partir de Saint-Germain, on peut poser sa voiture et randonner en étoile pendant plusieurs jours, en fait.
0: Voilà. Et donc, ça veut dire aussi des hébergements?
1: Ça fait des hébergements avec un village de vacances, puis une multitude de chambres d'hôtes, tables d'hôtes, qui proposent en général des accueils de qualité avec une découverte gastronomique, environnement, etc. Chacun a un peu sa particularité. Quoi,
0: d'ailleurs, fait, là, on est installé au Figuier des Cévennes.
1: Oui. Hein,
0: c'est un hébergement, café, restaurant.
1: Oui.
0: Il y en a plusieurs dans le village. Un village de 100 habitants, en général, il n'y a pas plusieurs restaurants. Quand on en a un, tu es déjà content?
1: Oui. Non, c'est vrai qu'on a gardé un tissu économique important avec des épiceries, des commerces de proximité,
0: du bio
1: beaucoup,
0: du bio.
1: Et puis aussi voilà de la restauration à l'année, on peut dire. Donc c'est un village qui vit toute l'année en fait.
0: Et
1: pas qu'en période touristique. Ça,
0: je passe l'hiver,
1: préciser,
0: quand même, moi, j'habiterai pas là l'hiver. Mais je me trompe, hein, parce qu'on m'a dit, mais c'est comme à Nice ici. Il fait très beau.
1: Ouais.
0: Ouais.
1: Je sais pas, ouais. Peut-être le pouvoir d'achat est peut-être différent qu'à Nice. Mais...
0: Ouais, aussi. Non, mais sans parler de ça, mais juste de la météo, évidemment. Oui, évidemment. Là, donc, c'est une fête aujourd'hui, mais la semaine prochaine, enfin, bientôt, je crois que c'est, le week-end prochain, c'est quand?
1: Le 30 mai, donc, on fait la première fête de Saint-Germain. Voilà.
0: Fête de Saint-Germain. Vous nous dites ça comme ça?
1: On a lancé ça cette année.
0: Ça s'appelle comme ça, fête de Saint-Germain.
1: Alors, c'est une fête participative, dans le sens où la rue du village va être bloquée, en fait. Donc, on va avoir un passage de moutons. Avec des animations de rue, fanfare, etc.
0: Transhumance.
1: Ça va être une transhumance moyen. Ouais, ça va être plutôt. C'est un troupeau qui va partir en estive, effectivement, dans les alpages. Et donc là, il vient nous faire un petit coucou sur Saint-Germain. C'est un éleveur de Saint-Germain, en fait. Et donc, il va venir traverser le village avec ses 200 têtes. Avant de partir.
0: Il n'y aura jamais eu autant de monde à Saint-Germain.
1: Ah oui, là, carrément. Et donc il y aura un système un peu participatif, avec chacun amènera quelque chose à manger, il y aura des moutons grillés, cochons, etc. Donc voilà, ça va être une fête conviviale en fait, voilà, une fête un peu républicaine si on peut dire.
0: C'est ce qu'il faut, fête républicaine.
1: Voilà. Ça,
0: c'est
1: j'aime bien le terme, fête républicaine, ouais, tout à fait.
0: Bah, écoutez, on le garde alors, formidable. Donc ces fêtes, c'est ce qu'ils font vivre aussi tout au long de l'année. Et encore la fête de la Châtaigne, ça existe encore?
1: Oui, dernier week-end d'octobre, depuis 30 ans, plus de 30 ans maintenant. Ouais.
0: D'autres rendez-vous?
1: D'autres rendez-vous, on a un gros festival de musique chaque deux ans qui est organisé par le Chahut. C'est un festival qui dure 4 jours, qui se situe au Temple à Saint-Germain, avec 2 concerts par jour.
0: C'est quoi comme musique?
1: Musique classique, chant lyrique.
0: Ah, musique classique.
1: Et là, c'est pareil, c'est un système participatif, puisqu'on a une découverte aussi avec un marché de producteurs où les producteurs viennent faire manger, en fait, découvrir leur spécialité. Mais il y a un bon niveau au niveau chant et au niveau musique classique, quoi, voilà.
0: Vous habitez là à l'année, monsieur le maire?
1: Oui, tout à fait, oui. À l'année.
0: C'est quand même un choix. C'est moi, je vous ai connu tout jeune, hein, donc ça fait.
1: Oui,
0: vous étiez le genre de jeune qui aurait pu partir. Hein, je sais pas, vous aviez la vingtaine quand vous avez lancé.
1: Ouais, il y a des choix de vie, mais souvent, ce qui se passe, c'est qu'on a. Moi, les Cévennes, c'était des vacances, en fait, de la maison familiale, en fait.
0: Parce que vous étiez d'où?
1: Moi, je suis de Nîmes, mais ma famille est d'ici, en fait.
0: Ah, vous êtes
1: dans ma famille d'ici, donc c'est-à-dire qu'on venait à la maison familiale l'été en fait. Hein. Et en fait, ce genre d'expérience, vous le multipliez par plein de personnes en fait. Hein. Voilà. Donc des gens qui ont fait le choix de
0: visiter. Et puis un jour, vous avez dit non, on reste ici, mais il a fallu s'intégrer aussi économiquement. Vous avez lancé des commerces.
1: Oui, tout à fait, ouais. Ouais, ouais. Un commerce jardinerie, maraîchage. Vente de fleurs toute l'année en fait, vente de fleurs, vente de légumes.
0: Et on peut vivre ici, donc on peut réussir.
1: On peut vivre ici, ouais.
0: Chemin,
1: mais on vit bien quand même. La qualité de vie, au niveau des relations sociales, au niveau de l'éducation des enfants, etc. C'est vrai que l'été c'est une manne financière parce importante, mais
0: l'école c'est où?
1: L'école, on arrive à maintenir 23 élèves à peu près à l'année. Et puis le collège Saint-Étienne-Vallée-Française avec une organisation au niveau des transports scolaires, etc. Non, on est bien, et puis il y a des activités pour les enfants aussi, ouais, voilà.
0: Bon, si vous nous le dites, en tout cas, on vous croit. En tout cas, vous êtes resté et vous avez cette possibilité aujourd'hui d'animer un certain nombre d'activités. Là, aujourd'hui, elle est plutôt sympathique. Il y a des stands,
1: oui.
0: Il y a des exposants.
1: Oui.
0: C'est vrai que ça fait du bien. Il y a de la musique.
1: Oui.
0: Il y a de quoi manger.
1: Oui. Voilà. Il y a une fête. Il y a tous les.
0: Alors, moi, ce que j'aimais bien à la fête de la Châtaigne, c'est qu'il y avait beaucoup d'animation. C'est vrai, hein. Vous aviez fait des jeux et tout. On avait fait entre autres. Il y a un peu de vent, donc ça tremble un petit peu. Je me rappelle qu'on avait fait des course au lapin et toute l'histoire.
1: C'était un peu les anciennes animations qu'on avait un peu au niveau des associatifs.
0: Ça se fait plus.
1: Non, ça se fait moins, on va dire.
0: Pourtant, les enfants, ils aiment toujours autant ça et les grands encore plus. Hein.
1: Voilà.
0: Bon, mais écoutez, on vous remercie en tout cas, monsieur le maire, donc David Redon, bien sûr, d'être venu nous partager un petit peu cet amour de votre campagne. Ça ne change pas ici. Si, il y a des choses qui changent quand même.
1: Pardon ?
0: Il y a des choses qui changent.
1: Il y a des choses qui changent.
0: Qu'est-ce qui change?
1: Oui, il y a des choses qui changent. C'est
0: les
1: connexions Internet, donc ça s'améliore quand même. Mais on a encore
0: des zones
1: d'ombre. Ouais. Mais on se bagarre pour maintenir le service public. C'est l'éternel combat. La poste, oui, effectivement. Alors la poste, il y a la distribution qui est compliquée, la banque postale, etc. Donc on arrive à maintenir un service public.
0: Tant qu'il reste bar, tant qu'il reste une poste, tout ça, ça tient.
1: C'est ça, c'est important. C'est un ensemble, en fait.
0: Parce qu'il y a combien? Il y a 400 habitants à Saint-Germain-de-Calvert.
1: On est à 470 habitants, à peu près.
0: Donc c'est le même problème que partout dans ces petits villages, c'est d'arriver à rester vivant à partir du moment où il y a des commerces. Le plus, c'est le tourisme, quand même.
1: Ben oui, on a 60% de résidences secondaires.
0: Vous n'êtes pas dans la Creuse, quoi.
1: Mais voilà, il faut quand même garantir... 60% de résidences secondaires. Mais ça, c'est typique dans toutes les Cévennes. Hein. C'est-à-dire que pendant 6 mois de l'année, il faut arriver à maintenir un service public,
0: pour le reste.
1: Un service à la population, pour tous ces gens-là.
0: J'ai vu aussi, il y a des Suisses ici qui habitent depuis 40 ans quand même, hein, toute l'année.
1: Oui.
0: J'en ai vu.
1: Oui.
0: Ouais, après, c'est une région où c'est qu'il y a eu beaucoup de personnes qui sont venues, mais il y en a qui y tiennent toute l'année quand même.
1: Ouais, on a eu l'effet Covid un peu aussi. L'effet Covid qui a fait que les gens reviennent un peu plus souvent de leur maison, de leur résidence secondaire.
0: Ça, le Covid, ça a été des périodes.
1: Mais tout le monde a repris ses habitudes. Voilà.
0: Merci David Redon donc, pour cette commune de Saint-Germain-de-Calbert. Prochain rendez-vous, c'est la fête de Saint-Germain-de-Calbert.
1: Samedi prochain. Ouais.
0: C'est le combien déjà?
1: C'est le 30 mai.
0: Le 30 mai.
1: La première fête républicaine de Saint-Germain.
0: Première fête républicaine de Saint-Germain avec plus de 200 têtes de moutons dans les rues.
1: Ah,
0: et la rue sera fermée, il faut quand même faudra prévenir.

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1: Un sujet qui va évidemment vous intéresser parce que depuis l'aube des temps d'ailleurs, mais peut-être en particulier en ce qui concerne les discussions que nous avons aujourd'hui autour de la violence. Ce sera non seulement la réalité de notre rencontre dans un petit instant avec Marc-Christian Haït, parce qu'il y a une conférence débat qui s'intitule « La violence dans notre société ». Ce sera le 28 mai, c'est un jeudi à 20h30 à Saint-Christol-les-Alès, à la Maison pour tous. Marc-Christian Haït, bonjour.
2: Bonjour.
1: Merci d'être avec nous. Alors vous êtes organisateur avec aussi le club de la Savate, hein, c'est à Saint-Christol.
2: Oui.
1: C'est du self-défense.
2: C'est de la Savate avec toutes ces disciplines qui sont la boxe française, qui sont la Savate, la forme, etc. Mais on n'est pas seul organisateur.
1: Hein. Oui, bien sûr.
2: Je veux quand même y associer amplement la mairie de Saint-Christol qui nous a quand même bien aidé, la région Occitanie aussi, la région Occitanie en Savate et la Golim Saint-Christol qui est une association qui régit les installations municipales.
1: Voilà. Alors on a commencé par la fin, mais on va revenir au début parce qu'effectivement les partenaires sont importants pour une organisation comme celle-ci. C'est une grosse rencontre, hein. C'est un débat public, vraiment un sujet presque politique d'ailleurs, j'ai envie de dire, mieux comprendre les réalités contemporaines et les réponses apportées par les institutions. Alors, on va faire la liste. Vous avez une avocate, Gabrielle Ledroux, qui sera présente. Vous avez une docteure en neurosciences, c'est le docteur Lilian Fautrel, spécialiste du contrôle moteur en situation hostile et maître de conférence. Vous avez le procureur de la République d'Alès. Vous avez le capitaine Blanchard, qui est chef du centre régional d'instruction. Vous avez la directrice du CFA École Cévenol, Céline Ringaud-Vernet. Et vous avez aussi un concepteur de méthodologie RED, dont vous faites partie d'ailleurs, vous êtes un des initiateurs, Christian Villemousse. 6 intervenants dans des domaines différents. On va revenir à l'origine du projet, parce que c'est un peu votre idée aussi. Vous m'avez dit, ouais, moi j'entends parler souvent et puis les gens sont jamais contents, mais ils ne se rendent pas compte de... Ils ne se rendent pas compte de quoi, Christian ?
2: Ils ne se rendent pas compte qu'on est régi dans la société, on est régi par des lois, par des règles, et on ne peut pas faire ce qu'on veut. Donc quand j'entends dans ces coins, un peu de partout, dire mais oui, mais que fait la police, que fait la justice, etc., etc., on n'en connaît pas les problèmes, la problématique et surtout les règles de fonctionnement. Et tout ça, donc, je me suis dit, j'aimerais bien qu'un jour, quand même, pour ceux qui sont intéressés et qui veulent un petit peu s'instruire, entre parents,
1: ah bah, tout le monde est intéressé parce que c'est un sujet qui nous angoisse aussi.
2: Sauf qu'il y a des gens qui ne veulent pas rien entendre, hein, qui restent sur leur position. Moi, je propose ce débat aux gens qui veulent comprendre ce qui se passe. Voilà.
1: Alors, vous avez travaillé avec la Savate, vous continuez, mais vous avez aussi développé, vous êtes formateur, et ça, ce n'est pas un détail, c'est important, d'attitude et entre autres de la sécurité professionnelle, une attitude de sécurité. Vous pourriez nous expliquer aussi, vous vous déplacez, vous travaillez avec cette méthode RED, c'est-à-dire que vous êtes là aussi pour apprendre aux gens à se défendre.
2: Ah non, alors c'est pas se défendre. Ah non, surtout pas. Dans le milieu professionnel, on ne peut pas parler de défense. On peut parler d'attitude professionnelle de sécurité. C'est-à-dire, je dois me protéger face à une agression, qu'elle soit verbale ou physique. Mais en aucun cas, je ne dois répondre.
1: Ouais, c'est pas
2: essayer.
1: Simple, ça. C'est
2: essayer.
1: Pas simple. Vous pouvez me donner un exemple.
2: Un exemple. Vous allez me donner une gifle, un exemple.
1: Ça, c'est pas bien.
2: Non, c'est pas bien, mais malheureusement, c'est souvent comme ça. Je vais devoir me protéger. Point final, ça s'arrêtera là. Vous parlez en même temps pour essayer de vous arrêter. Mais je ne vais à aucun cas riposter avec une gifle, un exemple, voilà.
1: Alors là, c'est une attitude, c'est un comportement, c'est un mouvement, c'est une esquive ou c'est aussi le regard, par exemple. Je pense au regard qui peut être important dans ces cas de figure, voilà. La parole.
2: Si on rentre dans ce débat, je peux vous dire
1: que
2: c'est...
1: On a pour longtemps, mais on va faire revenir.
2: Oui, mais je vais vous dire juste 2 choses. Rien n'est écrit, il y a tellement de paramètres qui peuvent changer à l'instant. Une situation aujourd'hui, demain sera vécue d'une autre manière, complètement différente, par la même personne, dans les mêmes thématiques d'agression.
1: Mais on n'est jamais le même, des fois on est en forme, des fois on ne l'est pas.
2: Écoutez, je vais vous donner un exemple. Hein. Vous partez maintenant de la salle, vous m'avez dit que vous alliez à Nice, là, tiens, vous avez gagné au loto. Quelqu'un vous fait une queue de poisson, vous allez prendre la salle à rigolade.
1: Ah bah bien sûr.
2: Malheureusement. On vous appelle à l'instant même, en vous disant que votre enfant est aux urgences avec un accident. On fait une queue de poisson, vous n'aurez pas la même réaction. Voilà, point final. C'est 2 actions qui sont identiques dans 2 situations et des paramètres totalement différents.
1: Et donc, notre émotion va avoir un impact, évidemment.
2: Mais, alors moi, je dis que ces émotions, ces amis qui vous veulent parfois du mal.
1: Alors là, on revient à ce débat, puis donc à Saint-Christol-les-Alès, la violence dans notre société. Là, vous avez fait intervenir des corps de métier quasiment différents. Vous pourriez nous en parler un petit peu de chacun de ces corps et puis nous dire pourquoi vous aviez envie aussi qu'ils viennent, alors, même si il n'y a pas une connaissance de toutes les personnalités.
2: Alors, il est évident qu'on aurait pu encore en convoquer des dizaines, sauf qu'il a fallu faire un choix rapide, un choix, et surtout trouver les bonnes personnes. C'est très compliqué pour ça. J'ai eu beaucoup de chance, je vous dis franchement, j'ai eu beaucoup de chance. Je vous dis comment se passaient les choses. J'ai une amie qui est maître Gabriel Ledréau, avec qui j'en ai parlé, qui a été très intéressé et qui, avec ses appuis, a pu m'ouvrir certaines portes. Je vous dis franchement, et je l'en remercie à la radio parce qu'elle le mérite bien. Voilà. Donc j'ai pu avoir monsieur Adel Grigny, qui est quand même le procureur de la République d'Alès, qui quand même est dans l'actualité en permanence, qui pourra être ce jour-là quand même une personne qui va nous parler de la violence.
1: Et qui n'est pas visible en temps normal, autre que effectivement lors de séances ou de sessions. Mais là, la violence dans notre société, ça va être le regard effectivement d'un procureur. C'est quoi l'idée ?
2: Vous aurez le regard d'un procureur avec toutes les règles qui régissent son métier. En face de lui, il y aura maître Gabriel Ledréau qui, elle, va être là dans son rôle de protéger le fautif. Vous aurez le docteur Lilian Potrella, qui lui est un spécialiste en neurosciences. Il va expliquer bien mieux que moi. Je ne vais pas m'aventurer sur ce terrain qui est tellement glissant, mais très intéressant parce que je le connais personnellement. Et c'est une personne qui est capable de vous expliquer les choses simplement et qui vous fera comprendre comment une image peut altérer votre discernement. C'est ça qui est intéressant. Voilà, enfin, je ne vais pas plus loin. Vous aurez le capitaine Blanchard-Sébastien. C'est une personne qui, au niveau régional, est un chef du centre régional d'instruction et officier intervention professionnelle de la région Occitanie. C'est-à-dire que c'est une personne qui est là pour mettre en place professionnellement auprès des gendarmes, d'accord, toutes les techniques d'intervention. Voilà. Donc c'est quand même quelqu'un qui...
1: Et des opérations et des façons d'intervenir différentes.
2: Mais qui évolue aussi avec la société. Prenons l'exemple du couteau. Le couteau, vous voyez, nous, au Red Training, le couteau, ça fait 15 ans qu'on tire la sonnette d'alarme. 15 ans.
1: Le Red Training, dites-nous un peu ce que c'est.
2: Red Training, ce n'est pas une discipline, c'est une méthodologie. Il n'est pas question d'apprendre les 250 000 techniques pour intervenir, en sachant que dans le stress, quand le reptilien se met en route, seuls les réflexes vont agir.
1: Et là, donc, dans ces formations, dans ces accompagnements de Red Training, vous aviez prévenu de la présence du couteau, c'est-à-dire de la dangerosité de l'utilisation future. Le couteau a toujours existé dans les bagarres, dans les tricks.
2: Alors, comment dire, l'avantage du Red Training, l'avantage de cette méthodologie, c'est le concepteur. Le concepteur qui est un visionnaire et qui est entouré de personnes extrêmement compétentes dans tous les domaines, y compris, vous voyez, Lilian Potrella.
1: Et il sera là.
2: Ah oui, il sera là.
1: Ah, donc Christian Wilmuth, c'est
2: le... Voilà, c'est Christian Wilmuth a eu l'intelligence, pour moi, c'est de l'intelligence. Hein. Quand on connaît son passé en tant qu'intervention, c'est quelqu'un qui a tout connu. C'est quelqu'un qui a eu l'idée de mettre en place un laboratoire d'agression au Brésil, basé sur des vidéos, des analyses. Et à partir de là, les faire revenir en France. Et c'est pour ça qu'il y a 15 ans, même plus que ça, on avait prévenu que le couteau allait arriver chez nous, parce que déjà au Brésil, c'est devenu d'autres méthodologies.
1: Donc là, on est sur le terrain d'un citoyen lambda avec cette logique RED, c'est-à-dire de savoir comment, non pas on se défend, on est bien d'accord, comment on se protège, vous êtes d'accord avec cette terminologie?
2: Alors, attention, le RED training, c'est se défendre, le RED training. C'est l'attitude professionnelle de sécurité qui est de se protéger. C'est deux choses différentes.
1: J'essaye de vous suivre.
2: C'est très compliqué. Quand je parle d'un mot, je prends un exemple. Un pompier qui va intervenir sur un blessé qui va être agressif. Maintenant, c'est le comble. Hein. Vous venez porter assistance à quelqu'un.
1: Et vous avez commencé comme ça, d'ailleurs, avec les pompiers qui étaient agressés. Mais ça, on en reparlera une autre fois.
2: D'accord.
1: Oui. Un pompier, voilà.
2: Ce pompier, on ne va pas lui dire, écoute, si tu mets une gifle, remis à une gifle. C'est pas possible.
1: Si blessé,
2: il est là pour lui porter assistance. Voilà. On est parti ce concept-là. Comment aider quelqu'un qui est agressif sans le violenter.
1: Oh là, donc, là, ça c'est compliqué.
2: Oui.
1: Il faut quand même être déjà préparé parce que la première réaction qu'on a quand on se prend une gifle pour le deuxième cas, c'est de réagir.
2: Mais vous avez trois réactions. Trois. Il n'y en a pas 15, il y en a trois.
1: Bon, faut qu'on vous fasse revenir. Céline Ringaud-Vernet, elle est directrice du CFA École Cévenol. Pourquoi la présence de
2: pourquoi
1: cette...
2: Pourquoi alors
1: Elle est confrontée à la violence.
2: Je vais rentrer dans ma vie privée, mais c'est pas grave. Parce que je suis enseignant là-bas.
1: Ah.
2: Voilà.
1: Et elle est confrontée...
2: Elle va amener sa vision, elle, de la violence.
1: Comment on la gère dans un CFA.
2: Voilà. Mais on est un CFA privilégié. La violence, il n'y en a pas beaucoup.
1: Ah ouais.
2: Je peux en parler, j'y suis...
1: Bah, c'est bien.
2: Ah là, c'est royal.
1: Tant mieux. En tout cas, des sujets qui nous touchent et surtout d'en parler au calme, d'en parler à un moment donné où on peut débattre. C'est l'idée, hein, parce que c'est bien un débat public.
2: Ça, c'est ça.
1: Ce 28 mai, donc à 20h30, c'est à la salle ici de Saint-Christol-des-Alès, à la Maison pour tous. Alors, on s'inscrit, on vient.
2: Non, on vient.
1: Oui, il y a de la place, hein, c'est pas de problème. Donc, mieux comprendre les réalités contemporaines et les réponses apportées par les institutions. Ça va être débat. Parce qu'évidemment...
2: L'objectif, c'est que chaque intervenant se présente professionnellement, et voilà. Et ensuite, je souhaiterais qu'il y ait un débat entre le public et ces gens-là pour qu'ils apportent leurs réponses.
1: D'accord.
2: Voilà, aux questions qu'on se pose.
1: Merci, en tout cas, Marc-Christian Haït, d'être venu nous présenter ce débat. Il y en aura certainement d'autres, parce qu'à mon avis, vous allez avoir un franc succès sur ces rencontres-là. Et puis,
2: Juste, je peux vous dire, c'est qu'il y aura certainement des gens de Narbonne, la ville de Narbonne, qui va déployer quelqu'un pour venir voir exactement comment ça se passe, pour essayer de reproduire la même chose.
1: Ça ressemble un peu à un rendez-vous annuel dans l'avenir. Mais bon, on y revient. Merci, en tout cas. Et puis, on reviendra, on vous fera venir pour nous parler de ces attitude professionnelle de sécurité, parce que j'ai l'impression que c'est quelque chose qui vous tient à cœur, déjà.
2: Et puis,
1: j'ai l'impression que c'est presque indispensable. Moi, je l'avais vu il y a quelques années, alors c'était auprès des femmes qui se faisaient agresser, où effectivement, on leur développait, mais c'est pas en France, hein, c'est dans un pays d'Amérique centrale aussi, donc vous avez parlé du Brésil, où il y avait une politique, mais c'était nationale, pour que des jeunes femmes commencent à se rendre compte du mouvement, de l'autre, du déplacement, toutes ces choses-là, des choses très simples, et que dans la tête, ça tourne, et qu'on se dise attention, on fait pas comme ci, on fait pas comme ça, on change. C'est pas facile.
2: On a 4 interventions par an, ici à Saint-Christol, sur les violences faites aux femmes. On n'en parle pas. Avec plaisir.
1: Viendrez nous en parler. Merci Marc-Christian Haït. Ce rendez-vous, donc, c'est le 28 mai à 20h30 à la Maison pour tous de Saint-Christol-les-Alès. La violence dans notre société.
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0: 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Il est midi ici à Paris, 13h30 à Téhéran, 6h à Washington. Bonjour à tous.
1: Karine Bellicha.
0: À la une, l'accord entre États-Unis et Iran pourrait être annoncé dès aujourd'hui, à en croire le chef de la diplomatie américaine. La percée dans les négociations de paix semble se confirmer de part et d'autre et valider un compromis en plusieurs étapes, avec en premier lieu la réouverture du fameux détroit d'Ormuz. Nous évoquerons aussi la cérémonie d'investiture de Romuald Ouadani à la tête du Bénin. Elle doit commencer dans les minutes qui viennent. Et puis les pompiers américains qui tentent toujours d'empêcher l'explosion d'un réservoir contenant des produits chimiques dangereux. C'est près de Los Angeles. Juliette Pietraszewski nous expliquera. Un accord entre les États-Unis et l'Iran est donc en voie de finalisation selon les deux pays. Téhéran a dévoilé plusieurs points. Il s'agirait d'un plan en trois étapes selon les Iraniens. La fin officielle de la guerre, le règlement de la crise dans le détroit d'Ormuz et l'ouverture d'une période plus longue pour négocier notamment sur le nucléaire. Mais tout cela est encore en cours de négociation. En marge d'une visite en Inde, le chef de la diplomatie américaine a laissé entendre qu'un accord pourrait être trouvé dans les prochaines heures. Marco Rubio.
2: Il y aura peut-être des nouvelles plus tard aujourd'hui. Je n'ai rien à vous annoncer pour le moment, mais il se pourrait qu'il y en ait un peu plus tard, ou peut-être pas. J'espère qu'il y en aura, mais je n'en suis pas encore certain. Des progrès ont été faits. En ce moment même, des discussions ont lieu. Il est possible que nous ayons quelque chose à dire, que ce soit plus tard aujourd'hui, demain ou dans quelques jours. Mais ce problème doit être résolu. Comme l'a dit le président Trump, d'une manière ou d'une autre, l'Iran ne doit jamais posséder l'arme nucléaire. Le détroit d'Ormuz doit être ouvert sans péage. Les Iraniens doivent remettre leur uranium enrichi. Ce sont les points d'attention permanents du président. Et sa préférence va toujours à une approche diplomatique. C'est ce sur quoi nous travaillons actuellement. Mais ce problème sera résolu, comme l'a dit clairement le président, d'une manière ou d'une autre. Nous espérons que cela se fera par la voie diplomatique. C'est ce à quoi nous travaillons. Et je pourrai peut-être vous en dire plus au cours de ma visite.
0: Et le chef de la diplomatie américaine, Marco Rubio, et c'est précisément sur la question du nucléaire remise à plus tard que Washington et Tel Aviv pourraient s'opposer. Donald Trump assure avoir eu un entretien positif avec Benjamin Netanyahou hier, mais les médias américains ont fait état ces derniers jours de stratégies divergentes des deux dirigeants, le président américain poussant pour une solution diplomatique, le premier ministre israélien souhaitant reprendre l'offensive pour éliminer toute ambition militaire nucléaire de Téhéran. La nuit dernière a été particulièrement difficile en Ukraine. Les attaques de drones ont été massives une nouvelle fois. 4 personnes sont décédées à Kiev et sa région. Le président ukrainien dénonce l'envoi de 90 missiles, dont un à capacité nucléaire. Un missile Oreshnik hypersonique, c'est la troisième fois depuis l'invasion de l'Ukraine que Moscou utilise cette arme de longue portée qui peut toucher l'ensemble de l'Europe. Le Kremlin confirme son utilisation, mais dit ne viser que des cibles militaires. Notez qu'RFI consacre un dossier complet à l'utilisation de ce missile Oreshnik et ses spécificités militaires et politiques à retrouver en une de notre site internet. Un nouveau bilan a été donné sur le front d'Ebola par les autorités de République démocratique du Congo. On dénombre désormais 204 décès probablement liés à la maladie et plus de 850 cas suspects. L'Ouganda, frontalier de la RDC, a confirmé hier 3 nouveaux cas, portant le total à 5, dont un décès. Romuald Ouadani va donc être officiellement investi président de la République du Bénin à Cotonou dans quelques minutes, vainqueur de l'élection présidentielle du 12 avril face à un candidat de l'opposition modérée. Il succède à son mentor, Patrice Talon, qui quitte le pouvoir après 2 quinquennats, la limite autorisée par la constitution béninoise. Plusieurs délégations étrangères sont attendues à la cérémonie, mais aucun chef d'État venu de l'étranger, c'est la tradition, inscrite dans le code de protocole du Bénin. À Cotonou, Jean-Luc Aplogan.
1: 16 délégations étrangères seront représentées à divers niveaux, parmi lesquelles celles du Mali, du Burkina Faso et du Niger, les trois pays membres de l'AES, Alliance des États du Sahel. Selon nos informations, les ministres des Affaires étrangères maliens et burkinabés sont arrivés à Cotonou samedi. Selon les mêmes sources, les officiels nigériens sont attendus peu avant le début de la cérémonie. La présence du Niger mérite d'être soulignée. Les relations entre Niamey et Cotonou restent en effet particulièrement tendue, frontières fermées et le régime nigérien a multiplié les accusations contre le président sortant Patrice Talon. La cérémonie débutera sur l'esplanade du palais des congrès de Cotonou, entièrement rénovée pour l'occasion, où tentes blanches et écrans géants ont été dressés pour accueillir 6000 invités. Le président de la Cour constitutionnelle proclamera les résultats de l'élection présidentielle avant que le président élu ne prête serment sous les coups de canon. Romuald Ouadani sera ensuite investi, grand maître des ordres nationaux, suivront la remise du drapeau, les honneurs militaires et le premier discours présidentiel. Jean-Luc Aplogan, Cotonou, RFI.
0: Aux États-Unis, un nouvel incident s'est produit près de la Maison-Blanche hier soir. Un homme a ouvert le feu contre un poste de contrôle de sécurité avant d'être abattu par les policiers du Secret Service. Alors que Donald Trump était présent dans le bâtiment, un passant a aussi été blessé dans la fusillade. Plusieurs médias américains ont identifié le suspect, un homme aux antécédents de troubles mentaux. De l'autre côté du pays, en Californie, les autorités craignent toujours l'explosion d'une cuve de produits chimiques près de Los Angeles. Avant-hier, près de 40 000 personnes ont été évacuées car une fuite a été signalée. Juliette Pietraszewski, bonjour.
3: Bonjour Karine.
0: Ce qui alimente les inquiétudes, c'est que les pompiers ont relevé une hausse de la température du produit contenu dans la cuve en question.
3: Oui, à l'intérieur de ce réservoir, 26 000 litres d'un liquide inflammable, le métacrylate de méthyle utilisé pour la fabrication de plastique, un produit dangereux qui est passé de 25 à 32 degrés ce vendredi. La hausse est en moyenne d'un degré Fahrenheit par heure, ce qui est une mauvaise nouvelle, a par ailleurs déclaré un responsable des pompiers hier. Les équipes sur place cherchent à refroidir la cuve pour éviter une explosion. Explosion qui pourrait envoyer des fumées toxiques au-dessus d'une vaste zone habitée, notamment dans les quartiers de Garden Grove, dans une localité du comté d'Orange, en grande banlieue de Los Angeles. Depuis les évacuations de près de 40 000 personnes dans la zone vendredi, les autorités tentent de mettre en place un système de barrières. Objectif, que le produit toxique ne pollue pas les cours d'eau ou l'océan situés à quelques kilomètres de l'accident. En cas d'explosion et selon une carte publiée par les pompiers, les zones situées dans un rayon d'environ 330 mètres autour du réservoir pourraient subir des dégâts importants. Aucun blessé n'a été signalé à ce stade et les autorités n'ont pas communiqué sur l'origine de la fuite.
0: Juliette Pietraszewski, en Serbie, démonstration de force de l'opposition emmenée par les étudiants dans les rues de Belgrade hier soir. Pour la première fois de l'année, des dizaines de milliers de manifestants se sont rassemblés pour demander des élections, reprise spectaculaire du mouvement anticorruption, même si des heurts ont éclaté à la fin de la manifestation. En France, un peu plus de 24 heures après l'annonce officielle de la candidature de Gabriel Attal à la présidentielle, le maire du Havre, Édouard Philippe, également candidat mais discret médiatiquement, a donné une interview. Lui aussi, ancien Premier ministre, il réagit notamment à l'enquête pour détournement de fonds publics. Victorien Villaume.
4: Face à l'ouverture d'une information judiciaire, Édouard Philippe s'affiche serein et laisse entendre que cette affaire serait due à l'amertume d'une ancienne collaboratrice.
5: Elle n'avait pas le niveau que j'attendais. Dès qu'elle l'a compris, elle a commencé à dénoncer des faits dont elle considérait qu'ils n'étaient pas conformes à la légalité, ce que je conteste totalement. Bon, voilà, la justice va faire son travail.
4: Le président du parti Horizon, souvent taclé sur sa discrétion, avance ses priorités, plus de moyens pour l'école, un meilleur financement du modèle social et une justice plus rapide. Il livre aussi ses premières décisions s'il venait à être élu, dissolution 3 semaines après l'élection et référendum sur la rigueur budgétaire.
5: On peut se fixer comme règle d'être sérieux. Le sérieux avec l'argent public, le sérieux avec les comptes de l'État, c'est pas une obsession de comptable. C'est la capacité à financer les efforts dont on a besoin et c'est aussi la capacité à être libre.
4: Et alors que les ambitions pour 2027 ne manquent pas à droite et dans le bloc central, le candidat balaye d'un revers de main l'idée d'une primaire.
5: Il n'y a pas de place pour cette primaire parce que la confiance entre les partis est beaucoup trop faible. Si Gabriel Attal gagnait cette primaire, je ne crois pas du tout que M. Lisnard ou que M. Retailleau considéraient que il a gagné. Donc donc on va le soutenir.
4: J'adore faire campagne, affirme Édouard Philippe, dont le premier meeting se déroulera à Paris au début du mois de juillet.
0: Et puis le Festival de Cannes a éteint ses projecteurs. La quinzaine est désormais terminée après avoir livré hier le palmarès du jury présidé par le réalisateur sud-coréen Park Chan-wook. Et c'est le Roumain Christian Mandju qui décroche la Palme d'Or pour son film Fjord. Et c'est la deuxième de sa carrière. Voilà, c'est la fin de ce journal. Tout de suite, à suivre, Religion du Monde sur RFI. Restez à notre écoute.

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1: Bonjour à toutes et à tous et bienvenue dans ce moment d'information locale sur Radio Intervalle. Le week-end prochain, préparez-vous pour Alès en ciel, festival de musique chrétienne avec de la pop, du rap, du gospel, de la cantate. Ce sera aux arènes et on en parle tout de suite avec notre invité du jour, Pascal Gonzalez. Pascal Gonzalez, bonjour.
2: Bonjour.
1: Vous faites partie de l'association L'Aquarium à Chanson qui organise pour la 7e année le festival à l'essentiel. Comme son nom le dit, c'est à Alès dans les arènes et c'est un festival de musique qui sera ouvert à tous ces 29, 30 et 31 mai.
2: Exactement, c'est ça. Donc très bientôt.
1: Alors, quels seront les artistes ?
2: On est content parce qu'on reçoit le groupe Héritage. Donc c'est Sébastien Damré et Jimmy Lahaye qui sont des musiciens assez exceptionnels et qui reprennent des vieux cantiques mais d'une façon moderne, un peu jazz, un peu pop. Donc ils commencent à être très connus, ils sont québécois tous les deux. Jimmy Lahaye, c'est un guitariste qui tourne par exemple avec des artistes comme Natacha Saint-Pierre, donc ils sont des très bons musiciens. Et vraiment, quand ils viennent, ils nous régalent, donc on est très content de les avoir. On les a en plus avec leurs musiciens. Des fois, on les fait venir que tous les deux parce que c'est un peu cher, mais on a fait le pari de les faire venir avec leurs musiciens. Donc on est très heureux de les accueillir. Ça, c'est un peu familial et puis je pense que ça plaît à tout le monde. Et puis on aura aussi deux artistes vraiment qui sont tournés vers les jeunes, qui font une sorte de gospel urbain, un peu rap. C'est Tendri, qui est un jeune malgache qui commence à être assez connu là, dans le milieu chrétien en tout cas, mais je pense que ça peut plaire même à des gens qui ne sont pas chrétiens. Et puis Konosko, qui est un jeune artiste aussi qui commence à percer. Quand on regarde les nombres de vues, c'est ce que font les jeunes hein, sur les réseaux, là, de ces vidéos, de ces chansons, là, ça commence à percer. C'est des textes aussi très bien écrits, très intéressants, avec des musiques très variées. Donc là, on est très heureux de les avoir tous les deux. Et ils seront là, notamment le vendredi, le samedi et le dimanche. Ils sont là les trois jours, donc on est très, très contents de ça. Ensuite, il y a deux autres artistes, c'est la chorale Aquarium, c'est une chorale d'enfants. Il y aura 60-70 enfants qui vont présenter une cantate. Il y a plein de styles de musique différents, mais c'est un peu comme faisait Jean-Sébastien Bach à l'époque, c'est raconter la dernière semaine de la vie de Jésus avec des musiques assez variées. Il y a du jazz, du rock, du très classique, et puis avec 11 musiciens sur scène, plus la centaine de choristes. Donc c'est quand même un peu exceptionnel, ça c'est le samedi soir. Et la dernière artiste, c'est une jeune violoniste qui est passée dans l'émission Prodige à la télé, qui s'appelle Dina, qui a une douzaine d'années, et qui viendra jouer quelques morceaux le vendredi soir avant le concert d'Héritage. Pour nous, c'est une palette d'intervenants, alors qu'ils sont peut-être pas très connus pour ceux qui sont pas dans le milieu chrétien, mais je suis sûr que des non-chrétiens et même des gens qui connaissent pas vont apprécier parce qu'on a choisi en tout cas des gens qui font de la musique de qualité et puis qui disent des choses intéressantes.
1: On a bien compris, c'est un moment de fête, de musique, mais c'est aussi un moment de rencontre et de partage.
2: On a envie d'abord que les gens s'amusent, qu'ils se réjouissent, qu'ils écoutent de la bonne musique. La plupart du temps, je pense que ce sera assez joyeux, même si dans la cantate du samedi soir, ben, y a des moments tristes quand on raconte la mort.

0: de Jésus. On n'est pas en train de sauter en l'air, mais il y a plein de très beaux moments. Donc, on veut que les gens s'amusent et en même temps, on veut les faire réfléchir. Il y a des chants qui font réfléchir, il y a des petites interventions entre les artistes aussi qui vont aider à la réflexion. Et notamment, en fait, on a l'association Portes Ouvertes qui interviendra pendant le festival et qui montrera, en fait, combien c'est important la liberté de conscience et d'expression, parce qu'il y a encore plein de pays où les chrétiens sont persécutés. Et donc, on évoquera cette question-là, même si c'est pas pour être triste, mais c'est pour faire réfléchir, puisque ce festival, c'est aussi pour se tourner vers l'essentiel. Donc, se réjouir, mais aussi réfléchir à tout ce qui est essentiel dans nos vies, la question de la liberté, de l'amour et de la vérité.
1: Alors, pour participer à ces soirées, on vient directement aux arènes à 20h30, vendredi ou samedi.
0: C'est ça. Le samedi, on peut même venir plus tôt. Alors, c'est en libre participation. Simplement, à l'entrée, on donnera un petit bracelet, mais c'est pour nous aider en fait à compter le nombre de personnes qu'il y aura dans les arènes et pour des questions de sécurité. Mais c'est en libre participation. Les gens donneront en entrant ou en sortant dans les caisses qui sont à l'entrée des arènes, mais c'est tout à fait libre. Pour nous, c'est important parce que ça permet que des gens qui ont des petits moyens, ben, ils assistent quand même au concert. Et des gens qui ont des grands moyens, on espère qu'ils participeront pour aider à la réalisation de ce festival. Et après, on peut venir donc au moment des concerts. Mais il y a aussi le samedi à 18h une petite scène découverte. Donc il y aura quelques jeunes talents là qui vont se tester pour la première fois dans les arènes et devant un public, on espère, nombreux. Et puis le samedi matin, on a organisé une course aussi solidaire sur les rives du Gardon. Donc ça, c'est à 10h le samedi matin, près d'Alès-Plage sur l'avenue Carnot. Donc c'est aussi quelque chose d'original qu'on met en place cette année, mais qui nous fait sortir un peu des arènes et du festival pour vivre un événement convivial et joyeux. Il y aura une course pour les enfants, une course pour les préados et une course pour les adultes.
1: Donc c'est ouvert à toute la famille et on peut retrouver le programme sur Internet.
0: Donc à l'essentiel.fr, tout attaché, sans accent. Et puis il y a des tracts, j'espère, qui circulent un peu sur les réseaux, des affiches dans la ville. On va continuer un peu l'affichage. Il y aura un article sur Midi Libre là bientôt, là, puisque je rencontre mardi le journaliste de Midi Libre. Et puis on espère, voilà, que les gens auront le programme. En gros, c'est ça, hein, vendredi soir 20h30, samedi matin 10h avec la course. Le samedi après-midi vers 16h, il y aura des activités aussi près des arènes là pour les enfants. 18h, la scène découverte, le soir les concerts. Et ce qui est un peu spécial aussi, c'est que le dimanche, il y a un grand culte musical. Alors, un culte, on a l'impression souvent que c'est réservé aux chrétiens, mais il faut redire aux gens que c'est ouvert à tous et que ce sera très musical et que ça permet à des gens de voir ce que c'est qu'un culte, ce que font les chrétiens, en particulier les protestants, quand ils se rassemblent. Et ces temps de chant, de prière et puis de lecture de la Bible, ils sont intéressants. Ça parle de choses essentielles et on invite, voilà, tous les gens à venir découvrir tout ça, même ceux qui connaissent pas, par curiosité. On a envie de leur dire, ben, venez, voyez, si ça vous plaît pas, vous repartez. Si ça vous plaît, vous n'aurez pas loupé votre matinée.
1: Et on retrouve tout ça aussi sur la page Facebook à l'essentiel, tout simplement. C'est donc le week-end des 29, 30 et 31 mai. Merci beaucoup, Pascal Gonzalez.
0: Avec plaisir, merci à vous.
1: Et au programme des grands événements du week-end prochain à Alès également, vous retrouverez dans le cadre de la petite saison dans la prairie du cratère, un spectacle historique qui se déroulera au sein du Fort Vauban. Les Trois Mousquetaires saison 1, 2 et 3 par le collectif 49701 qui a fait un tabac avec la série télévisée Les Trois Mousquetaires sur France TV. Ils investiront le Fort Vauban d'Alès avec les trois premières saisons de la version théâtrale de la série. Chaque soir, une nouvelle saison sera présentée. Le Fort Vauban sera donc le siège de trois soirées différentes que vous pourrez savourer à l'unité ou en intégralité. Rendez-vous donc jeudi à 19h, vendredi 19h également, samedi à 18h et ce sera suivi samedi par un bal festif dans la cour du Fort Vauban. C'est accessible à partir de 8 ans et vous pouvez réserver les places. Les tarifs vont de 10 à 35 euros sur lecratère.fr. C'est la fin de ce moment d'information locale sur Radio Intervalle. Merci de l'avoir suivi et à bientôt sur notre antenne pour toute l'actualité près de chez vous.
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0: Et Radio Intervalle est à Saint-Germain-de-Calberre. Pourquoi ? Parce qu'il y a une fête, ça s'appelle la fête de la nature dans le cadre d'un festival. C'est le festival du vivant. Et eux, ils sont bien vivants. Et ils nous jouent même de la musique. C'est un orchestre. L'orchestre du Grand Boucan, ils nous viennent d'Ispagnac. Mais pas que à Ispagnac. Ils sont un peu toute notre région des Cévennes. On sera avec Johannes et Kelly, avec pas mal de vent. Bonjour à tous les deux.
1: Bonjour.
2: Bonjour, bonjour.
0: Comment allez-vous ?
1: Bah bien, bien. On sort de scène, là. C'était...
0: Voilà. Alors, chef d'orchestre et coordinatrice de cet orchestre du Grand Boucan. Il a que 3 ans et c'était juste magnifique, hein, puisque vous êtes venu vous animer un petit peu cette fête de Saint-Germain-de-Calberre, même plutôt bien. Vous êtes au max 37 musiciens.
1: Ouais, 37 personnes inscrites. Ouais. On arrive à jouer en général entre 25 et 30 personnes sur les concerts.
0: Kelly, cette histoire, vous êtes assez jeune, 3 ans c'est rien du tout.
2: À la base, ça vient d'une discussion entre Johannes et moi, juste d'une envie de lui qui avait la capacité technique d'être musicien pro et avec les capacités pédagogiques de transmettre la musique. Et je lui ai demandé des cours de jouer ensemble. On était quelques-uns comme ça, 3-4, à lui dire « Est-ce que tu peux nous apprendre à jouer ensemble ?» Et de là...
1: De là, on était 37.
0: Oui, mais c'est pas seulement jouer ensemble, c'est jouer aussi avec des niveaux différents. Ça, c'est intéressant parce que c'est assez rare. Moi, j'ai rencontré ça sur un orchestre qui s'appelle l'Orchestre des Nations, c'est dans une autre ville, et où effectivement, les gens rentraient au fur et à mesure et on s'adapte. C'est bien l'idée.
1: Ouais, et ben là, il y avait un peu un orchestre vraiment sur le territoire cévenol. C'est-à-dire que il y avait pas, enfin, c'était un choix de pas faire du tout de sélection par rapport à un niveau musical, mais juste par rapport à une envie, quand même un engagement, avoir envie de jouer ensemble et s'engager pour avancer ensemble. Ça, c'était un peu les prérequis, quoi.
0: Et de la musique même, hein, si on s'engage pas et si on joue pas souvent, c'est pas la peine.
1: Ouais, c'est ça. Et puis il y a quand même une vision, en tout cas, d'emmener toutes ces personnes quelque part aussi dans l'aventure musicale.
2: Puis je trouve qu'il y avait la particularité aussi d'avoir aucune condition en termes de type d'instrument. C'est-à-dire, on pense orchestre un peu traditionnel, et là, en soi, il peut y avoir tant une harpe qu'une flûte qu'une batterie.
0: Ah, vous n'êtes pas un orchestre traditionnel. Vous jouez de la musique de film, vous jouez des chansons de Brassens qui n'existent pas. Enfin, vous faites plein de choses, quoi. Très différentes en plus. Vous jouez même des rythmes très vivants. Enfin, c'est très vivant. C'était en allemand, la chanson précédente.
1: Oui, c'est Iceberg, ouais, c'est un morceau.
0: C'est génial.
2: En allemand.
0: Cacophonique, enfin c'est original, vous cherchez vraiment l'originalité et c'est bien joué avec des musiciens qui sont là que depuis quelques-uns.
2: Ça, c'est tout le talent de Johannes qui arrive à donner à manger à tout le monde en tant que chef d'orchestre. Il arrive à faire une orchestration des morceaux, donc il travaille pas mal en dehors de l'orchestre pour pouvoir faire en sorte que chacun puisse avoir de quoi travailler à la maison en fonction de son niveau. Donc autant pouvoir faire simplement des nappes pour ceux qui ont un plus petit niveau et puis d'autres des moments plus élaborés et pouvoir aussi donner la possibilité de faire des solos, même selon notre niveau.
0: Alors, il y a un peu de vent, on entend un peu de retour, il y a un peu l'échelle, il y a un peu toutes sortes de choses, parce qu'on est dans l'animation de Saint-Germain-de-Calberre, c'est la fête de la nature, il faut venir cet après-midi, en plus, ils jouent de nouveau à 14h. Alors, on va revenir à cet orchestre qui joue justement dans des fêtes, mais pas seulement, vous êtes demandé, vous venez d'Ispagnac, alors peut-être un mot là-dessus.
1: Ouais, moi j'habite à Quézac, du coup, il y a eu un peu la connexion, j'étais juste à côté d'Ispagnac, et on a trouvé une salle aussi à Ispagnac, on répète sur Ispagnac. Mais c'est vrai que le rayonnement, les gens viennent de Saint-Germain-de-Calberre, de Saint-Martin, de tout le bassin un peu floracois, de Finiels. Donc voilà, c'est le point de rencontre qui est là. Mais après, du coup, en fait, on peut jouer aussi dans différentes conditions. Là, on est vraiment extérieur, face au mur.
2: Ambiance marché
1: un petit peu, mais on fait aussi des dates. Ouais, c'est très chouette.
0: Mais c'est pas une fanfare.
1: Non, c'est
0: on n'est pas,
1: pas
0: dans une fanfare. Moi, je m'attendais à une fanfare. Là, il va tomber avec son échelle, lui. C'est pas une fanfare. Vous êtes vraiment dans un orchestre qui travaillait sur les morceaux, etc.
1: Voilà. Alors, il y a du coup, c'est vrai qu'il y a aussi cette idée. Le premier morceau, là, le morceau de Morricone, c'est vraiment un morceau écrit pour un orchestre. Voilà, en fait, il y a une cohabitation d'instruments qui n'est pas forcément classique. On a des synthés qui jouent avec des violons, qui jouent avec les trombones. Donc là, maintenant, on a un orchestre.
0: Saxo,
1: trompette, etc. Il y a du chant aussi, pas mal de personnes dans l'orchestre qui chantent.
0: Et c'est beau. Et c'est beau. Et derrière, on entend des accordéons.
1: Ouais. Là, c'est Beverly et Jeanne, donc deux des accordéonistes de l'orchestre.
0: Alors on va les faire approcher, on va les faire parler avant de les faire jouer, on va les faire jouer et puis les faire parler. Qui est Jeanne ?
3: Jeanne.
0: Jeanne, ça va ?
3: Ouais, super.
0: Alors vous avez l'accordéon. Moi, je crois que c'était un bandoneo, mais c'est pas un bandoneo.
3: C'est un diato aussi.
0: C'est un diato. Et vous, c'est comment votre prénom ?
4: Beverly.
0: Beverly. Et vous ? Alors, venez, approchez un peu parce que sinon, je vais casser le câble. Le plaisir de jouer dans cet orchestre grand boucan d'Hispaniac.
4: Il y en a plein. Ouais, c'est génial. Ce que ça apporte, les moments collectifs. Comment ça nous enrichit, c'est multidimensionnel.
0: Les morceaux, c'est original, quoi.
4: Et les morceaux sont géniaux et c'est génial.
0: Puis moi, j'ai vu une dame, là, elle arrivait, elle me dit, moi, il y a quelques mois seulement que je joue du saxo, mais un saxo soprane, je crois. Et elle me dit, mais non, mais moi, il y a que quelques mois que je suis arrivée et tout. Ça veut dire qu'on peut rentrer comme ça n'importe quand. Plus ou moins.
4: Eh ben, je sais pas, ça c'est avec le chef.
0: Ouais, d'accord. Mais allez-y, on vous écoute, hein. On les écoute, Johannes.
1: Si c'est la pression, je suis là, ben, je vérifie.
0: Ils veulent... Alors, vous allez nous jouer un petit morceau. C'est quoi ? Vous voulez le dire ou avant ou après ?
4: C'est un tango, bando, tango, trad. Je ne sais plus.
0: Allons sur le bando, tango, trad, traditionnel. Allez, on vous écoute, c'est parti.

0: Alors moi j'adore ça, hein. Bravo à toutes les deux, on va rester un peu. Quand on joue ça, à chaque fois que vous allez quelque part, on vous demande de jouer un morceau, non? En plus ça va être génial, parce que l'accordéon, ça inspire quelque chose, non?
1: On ne nous le demande pas à chaque fois.
0: Bah, moi, si c'était moi, je vous le demanderais à chaque fois, hein, ça c'est clair. Bon, merci en tout cas à toutes les deux. On rappelle leurs deux prénoms, Johannes.
2: Beverly et Jeanne, c'était Beverly et Jeanne.
0: Accordéon diatonique. Attendez, je vous remets votre micro, on vous écoute.
2: Donc c'était Beverly et Jeanne à l'accordéon diatonique.
0: D'accord. Bah, formidable en tout cas à toutes les deux et merci beaucoup d'être venues jouer ici. Elles rejouent tout à l'heure à 14h, il faut vite aller manger. Voilà donc pour cet orchestre Grand Boucan. La musique aussi et ces orchestres-là qui viennent, qui ne sont pas des fanfares, qui ne sont pas des ensembles comme ça, qui jouent à la va-vite, c'est aussi un vrai patrimoine parce que dans une fête comme ça anime tout de suite, ça donne de la vie.

0: Et voilà, on est de retour à Saint-Germain-de-Calberde. Ben oui, ça arrive des petites coupures aussi, évidemment, surtout quand on est comme cela à la campagne. Mais on est de retour pour un orchestre. Cet orchestre est le Grand Boucan. Il nous vient d'Ispagnac, enfin, ils viennent de toutes les Cévennes. Ils sont 37 quand ils jouent tous ensemble. Ils sont à Saint-Germain-de-Calberde et nous aussi en direct, donc, avec Johannes et Kelly. Kelly pour la coordination, Johannes pour la direction de cet orchestre. On en était à remercier ces deux musiciennes et à dire que ça avait une importance. Cette présence musicale dans des fêtes comme celle-ci, c'est un patrimoine. Et Johannes.
1: Je disais juste avant que ça coupe que les retours aussi qu'on avait, c'était qu'il y avait un capital un peu sympathie, un capital sympathie, le fait de jouer ensemble, un peu la cohésion, de faire un projet musical avec différents niveaux, différents styles, différentes personnes, de différentes personnes du territoire, enfin toute la diversité. Qui ressort et le fait qu'on soit juste content et heureux de jouer et qu'on soit mené correctement à la baguette, ça se voit et ça se communique, je pense.
0: Mais c'est vrai, ça se voit, ça se communique. Puis le chef, il est un peu tout fou quand même.
1: Oui.
2: Et là, c'est sûr que là, je fais presque attention avec la chaleur. Je suis obligé de tempérer mes mouvements.
0: Vous êtes musicien aussi ?
2: Moi, je suis musicien, oui. Ça fait beaucoup d'années que je joue et je suis professionnel par ailleurs. J'ai d'autres groupes. Je joue du saxophone soprano.
0: Ah oui, d'accord.
2: Et du clavier aussi, mais principalement quand même du saxophone.
0: Et vous êtes originaire de Quézac ?
2: Alors, je suis originaire de Lille. Alors, il se trouve qu'en fait, avec Kelly, on s'est rencontrés en Lozère. Mais on est tous les deux originaires du Nord, donc c'est un orchestre qui vient un petit peu du Nord aussi quelque part.
1: On est quand même un petit peu inspiré de deux formations qui nous ont donné aussi envie de faire quelque chose qui ressemble un peu ça, enfin qui sont les oiseaux de trottoir qui eux se sont un petit peu comme nous dans le multi-niveau, multi-instrument, une forme un peu atypique, mais eux ils se baladent en vélo, ils sont beaucoup plus nombreux et eux ils sont plutôt de pas très très loin, mais l'autre formation dont on s'inspire, c'est aussi formation du Nord.
2: La Brigade des Tubes, qui est en fait une immense fanfare. Pour le coup, c'est pas un orchestre, mais un fanfare, mais ouvert. Enfin, moi, j'ai trouvé ça assez génial, très ouvert en fait à tous les niveaux. Ça nécessitait quand même de savoir lire un peu. Mais là, c'est des collectifs qui sont
3: un peu la musique,
2: ouais. Parce que là, c'était pas un prérequis dans l'orchestre. Il y a des personnes qui sont arrivées sans savoir lire.
0: Alors, c'est vrai aussi que
2: je travaille avec les partitions, mais vraiment pas que. Enfin, je travaille plus d'une manière structurelle. Enfin bref,
0: c'est calé.
2: Et donc cette fanfare, il y avait cet état d'esprit d'accueillir tout le monde. Et donc c'est un collectif de plus de 60-70 personnes.
0: Wow.
2: Ouais. Voilà. Alors nous, avec l'orchestre, on est un peu au max là. je pourrais pas aller jusqu'à 60, je pense.
0: Mais c'est chouette. Vous avez l'air tous contents de jouer. En plus, il y a plein d'instruments. C'est extraordinaire. Alors, c'est vrai que vous parliez du Nord. Et dans le Nord, ces orchestres, hein, évidemment, ces grandes fanfares. Et c'est du très, très haut niveau quand même. Hein, qui animent les fêtes, qui animent les événements. Vous jouez aussi en concert. Vous êtes invité en concert aussi. Avec l'éclectisme que vous apportez. Parce que c'est vrai que
2: c'est
0: pas de la musique classique.
2: En salle ou,
0: Là,
2: on jouait au Pont de Montvert, qui est un village il y a 15 jours.
0: Bien.
2: Donc,
0: quand on vient de Lille, on ne connaît pas le Pont de Montvert, mais nous, on connaît bien.
2: Tout à fait. D'ailleurs, on avait travaillé. Enfin, l'idée, c'était un peu de. On a beaucoup joué comme ça en extérieur, en fait, quand même. La majorité des concerts qu'on a fait sont dans des conditions qui ressemblent ici au Festival du Vivant. Mais.
1: On
2: a fait quelques scènes et ça a bien marché, en réalité.
0: Et donc, si on veut vous avoir. Alors, on n'a écouté qu'un petit extrait, malheureusement, on ne vous a pas entendu. Mais si on veut vous avoir, on fait comment? On va sur votre site internet?
1: Alors, pour l'instant, on n'a pas de support de com à proprement parler en ligne.
0: Mais demain, oui.
1: C'est vraiment en cours. On a une vidéo.
0: Bah oui, parce que moi je vous vois, je me dis, je vais les inviter là, j'ai un festival ou une fête.
1: Eh bien, on a une adresse mail, un numéro de téléphone, on marche encore à l'ancienne pour l'instant, mais on a un support de com vidéo un peu. En fait, on a beaucoup de récoltes d'images de portables, de concerts,
0: Bien sûr.
1: Mais là, il y a un travail en cours de vidéo un peu plus qualitative. On a aussi un dossier de com quand même, on a un PDF qui présente l'orchestre qu'on peut envoyer.
0: On tape Grand Boucan, on va bien trouver quelque chose. Orchestre Grand Boucan. Pas encore.
1: Mais
0: on a l'adresse email à la radio, c'est pas évident. En tout cas, on sait que vous existez et si on nous demande, on essaiera de faire suivre.
2: Vous demandez à quelqu'un en Lozère.
1: Quelqu'un en Lozère, vous demandez Kevin, Johannes, on devrait bien nous trouver de fil en aiguille.
0: Mais pas à Pont de Montvert. Merci Kelly, merci Johannes, merci à tous les deux. Et puis on rend l'antenne, ça y est, c'en est terminé pour nous de notre présence de Radio Intervalle à cette fête de Saint-Germain de Calbert qui continue cet après-midi. Vous serez vous présent entre 14h et 15h en plein soleil parce qu'il fait quand même pas froid ici. Je pense qu'on ne va pas être loin des 30 degrés. Cette fête de la nature dans le cadre du Festival du Vivant à Saint-Germain de Calbert. Et je vous laisse pour la suite.

0: La bonne nouvelle de l'association ACAT nous est présentée par Chantal Rérol de la section d'Alès de l'ACAT.
1: Bonjour chers auditeurs, Chantal avec vous pour parler de l'ACAT, dont je vous rappelle la mission et nos moyens d'action. Notre mission, c'est donc de lutter contre la torture, abolir la peine de mort, protéger les victimes, défendre le droit d'asile. Nos moyens d'action, veiller, enquêter, dénoncer et témoigner, informer et sensibiliser, interpeller et faire pression, agir en justice, assister les victimes et leurs familles, prier en soutien aux victimes. Il est temps de vous partager une bonne nouvelle. En France, une hausse des titres de séjour pour les réfugiés en 2025, donc en France. Après un pic en 2023, les premières demandes d'asile baissent en Europe. En France, selon le rapport du ministère de l'Intérieur, publié le 27 janvier 2026, les décisions favorables ont augmenté en 2025. Cette hausse est principalement due à l'octroi de titres de séjour pour des raisons humanitaires aux réfugiés et aux bénéficiaires de, entre guillemets, la protection subsidiaire visant les demandeurs d'asile et les étrangers en danger dans leur pays d'origine. En tête, on trouve les Ukrainiens suivis des Afghans. L'ACAT France se mobilise pour la défense du droit d'asile et interpelle régulièrement les pouvoirs publics pour dénoncer les violations des droits des demandeurs d'asile. Pour terminer, je vous rappelle que vous pouvez avoir des nouvelles de l'ACAT et de ses actions en contactant notre responsable de l'équipe d'Alès, Françoise Coste, au 06 30 343 343. J'en profite donc pour vous annoncer la Nuit des témoins, qui est un événement national, dont le thème étant « Prions pour les défenseurs de l'environnement persécutés ». Cette Nuit des témoins dans le Gard, à Alès, est le vendredi 26 juin 2026 à l'église catholique de Saint-Christol-les-Alès, de 18h à 19h, avec une collation conviviale pour terminer l'événement. Voilà une bonne nouvelle. La Nuit des témoins, le vendredi 26 juin à Saint-Christol-les-Alès, de 18h à 19h. À bientôt, en juin 2026.
0: Merci à Chantal Rérol de nous avoir présenté l'appel du mois pour l'ACAT.

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2: Les incompatibilités entre caractères, quelquefois ça se fait dans le voisinage. Hein. Notre voisin, on n'arrive pas à le ressentir, on va dire, pour être un peu plus sensible à la situation. Et peut-être que vous en avez un comme cela à côté de chez vous. Et peut-être aussi il vous a vous-même. Alors ça, c'est pas facile. Quand on a une incompatibilité dans une relation parce qu'on s'empêche ou on empêche à l'autre, eh bien, des moments agréables. Moi, il y a une fête du village et il y a un voisin qui a un problème avec un autre voisin. Eh bien, la fête du village, on peut plus la faire depuis 3 ans. Alors on espère que ça va s'arranger. En tout cas, pour notre émission spirituelle, en compagnie de Marie-Pierre Péchaud, on va parler de ce sujet. Bonjour Marie-Pierre.
3: Bonjour.
2: Vous êtes aumônière et vous l'avez été aussi à la prison des Baumettes. On travaille justement un peu sur ce sujet. Mon introduction, elle était là pour lancer un peu ce sujet, que quelquefois, bah, il y a des incompatibilités. Et vous, en prison, ça peut poser problème, parce que ça peut être entre des personnes que vous rencontrez et puis qui viennent plus au culte. Enfin, des situations un peu désagréables où vous devez gérer et vous devez sortir votre Bible pour pouvoir leur partager un passage biblique. C'est bien ça ?
3: Oui, tout à fait. C'est-à-dire que lorsque les personnes sont invitées au culte, hein, parce qu'il faut être sur une liste hein, pour aller sur le culte. Hein, donc voilà, moi je fais un petit peu le tour et dans la boîte aux lettres, voilà, j'ai des demandes. Et il y a certaines personnes qui me mettent un petit mot dans la boîte aux lettres en me disant, bah, faut venir, viens me voir, c'est à propos du culte. Et effectivement, je vais la voir, elles me disent, mais moi je peux pas venir au culte. Et puis même, c'est même pas ça, c'est que tu peux pas accepter que telle personne vienne dans le culte. C'est qu'elles me disent à moi comment je dois gérer donc les personnes qui viennent ou qui viennent pas. Et effectivement, en fait, dans la détention, il y a des crimes, en tout cas, il y a des choses qui sont vues différemment, qui sont très stigmatisées, et c'est pas évident de mettre certaines personnes au milieu des autres, parce que on sait ce qu'elle a fait, et on trouve que sa place n'est pas au milieu de nous.
2: Alors quand c'est comme ça, vous, c'est pas simple, parce que vous avez un regard quand même assez objectif, et là, tout à coup, on vous pose un présupposé, et même une injonction, hein.
3: Oui, alors moi, ce que je fais, je dis, écoute, voilà, je vais te raconter une histoire, et en tout cas, on va la lire. Elle est très courte, alors il y a quand même quelques chapitres, c'est dans la Bible, c'est l'histoire de Jonas. Parce que Jonas, il est invité, c'est que Dieu lui demande, c'est un prophète, Dieu lui demande d'aller à Ninive et de dire que s'il ne se repente pas, eh ben la ville va être détruite. Jonas, il n'a pas envie d'y aller parce qu'il sait que Dieu est bon et que s'il se repente, Dieu, il va pas les détruire. Alors ça, déjà, ça pose un problème pour lui, donc il s'enfuit. Et il est rattrapé, enfin, le fameux poisson qu'il avale, il va être recraché par le poisson. Et effectivement, pendant 40 jours, il va dire « Ninive va être détruite, repentez-vous ». Et là, miracle, les gens se repentent. Et on voit Jonas, au lieu de se réjouir, eh ben Jonas, il fait la tête, il n'est pas content, parce qu'il dit « Oh là là, moi je sais que tu allais bien faire ça, ça m'énerve en fait, en fait, quand tu les as sauvés ». Et je le savais que tu étais plein de compassion. Et on voit un Jonas qui est dépité, qui est presque en colère contre Dieu, parce que Dieu, il a permis à ce que des païens, parce que c'était vraiment des païens, c'était dans l'adoration d'autres idoles et tout ça, il a permis à ce que des païens ne soient pas détruits. Et ça, Jonas, voilà, ça le met dans tous ses états.
2: C'était un peu le HP d'aujourd'hui qui avait compris avant la fin ce qui allait se passer. Alors, révolte. Partage donc de ce passage avec ces détenus, mais pour leur dire quoi ? Parce que vous postez en général, c'est ça, hein, si vous postez un texte, après il faut quand même pouvoir l'expliquer, parce que c'est une histoire qui se passe il y a 2500 ans, voire plus. Comment vous actualisez ce passage et ce petit personnage qui a quand même un sale caractère ?
3: Oui, alors moi, bien sûr, je raconte l'histoire, puis après, ce que je vais dire, je dis, est-ce que ce que je comprends, c'est que toi, tu considères que ce que tu as fait, c'est moins grave que ce qu'a fait la personne ? Je dis, ok, donc dans ce cas-là, est-ce que tu comprends que si je te disais que cette personne-là a plus besoin de Dieu que de toi, que toi ? Et la personne me dit, ben sûrement. Je dis, ben tu vois, elle a besoin de la communauté, elle a besoin de venir au culte. Et moi, ce que je te propose, c'est que si toi, aujourd'hui, tu n'es pas en capacité d'accueillir cette présence, moi, je ne suis pas choquée, moi, ça ne me fait rien, personne ne sera au courant pourquoi tu viens ou tu ne viens pas, mais sache que moi, j'y viendrai et je te raconterai ce qui s'est passé dans le culte et même je te ferai la prédication que j'aurai faite ou que l'intervenant aura faite. Mais ne t'inquiète pas, moi, je prends soin de toi, mais cette personne-là, elle a plus besoin de que toi, je crois, de Dieu, alors je vais la laisser venir et on verra le chemin qu'elle fera. Et si un jour toi tu veux venir, tu veux revenir dans le culte, eh ben tu auras toujours ta place.
2: Quelquefois, des incompatibilités ou des problèmes de caractère peuvent nous empêcher d'être avec une personne. Alors moi, j'ai quand même une question, Marie-Pierre Péchou, vous êtes aumônière et vous avez travaillé au Baumettre. Vous nous avez dit qu'en fait, vous leur donnez une excuse. Il y a une personne qui, dans un cas détenu, qui ne veut pas voir un autre détenu parce que peut-être son crime est plus important ou autre. Et vous, vous lui donnez un texte Jonas hein, pour montrer que des fois, voilà, il y a des caractères opposés et qu'il y en a qui ont plus besoin que d'autres. Ouais, mais quand même, c'est pas normal. Normalement, quand on entre dans la foi, on doit pouvoir, ou je me trompe, et justement, vous allez nous éclairer, on doit se dire, ben non, on passe par-dessus, on demande à Dieu de nous aider, on prie comme ça, on va pouvoir être avec lui. Ça marche pas comme ça, hein. Il vaut mieux laisser chacun dans son coin, non ?
3: En fait, il y a des crimes en détention qui sont vraiment tellement graves, c'est tout ce qui touche les enfants. Alors là, c'est une hiérarchie en détention.
2: Vous ne l'aviez pas dit au départ, c'est vraiment par rapport aux crimes, on ne veut pas être avec certaines personnes parce que c'est atroce. Ah oui, d'accord.
3: Oui, et on a l'impression qu'elles sont indignes peut-être de vivre aussi. Et donc moi, mon job, entre guillemets, c'est de dire que Dieu, il est pour tous. Que le crime soit petit ou grand, qu'il soit donc immonde, j'ai envie de dire, cette personne-là, si elle fait une demande d'avoir un accompagnement spirituel, eh ben moi, je ne vais pas le refuser. Et en plus, si elle fait une demande de venir au culte, ça veut dire qu'elle veut aussi revenir dans une société, dans un lieu. Et pour moi, le culte, c'est un lieu de fraternité ou de sororité. Et en détention, on peut vivre ce lieu de fraternité. Et je crois que ça commence par là aussi. C'est que cette église doit pouvoir accueillir n'importe qui, quel que soit son crime, quel que soit son passé. Et pour moi, ça doit se vivre déjà en détention.
2: Je pense que même des auditeurs ont du mal à entendre ça, parce que vous parliez de crimes, et particulièrement de crimes sur des jeunes ou des enfants. Ça, c'est vraiment très difficile. C'est quand même pas facile, parce que vous dites qu'il n'y a pas de hiérarchie pour Dieu. Mais en même temps, il y a quand même un peu une hiérarchie, parce qu'il y a des choses qui sont graves entre voler un paquet de pâtes dans un supermarché et puis commettre un crime. Il y a quand même un décalage, ou pas ?
3: Alors moi, je ne suis pas Dieu, bien sûr, hein, je ne peux pas savoir. En tout cas, je sais que les conséquences ne sont pas les mêmes. Mais ce que je sais, c'est que le message, l'amour, il est pour tout le monde. L'amour, c'est une proposition de Dieu. Et cette personne-là qui a été si loin dans ce qu'elle a fait, elle peut revenir à Dieu. Et c'est ça qui m'intéresse, c'est que sa demande, ça veut dire que moi, j'ai envie de venir vers ce Dieu.
2: On pourrait comparer peut-être quelquefois à l'amour d'une mère. Ça ne veut pas dire qu'elle pardonne le crime de son enfant, mais la mère, elle va quand même venir en prison, rencontrer cet enfant. Et elle va passer par-dessus l'action, mais être avec la personne.
3: Ben, c'est exactement ça. C'est que moi, ce que je propose, c'est un espace où on fait compte, la personne se sent accueillie par Dieu. Et pour moi, l'église en détention, c'est aussi un lieu d'accueil. Et moi, je fais comprendre à celles qui ne veulent pas venir, c'est que je comprends que c'est compliqué, mais sache que moi, je viendrai te voir et je vais prier pour que toi, tu viennes rencontrer l'autre. Parce que à un moment, il faudra bien vivre les uns avec les autres. Donc, ça peut commencer ici. Donc, Dieu, il a envie de toucher chacun, il a envie de transformer chacun. Et pour moi, ça commence dans la détention.
2: Ça commence dans la détention. Merci, Marie-Pierre Péchou. On se retrouve dans un prochain numéro. Je rappelle que vous êtes aumônière et qu'on parle d'expérience vécue, hein, avec votre petite Bible dans la main, à la prison des Baumettes, à Marseille.
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1: Bonjour à toutes et tous, je vais vous parler aujourd'hui d'un roman graphique très personnel mais aussi très documenté qui s'intitule « Là où tu vas, voyage au pays de la mémoire qui flanche ». Il s'agit d'une bande dessinée en noir et blanc du dessinateur et scénariste Étienne Davodeau, déjà auteur de titres comme « Rural »,« Les mauvaises gens », »,« Lulu femme nue », »,« Les ignorants », »,« Le droit du sol » et plus récemment « Loire » paru en 2023. Si vous ne le connaissez pas, c'est un auteur de terrain que je vous recommande. Vous trouverez beaucoup de ses albums à la médiathèque. L'une de ses caractéristiques est qu'il expérimente pour créer. C'est la vie et les rencontres, parfois ses recherches, qui nourrissent ses productions. J'aurais tendance à le classer dans la catégorie des écrivains voyageurs, à la manière d'un Sylvain Tesson en littérature. Comme lui, Étienne Davodeau aime marcher, arpenter les sentiers, mais ce qui l'intéresse au plus profond de lui,

0: c'est la transmission, ce qu'on laisse, ce qui reste quand tout a disparu. Et il y a dans ces albums un côté très social et très humaniste, c'est de la rencontre et de la discussion que tout peut être compris. Dans « Là où tu vas », il a suivi sa compagne, Françoise Roy, aux côtés des personnes atteintes de la maladie d'Alzheimer et aux côtés de leur entourage. Mêlant sa vie personnelle et son travail de scénariste et de dessinateur, l'album progresse au gré des rencontres et de leur intensité. Au contact de M. Saunier, Mme Marchand, Mme Malot et tous les autres, Étienne Davodeau recueille les mots, les attitudes, les absences qui en disent long, la fragilité et la vulnérabilité, mais aussi tout ce qu'apporte l'entourage et les professionnels à des hommes et des femmes en perte de repères. Admiratif du métier de Françoise, il peine d'abord à la convaincre d'accepter ce projet, elle qui est habituellement sa première lectrice. Elle hésite longuement, puis le projet commence, la fiction parvient à capturer le réel pour en faire une histoire, plusieurs histoires. L'album retrace le quotidien de Françoise, sa conviction, son aide, la relation avec les malades, les bilans, les analyses et parfois les doutes, ce qui a été dit, qui aurait pu être dit autrement, différemment, pour mieux se faire comprendre, pour ne pas déstabiliser. Une recherche permanente de la bonne adéquation avec chaque patient pour leur permettre de progresser. Les étiquettes pour rappeler les noms des objets, le temps passé pour déculpabiliser certains patients, les sources d'inspiration pédagogique. En 154 pages, Étienne Davodeau construit un récit émouvant et sensible qui montre toute la démarche d'une femme passionnée pour venir en aide aux malades. Dans ses pas, il va là où elle va et nous suivons aussi leur itinéraire sincère, dévoué, intime. Elle est ses yeux et ses oreilles. Chaque jour qu'elle passe, chaque instant présent qui a toute son importance et qu'elle partage avec les personnes malades dont elle tente de faciliter le quotidien. En traitant ce sujet de société de l'intérieur, très important au regard du vieillissement de la population, Davodeau dépoussière l'image qu'on pourrait avoir de l'extérieur et y amène beaucoup de spontanéité et de sensibilité. Par la même occasion, il se livre sur sa vie de couple comme une étape de plus dans leur vie personnel et s'inscrit dans une démarche qui rend indissociable la vie et la création, l'un se nourrissant de l'autre en permanence. Un bel exemple, simple et puissant, de ce que sont capables les hommes et les femmes lorsqu'ils sont habités de bonnes intentions en direction des autres. Entre mémoire et ruralité, l'album est une ode à la vie et à ce que nous sommes au plus profondément de nous.
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auditeurs, bonjour. Je vous propose aujourd'hui de retrouver l'un des groupes les plus célèbres, en tout cas des États-Unis. Il s'agit des Five Blind Boys of Alabama. Donc l'Alabama, c'est tout simplement l'État, et c'est les cinq garçons aveugles, et ils étaient véritablement aveugles, ces cinq chanteurs de gospel, un quintet donc. Nous commençons avec Don't Play With God, ne joue pas avec Dieu.

Ne joue pas ou ne jouez pas avec Dieu, c'était le premier titre que nous avons choisi pour ce groupe, donc les Five Blind Boys of Alabama. Je vous propose God Said It, donc Dieu a dit cela, toujours avec cet album qui s'intitule Deep River. Il s'agit d'un vieux gospel, hein, il s'agit d'un gospel qui est précédent aux années 50, donc dans les années, on va dire, 35-36. God Said It.

0: Eh bien, j'espère que vous avez apprécié ce gospel. C'est du gospel négro-spirituel pur et dur pour ces cinq garçons aveugles que nous retrouvons. Donc un album qui est sorti, en tout cas en laser, en 1992, mais d'albums précédents. Donc il s'agissait de vinyle. Je vous retrouve dans un prochain numéro de leur gospel, si vous le voulez bien. À bientôt.
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0: La bonne nouvelle de l'association ACAT nous est présentée par Chantal Rérol de la section d'Alès de l'ACAT.
1: Bonjour chers auditeurs, Chantal avec vous pour parler de l'ACAT, dont je vous rappelle la mission et nos moyens d'action. Notre mission, c'est donc de lutter contre la torture, abolir la peine de mort, protéger les victimes, défendre le droit d'asile. Nos moyens d'action, veiller, enquêter, dénoncer et témoigner, informer et sensibiliser, interpeller et faire pression, agir en justice, assister les victimes et leurs familles, prier en soutien aux victimes. Il est temps de vous partager une bonne nouvelle. En France, une hausse des titres de séjour pour les réfugiés en 2025, donc en France. Après un pic en 2023, les premières demandes d'asile baissent en Europe. En France, selon le rapport du ministère de l'Intérieur, publié le 27 janvier 2026, les décisions favorables ont augmenté en 2025. Cette hausse est principalement due à l'octroi de titres de séjour pour des raisons humanitaires aux réfugiés et aux bénéficiaires de, entre guillemets, la protection subsidiaire visant les demandeurs d'asile et les étrangers en danger dans leur pays d'origine. En tête, on trouve les Ukrainiens suivis des Afghans. L'ACAT France se mobilise pour la défense du droit d'asile et interpelle régulièrement les pouvoirs publics pour dénoncer les violations des droits des demandeurs d'asile. Pour terminer, je vous rappelle que vous pouvez avoir des nouvelles de l'ACAT et de ses actions en contactant notre responsable de l'équipe d'Alès, Françoise Coste, au 06 30 343 343. J'en profite donc pour vous annoncer la Nuit des témoins, qui est un événement national, dont le thème étant « Prions pour les défenseurs de l'environnement persécutés ». Cette Nuit des témoins dans le Gard, à Alès, est le vendredi 26 juin 2026 à l'église catholique de Saint-Christol-les-Alès, de 18h à 19h, avec une collation conviviale pour terminer l'événement. Voilà une bonne nouvelle. La Nuit des témoins, le vendredi 26 juin à Saint-Christol-les-Alès, de 18h à 19h. À bientôt en juin 2026.
0: Merci à Chantal Rérol de nous avoir présenté l'appel du mois pour l'ACAT.
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1: Bonjour, aujourd'hui nous allons parler de la surveillance des noyades dès le 1er mai. En France, l'été 2025 a été marqué par une hausse significative des noyades en général et des décès par noyade. Les vagues de chaleur, la fréquentation accrue des lieux de baignade et des comportements à risque expliquent cette tendance. Dans son bilan annuel des noyades survenu durant l'été 2025 et publié ce 5 mai, Santé publique France révèle une hausse par rapport à 2024. Entre le 1er juin et le 30 septembre 2025, 1418 noyades accidentelles ont été recensées, dont 409 ont été fatales, ce qui fait près de 3 noyades sur 10. Par rapport à la même période en 2024, cela représente une augmentation de 14% du nombre total de noyades et de 16% des décès. La période la plus critique a coïncidé avec les fortes chaleurs de fin juin et du début juillet qui a poussé le grand public à fréquenter les lieux de baignade. Les adultes représentent 57% des victimes de noyades. Les moins de 6 ans constituent le deuxième groupe le plus touché, avec plus du quart des noyades. Mais l'évolution la plus inquiétante de l'été 2025 concerne les adolescents de 13 à 17 ans, dont le nombre de décès par noyade a doublé entre 2024 et 2025. Cette tranche d'âge, trop souvent confiante en ses capacités physiques, sous-estime les risques. Pour les enfants et les adolescents, les cours d'eau et les plans d'eau sont les plus dangereux. Viennent ensuite les piscines privées. Pour les adultes, la mer reste le lieu le plus mortel. Une étude de septembre 2025 a révélé que les personnes de 65 ans et plus ont ainsi 3 fois plus de risques de faire une noyade grave que les enfants de moins de 5 ans. Un autre facteur aggravant majeur est l'alcool. Sa consommation altère le jugement, favorise la prise de risque inconsidérée et augmente le risque d'hypothermie par son effet dilatateur sur les vaisseaux sanguins. Face à l'allongement de la saison estivale liée au changement climatique, Santé publique France a décidé de lancer sa surveillance des noyades dès le 1er mai au lieu du 1er juin. Les ministères de la Santé et des Sports renforcent leur campagne de prévention avec un accent mis sur les personnes âgées. En partenariat avec les voies navigables de France, de nouveaux messages ciblant les risques liés à l'alcool seront diffusés sur les bords des canaux et des rivières. La campagne « Coule pas ton été » sera également relayée sous forme d'affiches et de supports vidéo diffusés sur les sites de baignade, les clubs de plage, les campings, etc. pour sensibiliser enfants et adolescents aux dangers de la baignade dans des eaux non autorisées du réseau fluvial. Pour terminer, voici quelques conseils pour éviter ce drame. Pour les enfants, apprenez-leur à nager dès le plus jeune âge. Ne les quittez jamais des yeux et désignez un adulte chargé de la surveillance. Pour les plus jeunes, baignez-vous avec eux. Pour tous, privilégiez les zones de baignade surveillées. Renseignez-vous sur la météo et les conditions d'eau avant de vous baigner. Respectez les consignes de sécurité et les interdictions de baignade. Entrez dans l'eau progressivement. Mouillez-vous d'abord la tête, la nuque et le ventre pour éviter un choc thermique. Prévenez un proche avant de vous baigner, surtout en milieu naturel. Reportez la baignade si vous vous sentez fatigué ou malade. Enfin, évitez toute consommation d'alcool en cas de baignade ou d'activité nautique.
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1: Aujourd'hui, je vous emmène à la Maison Salvan, un lieu artistique situé à Labège, en banlieue de Toulouse, pour parler de l'exposition qui était dernièrement consacrée au travail de Nicolas Dauban. Paul de Sorbier, directeur de la Maison Salvan.
2: L'exposition de Nicolas, donc celle-ci découle de sa présence à la Villa Médicis l'année dernière, puisqu'il a été pensionnaire avec d'autres pensionnaires. Hein. Et l'idée, c'était dans cette exposition-là, un petit peu de restituer un petit peu ses recherches, à la fois thématiques, on pourrait dire, et aussi ses recherches en termes de médium, et enfin voilà, faire un petit peu état de là où il en est aujourd'hui dans sa création, à son retour de Rome, on pourrait dire. Et toujours avec des techniques très particulières, ce dessin qu'il développe depuis une dizaine d'années autour de poudre d'acier qui tient par aimantation, qui est à la fois très présent dans ce noir et blanc intense, mais néanmoins, derrière la vitre qui protège le dessin, la poudre d'acier, on passe la main dessus, tout s'efface. Donc c'est à la fois très, très présent, mais il y a une forme de fragilité aussi dans la façon de manifester le dessin. Donc à l'origine, c'est ce dessin. Je pense que Nicolas, à l'origine, se demandait vraiment au fond comment, en tant qu'enfant d'ouvrier, peut être légitime à arriver dans le monde du dessin contemporain. Et je crois qu'au départ, il avait un voisin qui était réparateur de tronçonneuses, qui réparait il réparait des chaînes de tronçonneuses. Et donc il avait de la limaille d'acier. C'est comme ça que Nicolas a récupéré la matière au départ, qu'il s'est essayé à cette technique comme ça. Que dans tout le travail de Nicolas, toujours est présent l'outil, le geste de l'ouvrier ou de l'artisan, on pourrait dire. C'est pour ça qu'il va se servir du béton, c'est pour ça qu'il va utiliser souvent une meuleuse ou une scie circulaire pour réaliser des pièces, etc. Toujours, voilà, c'est la manière de faire, on va dire, qui vient en dehors de l'art, qu'il ramène dans l'art contemporain pour faire ses pièces.
1: Nicolas Dauban.
3: J'aime le milieu d'où je viens, j'aime comment mes parents m'ont élevé, et donc du coup c'est vrai que dans le milieu de l'art il y a d'autres valeurs, un autre rapport à la réalité, aux relations aux autres, à l'argent. Et évidemment que je me pose des questions, c'est-à-dire quand j'avance dans ce milieu-là qui est le monde ouvrier, qui est le milieu de l'art, justement. Si vous voulez, on essaye surtout de s'entourer de personnes qui sont agréables, qui ont envie de travailler avec vous. C'est surtout ça, quoi. Il y a une espèce de compagnonnage qui est recherché, plus qu'autre chose, ouais.
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c'est avec Biréli Lagraine que nous allons passer notre émission Découverte croisée, amis auditeurs. Bienvenue si vous nous rejoignez. Nous allons parler aujourd'hui d'un musicien exceptionnel, né en 1966, né en Alsace, dans le nord-est de Strasbourg, dans une famille manouche. Il commence la guitare à l'âge de 4 ans. Il faut dire que son entourage familial est composé de plusieurs musiciens autodidactes, notamment son père, Fizo Lagraine, qui sera d'ailleurs un guitariste assez connu avant-guerre. En 1978, il a 12 ans, il remporte son premier prix à l'occasion d'un festival à Strasbourg. Son style et ses origines provoquent d'inévitables comparaisons avec Django Reinhardt et il commencera d'ailleurs tout de suite après des tournées en Allemagne avec son frère Gaëti Lagraine. 1980, 14 ans, il enregistre son premier disque « Route to Django ». Il fera également une tournée avec Stéphane Grappelli. La suite, eh bien, nous allons sauter les années pour simplement parler de quelques distinctions. Mais pour l'heure, après avoir entendu un certain je ne sais quoi, je vous propose d'écouter de Django Reinhardt une mélodie au crépuscule. Et enfin, Ungaria de Django Reinhardt également, donc toujours interprétée par Biréli Lagraine.

Et c'est Biréli Lagrène que nous entendons interpréter ces deux œuvres de Django Reinhardt, Mélodie au crépuscule et enfin Ungaria. Avant de revenir sur son parcours, puisque nous aurons l'occasion de le retrouver pour une prochaine émission, je vous invite à découvrir deux autres artistes, en tout cas compositeurs. Claire de Lune, il s'agit d'Étienne Beaurouge, et enfin Biréli Lagrène lui-même, place du Tertre.

C'était Place du Tertre, une composition de Biréli Lagrène lui-même. Donc, après avoir entendu le guitariste, nous apprécions, j'imagine aussi, le compositeur. Et auparavant, nous avons entendu Étienne Beaurouge, Clair de Lune. Alors, tout à l'heure, je vous parlais de la vie de ce garçon qui commence à jouer de la guitare à 4 ans. Il faut dire que toute la famille est musicienne et qui va petit à petit faire sa place dans le domaine international. Sachez notamment qu'en 1993, il a là 27 ans, il obtient le Django d'or du meilleur musicien français du festival d'Oslo. En 2000, l'album jazz de l'année 2000 aux 8e victoires de la musique. Ce sera également ces distinctions que l'on retrouve et qui sont là pour non seulement parcourir et apprécier et naturellement une carrière de soliste en tant que guitariste, mais également de groupe, puisque au fil des années, il montera divers groupes sur lesquels d'ailleurs je reviendrai aussi. Pour l'heure, je vous propose d'entendre notre dernier morceau de musique, Denzil Best Move.

Et nous terminons notre émission Découverte croisée avec Biréli Lagraine et cette œuvre de Denzil Best, Move. Sachez d'ailleurs que c'est aussi le titre de ce disque de Biréli Lagraine, Move, Gypsy Project. Je vous propose de le retrouver dans une prochaine émission. Nous parlerons encore de sa carrière et nous écouterons une autre partie de ce disque. Et c'était notre émission Découverte croisée.

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1: Il est 15h.
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4: Bonjour à tous. Alors aujourd'hui, nous allons parler de vautours et de réintroduction. Les Grands Causses abritent les quatre espèces de vautours européens, le vautour fauve, le vautour moine, le percnoptère et le gypaète barbu. Alors pour retracer rapidement l'historique, les vautours fauves ont été réintroduits au début des années 80 et c'est aujourd'hui un succès international avec 1075 couples reproducteurs. Puis ensuite, dans les années 90, le vautour moine a été réintroduit à son tour par la LPO et le Parc National des Cévennes. On compte 36 couples reproducteurs. Le percnoptère a fait quant à lui son retour naturellement et l'on compte 3 couples. Le dernier, le gypaète barbu, fait l'objet de programmes européens de conservation depuis 2012 dans les Grands Causses. Le programme donc Life Gyp Connect puis le Life Gyp Act. Pour parler plus précisément du gypaète barbu, je suis en compagnie de Noémie Ziletti, chargée de mission conservation des vautours à la LPO France sur le site des Grands Causses, et de Jocelyn Vonderflick, chargée de mission faune au Parc National. Bonjour à tous les deux.
5: Bonjour.
6: Bonjour.
4: Et donc depuis 2012, ce sont 43 jeunes gypaètes barbus qui ont été lâchés dans les Grands Causses. Alors actuellement, combien sont toujours en vie et combien sont présents ? En sachant que ça fluctue de semaine en semaine, voire de mois en mois, c'est pas toujours évident.
5: Alors, on sait aujourd'hui qu'on a encore 18 oiseaux pour lesquels on a des contacts réguliers. Donc, qu'on contacte régulièrement. Ce sont 9 femelles et 9 mâles. Et parmi ces 18 oiseaux, il y en a 13 qui sont toujours suivis par balises GPS. Alors, ils sont pas tous dans les Grands Causses. Il y en a actuellement 10 chez nous. C'est vrai que c'est pas tout au long de l'année ce chiffre d'oiseaux présents chez nous évolue, puisque ce sont des grands voyageurs, les gypaètes, donc ils vont naviguer entre différents massifs montagneux. Et par exemple, il y a encore 2 mois, ils étaient 11. Voilà, on a une femelle de deuxième année qui est repartie dans les Pyrénées. Voilà, donc ça, c'est des oiseaux qui vont se déplacer souvent au printemps, à l'automne, qui reviennent, qui repartent. Et là, actuellement, on n'a que 10 oiseaux parce qu'on a plusieurs oiseaux qui sont âgés de 2-3 ans, qui sont partis l'an dernier vers les Alpes, les Pyrénées, et qui vadrouillent encore, et on espère bien les revoir très prochainement chez nous.
4: Et donc sur ces 18 présents, donc sur les 43, ça veut dire que certains ont perdu leur balise et du coup ils sont plus suivables. Il y a aussi de la mortalité pour différentes raisons.
5: Alors, on sait que sur les 43, on en a perdu 19. Il y en a 5 qui sont plus contactés, pour lesquels on n'a plus de nouvelles. Donc, c'est soit des individus qui sont vivants quelque part. Effectivement, ils ont perdu leur balise ou elle a cessé de fonctionner. Soit ils sont morts également. Et après, on a aussi un individu qui a rejoint le réseau de reproduction en captivité. Et c'est vrai que on se retrouve avec un petit noyau de 10 oiseaux. Mais le fait d'avoir des oiseaux qui commencent à initier des comportements reproducteurs sur la zone, ça, c'est un vrai effet attractif en fait pour d'autres individus. Actuellement, on a, vous voyez, sur 10 oiseaux, on a 7 adultes présents. Et on a aujourd'hui donc deux couples formés, voire un troisième. Depuis que le premier couple a été formé, on a vu qu'il y avait un réel effet d'attractivité avec des oiseaux qui ne quittaient plus forcément les Grands Causses. Et on a aussi d'autres oiseaux qui rendent visite, enfin qui sont exogènes et qui rendent visite à nos oiseaux des Causses.
4: Et ils viennent d'où ces oiseaux, on sait ?
5: Oui, alors pour la plupart oui, parce qu'ils sont aussi équipés de balises GPS. On a plusieurs oiseaux, 3 oiseaux des Préalpes qui ont déjà rendu visite à nos oiseaux des Grands Causses sur plusieurs années successives. Il y a encore un oiseau qui a été réintroduit il y a 3 ans dans les Baronnies provençales qui est venu au mois d'avril chez nous, qui est Riglos, qui est reparti. Et puis on a quand même la visite d'un individu qui est né en nature parce qu'il avait aucun marquage de deuxième année, qui a été observé en 2022 en juin 2022 en Lozère. Voilà, donc on s'en doute qu'on rate des choses aussi.
4: Oui, bah oui, que... c'est leur vie aussi. Voilà, mais... Ils ont droit à leur intimité. Hein.
5: Mais l'objectif étant de recréer ce corridor entre les Alpes et les Pyrénées, on sait qu'en tout cas qu'il est emprunté. Sans doute qu'on n'en connaît qu'une partie, mais c'est déjà le cas.
1: Oui, en fait, le comportement qu'a décrit Noémie, en tous les cas, de cette phase d'ératisme, c'est un comportement normal chez l'espèce. Et ce que l'on fait, on lâche des oiseaux ici qui ont autour de 90 jours. C'est un âge où les oiseaux sont à même de pouvoir se débrouiller par eux-mêmes. Alors, ils ne savent pas voler, mais ils peuvent s'alimenter, boire, avoir des interactions entre eux sur le site de lâcher. Et ils vont s'envoler à peu près un mois après. Et la technique est maintenant qui a fait ses preuves en tous les cas dans d'autres sites ailleurs, même en Europe. Il va y avoir un attachement des oiseaux au territoire, pas à la vire où ils vont être lâchés, mais au territoire sur lequel ils vont s'imprégner comme s'ils étaient nés sur ce territoire. Et ça, c'est ce qu'on appelle la philopatrie. Donc, ce caractère philopatrique va faire que même si les oiseaux, dans un comportement normal, vont se disperser, ils vont revenir assez rapidement, au bout de quelques années, sur le territoire, et on espère, pour se reproduire.
4: Mais d'ailleurs, il y a plusieurs couples, hein, vous allez en parler, mais ces couples, ils ont été lâchés dans les grands causes. Ce n'est pas des gypètes venus des Alpes ou des Pyrénées, c'est bien des gypètes lâchés dans les grands causes qui se reproduisent.
5: C'est ça. Et pour certains oiseaux qui sont venus se fixer ici, ils ont été de très très grands voyageurs. Ils ont parcouru des distances énormes à travers l'Europe. On a deux couples constitués qui sont installés dans les gorges de la Jonte. On a un couple de mâles formé par les individus Leirou et Adonis. Ce couple il est formé depuis 2018 et Adonis c'est un oiseau qui a été lâché en 2014 et dès 2015 il est parti à travers l'Europe. Il a voyagé au nord de la France, dans les Alpes, jusqu'en Allemagne. Il est même allé jusqu'en Biélorussie, dans les Carpates, au Tatras. Et finalement, il a fini par revenir chez nous au bout de 2-3 ans. Et voilà, il a trouvé un congénère avec lequel se mettre en couple. À l'époque, on n'avait pas d'autres d'individus du sexe opposé. Donc finalement, les deux oiseaux les plus âgés se sont mis en couple ensemble. Il s'avérait que c'était deux mâles. Donc son congénère Leirou lui avait été lâché en 2013 dans les gorges du Trévesel. Adonis c'était en Lozère. Et puis on a un deuxième couple qui s'est constitué en 2022, qui est formé cette fois d'un mâle et d'une femelle. Donc le mâle c'est Calandretto, il a été lâché en 2017 en Aveyron et Aven c'est la femelle, elle a été lâchée en 2020 en Lozère. Donc Calandretto, c'est pareil, lui c'est un oiseau qui a beaucoup voyagé avant de revenir chez nous. Il a fait à trois reprises successives l'aller-retour entre les Pyrénées et les Grands Causses.
4: Et donc il y a eu une tentative ce printemps, une première tentative qui a été un échec, mais c'est normal.
1: Enfin, c'est normal. On aurait pu avoir une naissance d'un jeune gypaète, mais dans la nature, il y a une phase d'apprentissage pour les parents sur le choix du site, sur l'élevage du jeune, sur l'incubation. Et cette année, bon, c'est assez classique, même dans la nature, en tous les cas, d'avoir un échec pour la première année de reproduction. Alors, on espère, en tous les cas, dès l'année prochaine, hein, chaque année amène son lot d'espoir, d'avoir ce couple toujours présent localement. Ça, on peut s'y attendre, qui tente de nouveau de se reproduire. Ça, on peut s'y attendre aussi. Et puis, on espère tous, depuis 2012, avoir la première naissance d'un oiseau sans intervention humaine sur le site des Grands Causses. Et puis, pour compléter ce que disait Noémie, on a aussi un troisième couple qui est en cours de formation avec Fario et Père dans les gorges de la Dourbie. Et peut-être que même eux, on l'espère en tous les cas, l'année prochaine pourront tenter une reproduction.
4: Et pour en revenir à Leirou et Adonis, donc c'est assez courant ce genre de comportement chez les gypaètes, un couple de mâles, parce que là ça va faire 8 ans du coup. Il y a quand même des femelles matures maintenant dans les grands causes. Alors
5: C'est vrai que ces deux oiseaux ont l'air d'être très liés, déjà. Ils se comportent vraiment comme le ferait un couple mâle-femelle. Hein. Ils vont construire le nid, il y a des accouplements qui sont observés. Et c'est vrai qu'on aurait espéré qu'une femelle puisse former un trio, parce que ça arrive chez le gypaète. Bon, à ce jour, c'est pas le cas. Et chez les vautours, il n'est pas rare qu'on ait des couples d'oiseaux de même sexe. C'est le cas aussi chez le vautour moine. Chez nous, on a des couples de femelles, par exemple, hein, qui vont pondre des œufs, mais qui ne vont pas produire de jeunes. Voilà, donc ça arrive régulièrement chez les populations jeunes aussi, où il y a moins de choix, on va dire, dans les individus, dans l'appariement. Et donc, ces deux oiseaux étant les oiseaux les plus matures qu'il y avait à l'époque où ils se sont installés, les choses se sont faites comme ça. Mais ça arrive même sur des populations où il y a plus d'individus. Voilà. Après, on a la chance de connaître le sexe des oiseaux sur ces individus qu'on réintroduit, et peut-être que ça arrive plus couramment qu'on ne le sait.
1: Pour le moment, on a un déficit de femelles sur le site. Donc, on a peu de femelles matures, en tous les cas sexuellement, par rapport aux mâles. Et c'est pour ça d'ailleurs qu'on continue les opérations de lâcher de jeunes oiseaux. Ça prend du temps, on ne l'a pas dit. La première reproduction, ça intervient autour de 6-7 ans. Une reproduction réussie, donc il faut compter des fois quelques années supplémentaires. Donc les oiseaux qu'on lâche aujourd'hui, on peut s'attendre à, s'ils arrivent à survivre, qu'ils puissent se reproduire que dans 6 ou 7 ans, quoi.
4: Et donc les deux lâchés qui auront, enfin les deux oiseaux qui seront lâchés dans quelques jours, donc là ce sera en l'occurrence un mâle et une femelle. Hein.
5: Voilà.
4: On sait un peu plus sur ces deux oiseaux.
5: On l'a appris il y a quelques jours seulement. C'est des informations qu'on connaît tardivement. Parfois, on apprend aussi le sexe des oiseaux après leur arrivée chez nous. Hein. Ils font l'objet. Enfin, c'est des analyses génétiques qui sont réalisées. Et c'est vrai que les oiseaux peuvent venir de nombreux zoos ou centres d'élevage en Europe. Donc là, on a une femelle qui sera originaire d'Autriche, du centre d'élevage de Haringsee, près de Vienne. Et on a un mâle qui est originaire du zoo d'Ostrava en République tchèque. Voilà, et ces oiseaux auront 93 et 91 jours quand on les réintroduira.
4: Et potentiellement, ils ont déjà des frères et sœurs sur place qui...
5: Voilà, ça arrive. Après, c'est vrai que l'aspect génétique, il est pris en compte, hein, quand on nous fournit les oiseaux. En fait, c'est la Vulture Conservation Foundation, la fondation internationale qui travaille pour la conservation des vautours, qui coordonne ce réseau de reproduction en captivité. Et il y a des stratégies de distribution des poussins qui sont produits dans ce réseau de reproduction en captivité pour chaque programme de réintroduction en fonction des besoins. Donc, sur certains sites, ça va vraiment être ciblé sur la génétique. Sur d'autres sites, ça va être plutôt le sexe des oiseaux, etc. Et nous, vu qu'on commence à avoir des oiseaux qui s'installent chez nous, ils vont faire un peu plus attention à la génétique pour justement qu'il n'y ait pas de risque de consanguinité à terme.

0: quand il y a une distribution des oiseaux en fonction des contraintes climatiques, avec des oiseaux précoces, par exemple, pour chez nous, un peu plus tardifs pour les zones de haute montagne. Et donc c'est tout un travail en tous les cas fin de en tenant compte de la génétique pour pouvoir savoir quel oiseau peut être distribué dans tel site. Actuellement, les programmes de réintroduction concernent l'Espagne avec plusieurs sites en Espagne, en Andalousie entre autres, et puis un peu plus sur le nord de l'Espagne. Il y a des réintroductions en Allemagne, en Autriche toujours. Il y a un programme avec une population très faible de 3-4 couples reproducteurs en Corse, et avec un projet en tous les cas de renforcer cette population aussi. Et la VCF, la Vulture Conservation Foundation, s'occupe justement de répartir les oiseaux chaque année. Alors, cette année, nous, dans les Grands Causses, on devrait avoir 4 oiseaux. C'est une année pas très favorable, en tous les cas, pour la reproduction par rapport aux jeunes produits cette année. Mais on espère de l'année prochaine en avoir plus. Et le site du Roc du Salidou a été conçu justement pour permettre l'accueil d'un peu plus de 4 gypaètes, 5, peut-être 6 en tous les cas, en fonction de l'arrivée des oiseaux.
1: Voilà, donc le second lâcher pourrait avoir lieu du coup début juin.
2: C'est ça, c'est prévu comme ça. On a des oiseaux, donc on aura des détails un peu plus tard, parce que comme je disais, il y a des informations qu'on connaît tardivement. Et on sait que oui, il y aura potentiellement 2 oiseaux qui nous seront destinés début juin. On ne connaît pas encore le sexe, voilà.
1: Et donc les lâchers, depuis quelques années, hein, les lâchers ne sont plus ouverts au public, hein, pour pas stresser davantage les oiseaux qui font des longs voyages, qu'on équipe aussi de balises GPS, on décolore les plumes pour pouvoir les suivre. Donc voilà, pour pas les stresser plus. Il y a plus d'événements grand public. Par contre, le lâcher depuis 2024 s'accompagne d'un événement après coup. Et donc là, il sera organisé le samedi 27 juin à Dourby. Donc, et puis l'idée, c'était par cet événement de sensibiliser les habitants de l'Aigoual qui sont peut-être pas encore habitués à la présence du gypaète barbu sur leur territoire. C'est bien ça ?
0: Tout à fait.
2: Tout à fait, oui.
0: Faut imaginer que ces oiseaux, hein, ils viennent de loin, ils vont traverser, là, ils vont nous arriver par avion, avec une récupération à Marseille, qui vont venir jusqu'ici. Donc il y a quand même beaucoup de stress pour ces oiseaux, et on va les équiper, donc il va y avoir une phase de manipulation obligatoire en tous les cas, pour pouvoir les équiper de GPS, qu'on puisse les baguer, et on voulait pas rajouter du stress sur du stress qui existe déjà, en sachant que pour les personnes qui voudront en savoir plus, il y aura des événements qui seront faits justement pour présenter ces oiseaux, et puis on compte aussi un peu sur ces images qu'on va fournir pour alimenter en tous les cas les gens qui voudront en savoir un peu plus sur le devenir des oiseaux lâchés cette année.
1: Sur ce, je vous propose de terminer ici cette émission et à très bientôt.
0: Merci.
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4: Clémentine, bonjour.
5: Bonjour Fabrice.
4: Aujourd'hui, nous allons parler des mots, et peut-être même plus particulièrement des verbes du langage. Nous avions déjà évoqué cette question dans une des toutes premières chroniques, et si c'était ça, nous le faisons à nouveau pour parler un peu, si j'ai suivi le fil de votre pensée, pour parler de ce qui nous aide à nous motiver.
5: Il est vrai qu'on avait déjà parlé un petit peu des mots. Je vous avais parlé de « attention, faire attention, il y a un danger ». Et amener l'attention sur quelque chose pour apprendre, par exemple, le « mais » et le « est ». Je suis d'accord avec vous, mais égale je ne suis pas trop d'accord avec vous.
4: Oui, vous m'aviez beaucoup embêté avec ça. Hein.
5: Avec le « mais » et le « est », le mot « essayer » qui ne donne pas du tout la même énergie que « je vais essayer de faire cela » ou « je vais faire cela ». L'énergie n'est pas du tout la même. Nous nous piégeons souvent nous-mêmes avec les mots. Je vais vous poser une question, Fabrice. Quand vous avez quelque chose à faire que vous êtes obligé de faire et que vous n'avez pas du tout envie de faire, comment faites-vous pour vous motiver ? Qu'est-ce que vous vous dites dans votre tête ? Quelle est votre stratégie ?
4: Non, moi j'allais vous répondre que de toute façon je procrastine.
5: Voilà.
4: Donc je repousse jusqu'à la dernière limite où je suis contraint de faire ce qu'il y a à faire.
5: Alors il y a les personnes qui font tout de suite pour se débarrasser.
4: Oui.
5: Comme ça je n'ai plus à y penser. Et puis il y a les personnes qui font comme je faisais il y a quelque temps, c'est-à-dire que je disais il va falloir que je le fasse. Et puis, un petit peu plus tard, je disais, oh là là, c'est vrai, il y a encore ça à faire. Puis, quelques temps plus tard, je disais, oh ouais, c'est vrai, il faut que je le fasse. Et puis, arrivait le moment où je disais, bon, allez, je le fais. Et là, je me mettais en route et je faisais. Et puis, je me suis rendu compte que tout le temps où on ne fait pas, on porte la chose, consciemment ou inconsciemment, mais on la porte. Et puis, de temps en temps, on la voit. Et on se dit à chaque fois qu'il faut, et chaque fois qu'on se dit qu'il va falloir faire ça, on baisse un petit peu notre niveau d'énergie, on rajoute une couche sur nos épaules, et puis les choses ne se font pas alors que de toute façon il faudra les faire. Si maintenant j'ai quelque chose qui est important à faire et que je n'ai pas du tout envie de faire, et que je me surprends à dire il va falloir, non, je fais, et je fais tout de suite. En faisant comme ça, on se rend compte qu'on gagne énormément de temps, on gagne de l'énergie, peut-être de la bonne humeur aussi, peut-être un peu de souplesse par rapport aux autres, parce qu'on n'est pas énervé par tout ce qui s'empile et qu'il faudrait faire et que l'on ne fait pas. Et je crois qu'il est important de repérer les mots qui nous donnent le plaisir de faire les choses. C'est peut-être de se dire que j'ai envie de faire, ou que je choisis de faire, ou que je peux peut-être le faire. Alors le « j'ai envie », c'est une tâche un peu rebutante, peut-être que c'est un peu difficile, mais on peut dire que j'ai envie de me libérer de ça tout de suite. Ça amène une bouffée d'air.
4: En général, c'est parce qu'il faut le faire, donc il n'y a pas le choix.
5: Tout à fait. Sénèque disait que ce n'est pas parce que c'est difficile que l'on n'ose pas, mais que c'est parce que l'on n'ose pas que c'est difficile. On pourrait mettre cette phrase aussi dans le « il faut faire ». C'est difficile parce que plus on attend et plus on a baissé notre niveau d'énergie. Donc c'est, voilà. Après, je crois que c'est à chacun de trouver les mots qui sont motivants, qui permettent de faire et peut-être de chercher aussi le côté plaisant dans ce qu'il y a à faire. Ne serait-ce qu'avoir atteint son objectif et de s'être libéré de cela quand c'est quelque chose qu'on n'aime vraiment pas faire. Donc c'est un exemple. Mais il y a plein de domaines où les mots ont de l'importance. Si on se lève le matin en disant « oh là là, je suis fatigué », on rajoute une couche de fatigue. Peut-être qu'on peut se dire « tiens, comment je fais pour être encore mieux ?» On change de dynamique. Les mots, nous nous conditionnons à travers nos mots. Et on conditionne aussi les autres quand on leur dit « oh, tiens, bonne mine ». T'as bonne mine aujourd'hui. Ah, on met une petite bouffée d'air pour l'autre. Alors que si on lui dit, oh, t'as une crise mine ce matin. Et tout de suite, il va aller vérifier. Et puis, ah oui, tiens, c'est vrai, finalement, je suis peut-être pas si en forme que ça.
4: Et ça va lui rester toute la journée.
5: Nous sommes ce que nous mangeons. Mais je pense que nous sommes aussi ce que nous disons. Et que les mots ont leur importance. Et que l'on peut faire attention et se motiver, avoir une énergie différente selon les mots que l'on emploie.
4: Je sens qu'il va être nécessaire de retourner à l'école. Pour réapprendre à parler.
5: Je ne sais pas si c'est retourner à l'école et apprendre à parler ou si c'est simplement mettre notre présence et notre attention dans les mots que l'on prononce. Est-ce qu'on apprend l'attention à l'école ? Je n'en suis pas si sûre. En tout cas, pas l'attention par rapport à soi. Mmh. L'attention par rapport à l'extérieur, sur le tableau, sur ce que dit la maîtresse. Mais est-ce qu'on apprend l'attention par rapport à soi ? Prêter attention au présent, à ce que l'on ressent, à qui l'on est, je ne suis pas convaincue.
4: Merci Clémentine.
5: Merci Fabrice.

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2: Bonjour à tous, nous voici aujourd'hui avec Jean-Jacques, le jardinier d'Hispagnac, et on va parler de semailles, de plantations, puisque nous sommes au printemps, et particulièrement, on est en ce moment en train de se poser la question des sécheresses, du réchauffement, des canicules qui nous attendent. On a vu dans une émission précédente qu'un des conseils que tu nous donnais, Jean-Jacques, c'était de ne pas tarder dans les plantations du printemps. Est-ce qu'il y a d'autres conseils que tu pourrais nous conseiller pour réussir un beau jardin ?
3: Oui, je vois au moins deux autres pistes. Alors, il y a la piste qui semble évidente à tout le monde, c'est le paillage. Alors, c'est clair que le paillage permet de faire que la terre soit abritée des rayons du soleil, et donc elle va garder la fraîcheur du printemps, un peu plus l'humidité quand on arrose, et les plantes ainsi protégées vont pouvoir prospérer tout en étant un peu à l'abri des rayons du soleil. Alors c'est clair, le paillage, c'est quelque chose de conseillé, c'est quelque chose qu'aujourd'hui beaucoup de gens font. Après, la seule chose que je dirais sur le paillage, on peut pailler avec des tontes, on peut pailler avec de la paille, on peut pailler avec du foin, on peut pailler certains pailles avec des voiles en plastique. Moi, je ne suis pas du tout pour ce style de paillage. Et de ne pas pailler trop tôt. Parce que le paillage, alors, au début, au printemps, il vaut mieux laisser rentrer la chaleur dans la terre. Parce que si on oublie de laisser rentrer la chaleur dans la terre, je vois les gens omnibulés par le paillage, plantent au mois de mai leurs tomates, paillent tout de suite avec une grosse épaisseur de paille, et du coup, la terre étant encore un petit peu froide pour des tomates, le paillage va empêcher aussi la chaleur de rentrer sous terre. Alors, le paillage se met, à mes yeux, dans un deuxième temps. D'abord, on prépare bien sa terre pour que la chaleur rentre. On plante ses tomates. Alors, je prends les tomates, ça peut être autre chose. Et quand elles commencent à être belles, déjà, on bine. Un binage vaut trois arrosages. C'est un vieux dicton qui est toujours d'actualité. Quand les tomates commencent à être belles, et quand la terre commence à se réchauffer et la chaleur commence à arriver, à ce moment-là, on paille. Et puis, on ne paille pas pour cacher la misère, c'est-à-dire cacher l'herbe qui a poussé et qu'on n'a pas eu le temps d'arracher. L'idéal, c'est de pailler sur un sol qui a été préalablement désherbé et aéré. Voilà. Donc, le paillage, c'est important.
2: Juste une question sur le paillage. Est-ce que ça demande de plus arroser ? Parce qu'il y a des paillages comme, par exemple, la paille qui s'imbibe d'eau et on a l'impression qu'il faut arroser un peu plus. Est-ce que c'est le cas ? Est-ce que la paille va restituer son eau ?
3: C'est sûr qu'entre une tonte de pelouse qui est pleine d'eau, même si ça ne se voit pas, et la paille qui a une matière sèche, qui va avoir tendance à absorber l'eau, je pense que l'apport n'est pas tout à fait le même. À mes yeux, je pense que je vois pas vraiment de différence. Moi, j'arroserai plus en fonction du temps qu'il fait, c'est-à-dire s'il fait un temps caniculaire, j'arroserai plus. Hein.
2: Est-ce que tu fais des tests pour voir comment l'eau a pénétré dans le sol ? Est-ce que tu enfonces un petit bâton pour voir jusqu'à quelle profondeur elle va ?
3: Moi, j'essaye de quantifier l'eau que je mets en fonction du temps qu'il fait, du temps qu'il va faire. J'en reviens un peu à la météo. Surtout dans la serre. J'essaie d'arroser en essayant de toujours penser la quantité d'eau que j'utilise. C'est pas tant par économie, c'est pour me dire, par exemple, 10 litres d'eau au mètre carré, c'est un bon arrosage. Après, 10 litres d'eau, c'est un arrosoir entier. Si on arrose à la pomme, on ne sait pas trop. Par exemple, je vois les gens arroser au jet, un tuyau, on ne sait pas combien on arrose. Moi, j'aime bien. J'ai les tomates l'été, je sais que je vais leur mettre 2 litres par pied. C'est beaucoup, c'est pas trop, je sais pas. Pour ne pas qu'elles éclatent. et j'essaie de me tenir à une certaine dose. Voilà. Comme ça, je sais qu'avec un arrosoir, je vais arroser 6 pieds, 8 pieds, 10 pieds. Si le temps est caniculaire, je vais arroser que 4 pieds. S'il est entre deux, je vais arroser 8 pieds. Et le fait d'arroser à l'arrosoir va me permettre de quantifier un peu l'eau que j'y mets. Mmh. Comme quand j'arrose un semis, j'essaie de faire un semis, par exemple, 1 mètre carré, je vais arroser 8 litres. Je sais que si j'arrose 6 litres, c'est pas suffisant, ça sert à rien d'arroser avec 6 litres d'eau. Par contre, 8 ou 10 litres d'eau, c'est parfait. C'est un arrosoir. Si je mets 20 litres, c'est trop. Deux arrosoirs. Donc je parle beaucoup en arrosoir, moi.
2: Mmh. Là. D'accord. Oui, c'est intéressant.
3: Autre volet de... Oui.
2: Oui, ça, je trouve ça...
3: C'est simple.
2: Ouais.
3: En plus, il y a des plantes qui n'ont pas les mêmes besoins en eau au début de leur culture qu'à la fin. Je le vois avec les tomates. Moi, au début, les tomates, j'arrose avec parcimonie. Au début, au mois d'avril, c'est je mets 2 verres d'eau par pied. Puis quand elles sont grandes, actuellement, elles sont déjà bien grandes, je leur mets 2 ou 3 litres par pied. Les pommes de terre, c'est pire. Hein. Au début, ça a besoin de peu d'eau. En cours de culture, un peu plus. Quand elles fleurissent, beaucoup d'eau. Là, c'est furtif, ça dure 15 jours. C'est au moment où elles fleurissent et au moment où elles font les pommes de terre sous terre. Il faut à ce moment-là arroser plus. Mais que à ce moment-là, pas avant, et pas après, ça ne sert à rien.
2: D'accord, il faut voilà. Donc bien connaître les plantes et leurs besoins en eau.
3: Les besoins, voilà. Les haricots verts, c'est pareil, c'est un peu comme les pommes de terre, c'est le cas de beaucoup de plantes. Elles ont besoin d'eau au moment de la fructification. Si vous n'arrosez pas les haricots verts pile au moment où ils fleurissent, à la floraison ou à la formation de la gousse, les haricots verts seront petits et tordus. Si à ce moment-là, l'haricot vert a assez d'eau, mais ils seront longs et fins.
2: Est-ce que c'est valable pour voilà. Les arbres? Je me pose cette question. Est-ce que pour les arbres, c'est aussi
3: les
2: la
3: arbres,
2: même chose?
3: Les arbres, je dirais que non. Pour moi, les arbres, ma règle, c'est arroser peu de fois, mais beaucoup. Mm-hmm. Parce qu'un arbre, les racines sont sous terre, à 10 cm, 20 cm, 50 cm sous terre, surtout si un arbre commence à vraiment grandir. Ça fait déjà 5 ans qu'il est en place. Les racines, elles ont 1 mètre sous terre. Si vous mettez 20 litres d'eau par arbre, vous n'arroserez pas l'arbre. Vous arroserez que l'herbe qui pousse à son pied. Donc il vaut mieux un arbre dire, tant pis, je mets 100 litres d'eau. Et là, vous savez que vous avez arrosé 50 cm sous terre. Après, vous paillez, si ce n'est pas fait avant. Et là, vous savez que l'eau, 1 mètre sous terre, 50 cm sous terre, elle va rester un certain temps, pour ne pas dire 15 jours, 3 semaines. En arbre, je ferai plus ça.

0: plantation.
1: On peut aussi utiliser les plantes pour s'aider. C'est-à-dire, moi, j'utilise des plantes. Alors là, au printemps, j'ai planté mes choux, mes salades, mes roquettes, mes radis au pied de, disons, face nord d'arbres, de pêchers. Alors au début, au mois d'avril, ils ont profité d'être en plein soleil. C'était le printemps, ils en avaient besoin, c'était bien. Et maintenant, on est au mois de mai, l'arbre est complètement feuillu. Maintenant, l'arbre va faire de l'ombre à ses plantations, comme les choux qui n'aiment pas la chaleur. Donc ça, c'est, on peut protéger le jardin en plantant des choses qui aiment l'ombre, disons qui n'aiment pas la chaleur. Derrière un arbre ou derrière d'autres plantes plus grandes.
2: Quelles sont les plantes qui apprécient être à l'ombre? Là, vous nous disiez les choux. Quelles autres plantes?
1: Les plantes qui ne sont pas tropicales. Donc choux, navets, les radis, les roquettes, les laitues. Bon, je dirais même toutes les plantes européennes. S'acclimatent surtout parce que les étés seront de plus en plus chauds, de plus en plus longs, de plus en plus secs. Moi, je constate même que les plantes comme le basilic, qui est la plante reine du midi, qui aime la chaleur, à Hispaniac, le basilic pousse très bien à l'ombre. Alors qu'au début, je l'ai planté au soleil, il grillait. Alors que le basilic, c'est une plante du soleil. Et finalement, le basilic s'acclimate très bien d'une certaine ombre, et finalement, il est plus joli et plus verdoyant à l'ombre qu'au soleil. Bon, pas à l'ombre noire non plus, hein. Pas carrément sous un arbre. Et pendant les heures les plus chaudes de la journée, mi-ombre, c'est très bien.
2: Donc là, en fait, vous nous expliquez un terme à la mode qui s'appelle l'agroforesterie. Donc vous, vous êtes pour garder quelques arbres au milieu du jardin?
1: Au milieu, peut-être pas, mais au bord. Comme ça, ça permet au bord, si vous les mettez, vous voyez bien l'exposition de votre jardin, est-ouest, sud, à nord. Et du coup, en mettant quelques arbres autour, vous allez à certains moments de la journée ombrager un petit peu vos cultures. Je fais aussi des cultures comme les cultures des Amérindiens, c'est-à-dire maïs, associé avec coco, avec haricots, avec citrouille. Donc chacun va en faire un tuteur à l'autre et ombrer l'autre. La citrouille va faire de l'ombre sur toute la surface de la terre, donc la terre sera plus fraîche, parce qu'avec ses grandes feuilles, elle va ombrager la terre, elle va la protéger. Et le maïs va faire permettre aux haricots de grimper. Donc, et tout le monde va s'entraider. J'utilise aussi là les tomates qui deviennent très grandes. Elles, on peut les mettre en plein soleil. Elles sont très grandes. De l'autre côté, face nord, les tomates, j'ai exposé mes raies est-ouest. Face nord, je vais mettre l'été, par exemple, des salades qui seront à l'ombre des tomates. Seront les salades au soleil un peu le matin à l'est et le soir côté ouest, mais la plus chaude à 14h, de 10h à 16h, elles seront à l'ombre des tomates. Donc on peut mettre des plantes qui acceptent moins de soleil, qui même d'ailleurs grilleraient si elles étaient trop au soleil, à l'ombre des plantes qui adorent le soleil.
2: Donc sur une même planche, vous allez donc mettre des plantes un peu en hauteur qui vont ombrer d'autres plantes qui préfèrent être un peu à l'ombre, quoi.
1: Voilà. Mmh. Des fois, on parle des plantes qui s'apprécient. Moi, j'ai du mal à savoir quelle plante aime quelle plante. Il y a quelques exemples, mais je ne me fie pas trop à ça, mais par contre, l'ombre, c'est important, surtout avec le réchauffement climatique.
2: Et est-ce que, au niveau de l'arrosage, vous disiez que, par exemple, les tomates ont besoin de beaucoup d'arrosage, mais si on met de l'autre côté des salades ou même des semis, ça risque d'être problématique.
1: Il faut éviter, alors déjà, d'arroser sur les feuilles. Peu de plantes aiment être arrosées sur les feuilles, encore moins les tomates, bien sûr. Donc il faut essayer d'arroser à raies ou sur le pied ou au goutte à goutte, mais pas sur les feuilles. Et c'est clair qu'on ne peut pas mettre des plantes à côté, un nénuphar à côté d'un cactus. Ça, c'est sûr qu'on ne pourra pas inonder un nénuphar au même moment qu'on va assécher le cactus. Donc là, il va quand même falloir faire attention un petit peu à l'arrosage. Hein. Mm-hmm. Surtout quand on arrose à l'asperceur. Il y a des gens qui arrosent avec des asperceurs. Il est clair que si on arrose, si on met l'arrêt de tomate au bout des pommes de terre, quand on va asperger tout le monde, il est clair que les tomates vont attraper la maladie tout de suite. Mm-hmm. Donc là, il faut faire attention aussi un petit peu à l'arrosage. Mais moi, à l'arrosage, j'arrose beaucoup au pied. Et donc, ça évite beaucoup d'évapotranspiration. J'arrose à l'ombre, j'arrose au pied des plantes qui font déjà de l'ombre à la terre. Et j'évite d'arroser les parties aériennes parce qu'il y a beaucoup d'évaporation.
2: Et vous arrosez à quel moment de la journée?
1: Quand il fait des grosses canicules, quand il fait un temps estival, le soir. Après, quand les nuits sont fraîches, parce qu'en Lozère, les nuits sont parfois fraîches, faut faire attention. Là encore, on regarde un petit peu le temps, on regarde un petit peu la météo. On n'arrose pas ses melons, ses concombres, ses citrouilles, même ses tomates le soir, déjà au printemps, ou l'été même, quand on voit que le temps, la nuit va être fraîche, trop fraîche. Parce que sinon, on va propager des maladies. Mais bon, quand on est en période de canicule, c'est quand même préférable d'arroser le soir.
2: Eh bien, merci beaucoup Jean-Jacques. Donc, je rappelle, pour anticiper la sécheresse et les canicules, vous nous proposez trois solutions. C'est de ne pas tarder dans les plantations de printemps, de pailler, hein, le paillage important pour préserver l'eau, et d'associer un peu les plantes, de faire de l'ombrage. Merci beaucoup et on se retrouve bientôt pour une nouvelle émission avec vous.
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bonjour. Les musiques que nous allons écouter, qui vont nous accompagner pendant 7 heures de cette émission Mi bémol, vont être exclusivement mozartiennes. Alors, je vous propose une récente version du Requiem. C'est pas la seule que vous aurez écoutée dans votre vie, je l'imagine. Elle est très très belle. Une version de concert, ainsi qu'un concerto pour piano. En tout cas, un extrait, un mouvement d'un concerto de piano, du même Mozart, bien sûr, pour terminer cette émission Mi bémol. Alors, comme je le disais à l'instant, nous allons commencer par quelques extraits du Requiem, que malheureusement nous ne pourrons pas écouter en entier. Ça sera l'occasion pour vous de vous procurer ce bel enregistrement et de pouvoir écouter ce Requiem intégralement un petit peu plus tard. Requiem de Mozart dont j'aime penser aujourd'hui. J'ai pas toujours pensé comme cela parce que les travaux sur le Requiem de Mozart, la musicologie n'avait pas fait des progrès au début lorsque j'ai commencé il y a de nombreuses années à écouter le Requiem de Mozart. Ce Requiem dont j'aime à penser aujourd'hui, je vous le disais, et cela grâce au remarquable travail de la musicologue Florence Badol Bertrand, j'aime penser que tout, vraiment tout est de Mozart, à quelques cheveux près peut-être, d'orchestration, d'instrumentation et encore. Alors quand je dis tout, et avec elle, donc cette musicologue, je veux dire non seulement ce qu'il a écrit de sa main avant de mourir en 1791, mais aussi les parties inachevées et complétées par ses élèves, principalement Franz Xaver Süssmayer, que l'on dit être l'auteur du Sanctus, l'Agnus Dei, et allons-y encore. Tout cela est, à lire Madame Badol Bertrand, aisément démontrable. La musicologue a beaucoup, beaucoup, très longtemps travaillé sur des réminiscences, alors c'est-à-dire des réminiscences d'œuvres mozartiennes tout d'abord, et puis de compositeurs qu'il admire. Alors mozartiennes contenues dans des œuvres précédentes de Mozart que Badol Bertrand a observées dans de nombreuses cellules musicales, cellules rythmiques, harmoniques, mélodiques, y compris bien sûr dans les pages complétées par les élèves de Mozart après le décès du compositeur, mais aussi des réminiscences d'œuvres admirées de compositeurs donc qu'il admirait, Mozart. Ainsi en est-il, par exemple, du End with His Stripes, du Messie de Handel, que Mozart admirait et qu'il a réorchestré, réinstrumenté et qu'il a dirigé. Cette merveilleuse fugue que j'ai très très mal chantée tout à l'heure, dont le thème apparaît dans le Messie de Handel et aussi, sous forme instrumentale, dans le Clavecin bien tempéré de Jean-Sébastien Bach, dans le deuxième volume, que Mozart a joué, qu'il a découvert donc à Vienne pendant les dernières années de sa vie avec le baron von Swieten, et puis que l'on retrouve aussi dans une œuvre composée un petit peu plus tôt, dans le Dies Irae du Requiem en fa majeur d'Antonio Lotti. Tout ça n'est qu'un grand, grand, nombreux exemples qui montrent l'immense intérêt des recherches de Madame Florence Badol Bertrand sur le Requiem de Mozart, que je considère personnellement, cette femme, donc, comme certainement l'une des plus grandes spécialistes de ce Requiem, spécialiste sur le plan mondial. Alors, je vous propose d'écouter le début du Requiem de Mozart dans l'interprétation en concert de Maris Jensen, donc chef, qui est au pupitre du Royal Concertgebouw d'Amsterdam. Les solistes sont les suivants. Nous avons Genia Kumeyer, soprane. La contralto est Bernarda Fink. Le ténor est Mark Padmore. La basse est Gerald Finlay. Et le chœur, c'est le chœur de la radio des Pays-Bas. Donc nous allons écouter l'Introitus, le Kyrie, le Dies Irae, Tuba Mirum, Rex Tremendi, Recordare, Confutatis, le Lacrimosa, et puis le Domine Jesu.

une récente version que nous devons au label RCO Live. Live qui porte bien son nom puisqu'il s'agit effectivement d'un enregistrement donc de concert. Le Royal Concertgebouw d'Amsterdam était placé sous la direction de Maris Janssens pour ce début du Requiem de Mozart dont nous avons écouté quand même presque les deux tiers. Soprane Genia Kumeyer, Bernarda Fink contralt, Mark Padmore ténor, Gerald Finley basse. Le chœur de la radio des Pays-Bas, je vous le rappelle, était placé sous la direction de Maris Janssens, un très beau disque RCO Live. Alors voilà donc pour le Requiem de Mozart, et qui est bien de Mozart, même ces pages qui ont été complétées par ses élèves, l'est encore plus si l'on peut dire, ce concerto dont nous allons écouter un extrait pour saluer la publication chez Decca d'un autre disque consacré au concerto pour piano et orchestre de Mozart. Il s'agit du 18e et du 19e. C'est le 18e, celui qui est en si bémol majeur, que chez le 456, dont j'extrais pour cette émission mes bémols, le deuxième mouvement, Andante un poco sostenuto, Mitsuko Uchida, et la pianiste, mais aussi le chef d'orchestre de l'orchestre de Cleveland.

d'entendre un extrait d'un très beau disque d'Eka qui contient intégralement le 19e en fa majeur et le 18e en si bémol majeur, des concertos pour piano orchestre de Mozart, et c'est un extrait du 18e en si bémol majeur, que chez le 456, l'Andante un poco sostenuto, dont nous venons d'entendre l'intégralité de ce mouvement sous les doigts de Mitsuko Uchida, mais pas seulement les doigts, la direction aussi, puisqu'elle dirige aussi la pianiste, la grande pianiste, l'orchestre de Cleveland. Un très beau disque d'Eka que je vous recommande de tout cœur. Il ne me reste plus, quant à moi, qu'à vous dire au revoir pour une autre émission mi bémol. Au revoir, à très très bientôt, chers amis.

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3: Bonjour à toutes et à tous. Ouvrons grand nos fenêtres musicales sur les couleurs du monde. Je vous propose de nous arrêter aujourd'hui en Asie centrale à la rencontre d'un chanteur étonnant, Un Ortu.

Umhurtu Morgul. Ce chanteur pratique un type de chant komaï au sein de son ensemble Tuva, c'est-à-dire chant de gorge de la musique mongole sur la base d'un son bourdon produit par le larynx. Art vocal fascinant auquel s'ajoute violon à tête de cheval et sonorité magique des guimbardes. Revenons sur ce chant étrange, admiré par les adeptes occidentaux du chant diphonique, chant laryngo et harmonique produit par leur gorge et cordes vocales.

Unhurtu, Toul. Cette musique savante et raffinée pratiquée par Unhurtu et son ensemble Touva lui permet d'établir un pont entre le Moyen-Orient et l'Inde, la Perse et la Chine. Unhurtu perpétue ainsi musicalement la tradition Makam dans les fêtes et événements de la vie. La tradition Makam, organisant les échelles mélodiques, se rapproche en cela de la musique indienne.

Unurtu Kosa Miktar. Vous venez d'entendre Couleur du Monde, une émission proposée par Pierre Gallet, consacrée aujourd'hui à l'Asie centrale et au chanteur Unurtu. On se retrouve très vite. D'ici là, prenez soin de vous.

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1: Un sujet qui va évidemment vous intéresser parce que depuis l'aube des temps d'ailleurs, mais peut-être en particulier en ce qui concerne les discussions que nous avons aujourd'hui autour de la violence. Ce sera non seulement la réalité de notre rencontre dans un petit instant avec Marc-Christian Haït, parce qu'il y a une conférence débat qui s'intitule « La violence dans notre société ». Ce sera le 28 mai, c'est un jeudi à 20h30 à Saint-Christol-les-Alès, à la Maison pour tous. Marc-Christian Haït, bonjour.
2: Bonjour.
1: Merci d'être avec nous. Alors vous êtes organisateur avec aussi le club de la Savate, hein, c'est à Saint-Christol.
2: Oui.
1: C'est du self-défense.
2: C'est de la Savate avec toutes ces disciplines qui sont la boxe française, qui sont la Savate, la forme, etc. Mais on n'est pas seul organisateur.
1: Hein. Oui, bien sûr.
2: Je veux quand même y associer amplement la mairie de Saint-Christol qui nous a quand même bien aidé, la région Occitanie aussi, la région Occitanie en Savate et la Golim Saint-Christol qui est une association qui régit les installations municipales. Voilà.
1: Alors on a commencé par la fin, mais on va revenir au début parce qu'effectivement les partenaires sont importants pour une organisation comme celle-ci. C'est une grosse rencontre, hein. C'est un débat public, vraiment un sujet presque politique d'ailleurs, j'ai envie de dire, hein. Mieux comprendre les réalités contemporaines et les réponses apportées par les institutions. Alors, on va faire la liste. Vous avez une avocate, Gabrielle Ledrault, qui sera présente. Vous avez une docteure en neurosciences, c'est le docteur Lilian Fautrel, spécialiste du contrôle moteur en situation hostile et maître de conférence. Vous avez le procureur de la République d'Alès. Vous avez le capitaine Blanchard, qui est chef du centre régional d'instruction. Vous avez la directrice du CFA École Sévenol, Céline Ringaud-Vernet. Et vous avez aussi un concepteur de méthodologie RED, dont vous faites partie d'ailleurs, vous êtes un des initiateurs, Christian Wilmousse. 6 intervenants dans des domaines différents. On va revenir à l'origine du projet, parce que c'est un peu votre idée aussi. Vous m'avez dit, ouais, moi j'entends parler souvent, et puis les gens sont jamais contents, mais ils ne se rendent pas compte de... Ils ne se rendent pas compte de quoi, Christian ?
2: Ils ne se rendent pas compte qu'on est régi, dans la société, on est régi par des lois, par des règles, et on ne peut pas faire ce qu'on veut. Donc quand j'entends dans ces coins, un peu de partout, dire, mais oui, mais...

0: que fait la police, que fait la justice, etc., etc. On n'en connaît pas les problèmes, la problématique et surtout les règles de fonctionnement. Et tout ça, donc, je me suis dit, j'aimerais bien qu'un jour, quand même, pour ceux qui sont intéressés et qui veulent un petit peu s'instruire, entre parenthèses.
1: Ah bah, tout le monde est intéressé parce que c'est un sujet qui nous angoisse aussi. Qui
0: sauf qu'il y a des gens qui ne veulent pas rien entendre, hein, qui restent sur leur position. Moi, je propose ce débat aux gens qui veulent comprendre ce qui se passe. Voilà.
1: Alors, vous avez travaillé avec la Savate, vous continuez, mais vous avez aussi développé, vous êtes formateur, et ça, ce n'est pas un détail, c'est important, d'attitude et, entre autres, de la sécurité professionnelle, une attitude de sécurité. Vous pourriez nous expliquer aussi, vous vous déplacez, vous travaillez avec cette méthode RAID, c'est-à-dire que vous êtes là aussi pour apprendre aux gens à se défendre.
0: Dans le milieu professionnel, on ne peut pas parler de défense. On peut parler d'attitude professionnelle de sécurité. C'est-à-dire, je dois me protéger face à une agression, qu'elle soit verbale ou physique. Mais en aucun cas, je ne dois répondre.
1: Ouais, c'est pas
0: essayer.
1: Simple, ça. C'est
0: essayer.
1: Pas simple. Vous pouvez
0: non,
1: donner un exemple
0: Un exemple. Vous allez me donner une gifle, un exemple.
1: Ça, c'est pas bien.
0: Non, c'est pas bien, mais malheureusement, c'est souvent comme ça. Je vais devoir me protéger. Point final, ça s'arrêtera là. Vous parlez en même temps pour essayer de vous arrêter. Mais je ne vais à aucun cas riposter avec une gifle, un exemple, voilà.
1: Alors là, c'est une attitude, c'est un comportement, c'est un mouvement, c'est une esquive ou c'est aussi le regard, par exemple. Je pense au regard qui peut être important dans ces cas de figure, la parole.
0: Si on rentre dans ce débat, je peux vous dire que c'est...
1: On a pour longtemps, mais on va faire revenir.
0: Oui, mais je vais vous dire juste deux choses. Rien n'est écrit, il y a tellement de paramètres qui peuvent changer à l'instant. Une situation aujourd'hui, demain sera vécue d'une autre manière, complètement différente, par la même personne, dans les mêmes thématiques d'agression.
1: Mais on n'est jamais le même, des fois on est en forme, des fois on ne l'est pas.
0: Je vais vous donner un exemple. Hein. Vous partez maintenant de la salle, vous m'avez dit que vous alliez à Nice, là, tiens, vous avez gagné au loto. Quelqu'un vous fait une queue de poisson, vous allez prendre ça à la rigolade.
1: Ah bah bien sûr.
0: Malheureusement. On vous appelle à l'instant même, en vous disant que votre enfant est aux urgences avec un accident. On fait une queue de poisson, on n'aurait pas la même réaction. Voilà, point final. C'est deux actions qui sont identiques dans deux situations et des paramètres totalement différents.
1: Et donc, notre émotion va avoir un impact, évidemment.
0: Mais, alors moi, je dis que ces émotions, ces amis qui vous veulent parfois du mal.
1: Alors là, on revient à ce débat, donc à Saint-Christol-les-Alès, la violence dans notre société. Là, vous avez fait intervenir des corps de métiers quasiment différents. Vous pourriez nous en parler un petit peu de chacun de ces corps et puis nous dire pourquoi vous aviez envie aussi qu'ils viennent, même s'il n'y a pas une connaissance de toutes les personnalités.
0: Merci. Alors, il est évident qu'on aurait pu encore en convoquer des dizaines, sauf qu'il a fallu faire un choix rapide, un choix, et surtout trouver les bonnes personnes. C'est très compliqué pour ça. J'ai eu beaucoup de chance, je vous dis franchement, Je vous dis comment se passaient les choses. J'ai une amie qui est maître Gabriel Le Dréau, avec qui j'en ai parlé, qui a été très intéressée et qui, avec ses appuis, a pu m'ouvrir certaines portes, je vous le dis franchement, et je l'en remercie à la radio parce qu'elle le mérite bien. Voilà. Donc j'ai pu avoir monsieur Adel Grigny, qui est quand même le procureur de la République d'Alès, qui quand même est dans l'actualité en permanence, qui pourra être ce jour-là quand même une personne qui va nous parler de la violence.
1: Et qui n'est pas visible en temps normal, autre que effectivement lors de séances ou de sessions. Mais là, la violence dans notre société, ça va être le regard effectivement d'un procureur. C'est quoi l'idée ?
0: Vous aurez le regard d'un procureur, avec toutes les règles qui régissent son métier. En face de lui, il y aura Maître Gabriel Dréau qui, elle, va être là dans son rôle de protéger le fautif. Vous aurez le docteur Lilian Potrella, qui lui est un spécialiste en neurosciences. Il va expliquer bien mieux que moi. Je ne vais pas m'aventurer sur ce terrain qui est tellement glissant, mais très intéressant parce que je le connais personnellement. Et c'est une personne qui est capable de vous expliquer les choses simplement et qui vous fera comprendre comment une image peut altérer votre discernement. C'est ça qui est intéressant. Voilà, ping. Je ne vais pas plus loin. Vous aurez le capitaine Blanchard-Sébastien. C'est une personne qui, au niveau régional, est un chef du centre régional d'instruction et officier intervention professionnelle de la région Occitanie. C'est-à-dire que c'est une personne qui est là pour mettre en place professionnellement auprès des gendarmes, d'accord, toutes les techniques d'intervention. Voilà. Donc c'est quand même quelqu'un qui...
1: Et des opérations et des façons d'intervenir différentes.
0: Mais qui évolue aussi avec la société. Prenons l'exemple du couteau. Le couteau, vous voyez, nous au Red Training, le couteau, ça fait 15 ans qu'on tire la sonnette d'alarme. 15 ans.
1: Le Red Training, dites-nous un peu ce que c'est.
0: Le Red Training, ce n'est pas une discipline, c'est une méthodologie. Il n'est pas question d'apprendre les 250 000 techniques pour intervenir, en sachant que dans le stress, quand le reptilien se met en route, seuls les réflexes vont agir.
1: Et là, voilà. Donc, dans ces formations, dans ces accompagnements de Red Training, vous aviez prévenu de la présence du couteau, c'est-à-dire de la dangerosité de l'utilisation future. Parce que le couteau a toujours existé dans les bagarres, dans les
0: Alors, comment dire, l'avantage du Red Training, l'avantage de cette méthodologie, c'est le concepteur. Le concepteur qui est un visionnaire et qui est entouré de personnes extrêmement compétentes dans tous les domaines, y compris, vous voyez, Liam Potrel.
1: Et il sera là.
0: Ah oui, il sera là.
1: Ah, donc Christian Wilmuth, c'est
0: le... Voilà, c'est Christian Wilmuth a eu l'intelligence, pour moi, c'est de l'intelligence. Hein. Quand on connaît son passé en tant qu'intervention, c'est quelqu'un qui a tout connu. C'est quelqu'un qui a eu l'idée de mettre en place un laboratoire d'agression au Brésil, basé sur des vidéos, des analyses. Et à partir de là, les faire revenir en France. Et c'est pour ça qu'il y a 15 ans, même plus que ça, on avait prévenu que le couteau allait arriver chez nous, parce que déjà au Brésil, maintenant au Brésil, c'est devenu d'autres méthodologies.
1: Donc là, on est sur le terrain d'un citoyen lambda avec cette logique RED, c'est-à-dire de savoir comment, non pas on se défend, on est bien d'accord, comment on se protège, vous êtes d'accord avec cette terminologie?
0: Attention, le RED training, c'est se défendre, le RED training. C'est l'attitude professionnelle de sécurité qui est de se protéger. C'est d'accord. Deux choses différentes.
1: Ouais, j'essaie de vous suivre.
0: C'est très compliqué. Quand je parle d'un mot, je prends un exemple. Un pompier qui va intervenir sur un blessé qui va être agressif. Maintenant, c'est le comble. Hein. Vous venez porter assistance à quelqu'un.
1: Et vous avez commencé comme ça, d'ailleurs, oui. Avec les pompiers qui étaient agressés. Mais ça, on en reparlera une autre fois.
0: D'accord.
1: Oui. Un pompier, voilà.
0: Ce pompier, on ne va pas lui dire, eh bien, écoute, si tu mets une gifle, remis à une gifle. C'est
1: non,
0: pas possible.
1: C'est blessé, ouais.
0: Et là, pour lui porter assistance. Voilà. On est parti de ce concept-là. Comment aider quelqu'un qui est agressif sans le violenter?
1: Oh là, donc, là, ça c'est compliqué.
0: Oui.
1: Il faut quand même être déjà préparé, parce que la première réaction qu'on a quand on se prend une gifle, pour le deuxième cas, c'est de réagir.
0: Mais vous avez trois réactions. Trois. Il n'y en a pas 15, il y en a trois.
1: Bon, faut qu'on vous fasse revenir. Céline Ringaud-Vernet, elle est directrice du CFA École Cévenol. Pourquoi la présence de
0: pourquoi
1: cette...
0: Pourquoi alors
1: Elle est confrontée à la violence.
0: Je vais rentrer dans ma vie privée, mais c'est pas grave. Parce que je suis enseignant là-bas.
1: Ah.
0: Voilà.
1: Et elle est confrontée...
0: Elle va amener sa vision, elle, de la violence.
1: Comment on la gère dans un CFA.
0: Voilà. Mais on est un CFA privilégié. La violence, il n'y en a pas beaucoup.
1: Ah ouais.
0: Je peux en parler, j'y suis dedans.
1: Bah, c'est bien.
0: Ah là, c'est royal.
1: Tant mieux. En tout cas, des sujets qui nous touchent et surtout d'en parler au calme, d'en parler à un moment donné où on peut débattre. C'est l'idée, hein, parce que c'est bien un débat public.
0: Ça, c'est ça.
1: Ce 28 mai, donc à 20h30, c'est à la salle ici de Saint-Christol-les-Alès, à la Maison pour tous. Alors, on s'inscrit, on vient.
0: Non, on vient.
1: Oui, il y a de la place, hein, c'est pas de problème. Donc, mieux comprendre les réalités contemporaines et les réponses apportées par les institutions. Ça va être débat. Parce qu'évidemment...
0: L'objectif, c'est que chaque intervenant se présente professionnellement et voilà. Et ensuite, je souhaiterais qu'il y ait un débat entre le public et ces gens-là pour qu'ils apportent leurs réponses.
1: D'accord.
0: Voilà, aux questions qu'on se pose.
1: Merci en tout cas Marc-Christian Haït d'être venu nous présenter ce débat. Il y en aura certainement d'autres parce qu'à mon avis vous allez avoir un franc succès sur ces rencontres-là. Et puis,
0: juste je peux vous dire, c'est qu'il y aura certainement des gens de Narbonne, la ville de Narbonne, qui va déployer quelqu'un pour venir voir exactement comment ça se passe pour essayer de reproduire la même chose.
1: Ça ressemble un peu à un rendez-vous annuel dans l'avenir. Mais bon, on y revient. Merci en tout cas. Et puis on reviendra, on vous fera venir pour nous parler de ces attitude professionnelle de sécurité, que j'ai l'impression que c'est quelque chose qui vous tient à cœur, déjà.
0: Et puis,
1: j'ai l'impression que c'est presque indispensable. Moi, je l'avais vu il y a quelques années, alors c'était auprès des femmes qui se faisaient agresser, où effectivement, on leur développait, mais c'est pas en France, hein, c'est dans un pays d'Amérique centrale aussi, donc vous avez parlé du Brésil, où il y avait une politique, mais c'était nationale, pour que des jeunes femmes commencent à se rendre compte du mouvement, de l'autre, du déplacement, toutes ces choses-là, des choses très simples, et que dans la tête, ça tourne, et qu'on se dit attention, on fait pas comme ci, on fait pas comme ça, on change. C'est pas facile.
0: On a 4 interventions par an ici à Saint-Christol sur les violences faites aux femmes. On n'en parle pas. Avec plaisir.
1: Viendrai nous en parler. Merci Marc-Christian Haït. Ce rendez-vous donc c'est le 28 mai à 20h30 à la Maison pour tous de Saint-Christol-les-Alès. La violence dans notre société.
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1: Aujourd'hui, je vous emmène à la Maison Salvant, un lieu artistique situé à Labège, en banlieue de Toulouse, pour parler de l'exposition qui était dernièrement consacrée au travail de Nicolas Dauban. Paul de Sorbier, directeur de la Maison Salvant.
2: L'exposition de Nicolas, donc celle-ci découle de sa présence à la Villa Médicis l'année dernière, puisqu'il a été pensionnaire avec d'autres pensionnaires. Hein. Et l'idée, c'était dans cette exposition-là, un petit peu de restituer un petit peu ses recherches, à la fois thématiques, on pourrait dire, et aussi ses recherches en termes de médium, et enfin voilà, faire un petit peu état de là où il en est aujourd'hui dans sa création, à son retour de Rome, on pourrait dire. Et toujours avec des techniques très particulières, ce dessin qu'il développe depuis une dizaine d'années autour de poudre d'acier qui tient par aimantation, qui est à la fois très présent dans ce noir et blanc intense, mais néanmoins, derrière la vitre qui protège le dessin, la poudre d'acier, on passe la main dessus, tout s'efface. Donc c'est à la fois très très présent, mais il y a une forme de fragilité aussi dans la façon de manifester le dessin. Donc à l'origine, c'est ce dessin. Je pense que Nicolas, à l'origine, se demandait vraiment au fond comment, en tant qu'enfant d'ouvrier, peut être légitime à arriver dans le monde du dessin contemporain. Et je crois qu'au départ, il avait un voisin qui était réparateur de tronçonneuses, qui limait, vous savez, il réparait des chaînes de tronçonneuses. Et donc il avait de la limaille d'acier. C'est comme ça que Nicolas a récupéré la matière au départ, qu'il s'est essayé à cette technique comme ça. Que dans tout le travail de Nicolas, toujours est présent l'outil, le geste de l'ouvrier ou de l'artisan, on pourrait dire. C'est pour ça qu'il va se servir du béton, c'est pour ça qu'il va utiliser souvent une meuleuse ou une scie circulaire pour réaliser des pièces, etc. Toujours, voilà, c'est la manière de faire, on va dire, qui vient en dehors de l'art, qu'il ramène dans l'art contemporain pour faire ses pièces.
1: Nicolas Dauban.
3: J'aime le milieu d'où je viens, j'aime comment mes parents m'ont élevé, et donc du coup c'est vrai que dans le milieu de l'art il y a d'autres valeurs, un autre rapport à la réalité, aux relations aux autres, à l'argent, et évidemment que je me pose des questions, c'est-à-dire quand j'avance dans ce milieu-là qui est le monde ouvrier, qui est le milieu de l'art, justement... si vous voulez, on essaye surtout de s'entourer de personnes qui sont agréables, qui ont envie de travailler avec vous. C'est surtout ça, quoi. Il y a une espèce de compagnonnage qui est recherché, plus qu'autre chose, ouais.
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1: Bonjour à toutes et à tous et bienvenue dans ce moment d'information locale sur Radio Intervalle. Le week-end prochain, préparez-vous pour Alès en Ciel, festival de musique chrétienne avec de la pop, du rap, du gospel, de la cantate. Ce sera aux arènes et on en parle tout de suite avec notre invité du jour, Pascal Gonzalez. Pascal Gonzalez, bonjour.
2: Bonjour.
1: Vous faites partie de l'association L'Aquarium à Chanson qui organise pour la 7e année le festival à l'essentiel. Comme son nom le dit, c'est à Alès dans les arènes et c'est un festival de musique qui sera ouvert à tous ces 29, 30 et 31 mai.
2: Exactement, c'est ça. Donc très bientôt.
1: Alors, quels seront les artistes ?
2: On est content parce qu'on reçoit le groupe Héritage. Donc c'est Sébastien Damré et Jimmy Lahaye qui sont des musiciens assez exceptionnels et qui reprennent des vieux cantiques mais d'une façon moderne, un peu jazz, un peu pop. Donc ils commencent à être très connus, ils sont québécois tous les deux. Jimmy Lahaye, c'est un guitariste qui tourne par exemple avec des artistes comme Natacha Saint-Pierre, donc ils sont des très bons musiciens. Et vraiment, quand ils viennent, ils nous régalent, donc on est très contents de les avoir. On les a en plus avec leurs musiciens. Des fois, on les fait venir que tous les deux parce que c'est un peu cher, mais on a fait le pari de les faire venir avec leurs musiciens. Donc on est très heureux de les accueillir. Ça, c'est un peu familial et puis je pense que ça plaît à tout le monde. Et puis on aura aussi deux artistes vraiment qui sont tournés vers les jeunes, qui font une sorte de gospel urbain, un peu rap. C'est Tendri, qui est un jeune malgache qui commence à être assez connu là, dans le milieu chrétien en tout cas, mais je pense que ça peut plaire même à des gens qui ne sont pas chrétiens. Et puis Konosko, qui est un jeune artiste aussi qui commence à percer. Quand on regarde les nombres de vues, c'est ce que font les jeunes sur les réseaux, là, de ces vidéos, de ces chansons, là, ça commence à percer. C'est des textes aussi très bien écrits, très intéressants, avec des musiques très variées. Donc là, on est très heureux de les avoir tous les deux. Et ils seront là, notamment le vendredi, le samedi et le dimanche. Ils sont là les trois jours, donc on est très, très contents de ça. Ensuite, il y a deux autres artistes, c'est la chorale Aquarium. C'est une chorale d'enfants, il y aura 60-70 enfants qui vont présenter une cantate. Il y a plein de styles de musique différents, mais c'est un peu comme faisait Jean-Sébastien Bach à l'époque, c'est raconter la dernière semaine de la vie de Jésus avec des musiques assez variées. Il y a du jazz, du rock, du très classique, et puis avec 11 musiciens sur scène, plus la centaine de choristes. Donc c'est quand même un peu exceptionnel, ça c'est le samedi soir. Et la dernière artiste, c'est une jeune violoniste qui est passée dans l'émission Prodige à la télé, qui s'appelle Dina, qui a une douzaine d'années, et qui viendra jouer quelques morceaux le vendredi soir avant le concert d'Héritage. Pour nous, c'est une palette d'intervenants, alors qu'ils sont peut-être pas très connus pour ceux qui sont pas dans le milieu chrétien, mais je suis sûr que des non-chrétiens et même des gens qui connaissent pas vont apprécier parce qu'on a choisi en tout cas des gens qui font de la musique de qualité et puis qui disent des choses intéressantes.
1: On a bien compris, c'est un moment de fête, de musique, mais c'est aussi un moment de rencontre et de partage.
2: On a envie d'abord que les gens s'amusent, qu'ils se réjouissent, qu'ils écoutent de la bonne musique. La plupart du temps, je pense que ce sera assez joyeux, même si dans la cantate du samedi soir, il y a des moments tristes quand on raconte la mort de Jésus. On n'est pas en train de sauter en l'air, mais il y a plein de très beaux moments, donc on veut que les gens s'amusent. Et en même temps, on veut les faire réfléchir. Il y a des chants qui font réfléchir, il y a des petites interventions entre les artistes aussi qui vont aider à la réflexion. Et notamment, en fait, on a l'association Portes Ouvertes qui interviendra pendant le festival et qui montrera, en fait, combien c'est important la liberté de conscience et d'expression, parce qu'il y a encore plein de pays où les chrétiens sont persécutés. Et donc, on évoquera cette question-là, même si c'est pas pour être triste, mais c'est pour faire réfléchir, puisque ce festival, c'est aussi pour se tourner vers l'essentiel. Donc, se réjouir, mais aussi réfléchir à tout ce qui est essentiel dans nos vies, la question de la liberté, de l'amour et de la vérité.
1: Alors, pour participer à ces soirées, on vient directement aux arènes à 20h30, vendredi ou samedi ?
2: C'est ça. Le samedi, on peut même venir plus tôt. Alors, c'est en libre participation. Simplement, à l'entrée, on donnera un petit bracelet, mais c'est pour nous aider, en fait, à compter le nombre de personnes qu'il y aura dans les arènes et pour des questions de sécurité. Mm-hmm. Mais c'est en libre participation. Les gens donneront en entrant ou en sortant dans les caisses qui sont à l'entrée des arènes, mais c'est tout à fait libre. Pour nous, c'est important parce que ça permet que des gens qui ont des petits moyens, ils assistent quand même au concert. Et les gens qui ont des grands moyens, on espère qu'ils participeront pour aider à la réalisation de ce festival. Et après, on peut venir donc au moment des concerts. Mais il y a aussi le samedi à 18h une petite scène découverte. Donc, il y aura quelques jeunes talents là qui vont se tester pour la première fois dans les arènes et devant un public, on espère, nombreux. Et puis le samedi matin, on a organisé une course aussi solidaire sur les rives du Gardon. Donc ça, c'est à 10h le samedi matin, près d'Alès-Plage sur l'avenue Cardon. Donc c'est aussi quelque chose d'original qu'on met en place cette année, mais qui nous fait sortir un peu des arènes et du festival pour vivre un événement convivial et joyeux. Il y aura une course pour les enfants, une course pour les préados et une course pour les adultes.
1: Donc c'est ouvert à toute la famille et on peut retrouver le programme sur internet.
2: Donc à l'essentiel.fr, tout attaché sans accent. Et puis il y a des tracts, j'espère, qui circulent un peu sur les réseaux, des affiches dans la ville. On va continuer un peu l'affichage. Il y aura un article sur Midi Libre là bientôt, là, puisque je rencontre mardi le journaliste de Midi Libre. Et puis on espère, voilà, que les gens auront le programme. En gros, c'est ça, hein, vendredi soir 20h30, samedi matin 10h avec la course. Le samedi après-midi vers 16h, il y aura des activités aussi près des arènes là, pour les enfants. 18h, la scène découverte. Le soir, les concerts. Et ce qui est un peu spécial aussi, c'est que le dimanche, il y a un grand culte musical. Alors un culte, on a l'impression souvent que c'est réservé aux chrétiens, mais il faut redire aux gens que c'est ouvert à tous et que ce sera très musical et que ça permet à des gens de voir ce que c'est qu'un culte, ce que font les chrétiens, en particulier les protestants, quand ils se rassemblent. Et ces temps de chant, de prière et puis de lecture de la Bible, ils sont intéressants. Ça parle de choses essentielles et on invite, voilà, tous les gens à venir découvrir tout ça, même ceux qui connaissent pas, par curiosité. On a envie de leur dire, ben, venez, voyez, si ça vous plaît pas, vous repartez. Si ça vous plaît, vous aurez pas loupé votre matinée.
1: Et on retrouve tout ça aussi sur la page Facebook à l'essentiel, tout simplement. C'est donc le week-end des 29, 30 et 31 mai. Merci beaucoup, Pascal Gonzalez.
2: Avec plaisir, merci à vous.
1: Et au programme des grands événements du week-end prochain à Alès également, vous retrouverez dans le cadre de la petite saison dans la prairie du cratère, un spectacle qui se déroulera au sein du Fort un spectacle historique qui se déroulera au sein du Fort Vauban. Les Trois Mousquetaires saison 1, 2 et 3 par le collectif 49701 qui a fait un tabac avec la série télévisée Les Trois Mousquetaires sur France TV. Ils investiront le Fort Vauban d'Alès avec les trois premières saisons de la version théâtrale de la série. Chaque soir, une nouvelle saison sera présentée. Le Fort Vauban sera donc le siège de trois soirées différentes que vous pourrez savourer à l'unité ou en intégralité. Rendez-vous donc jeudi à 19h, vendredi 19h également, samedi à 18h et ce sera suivi samedi par un bal festif dans la cour du Fort Vauban. C'est accessible à partir de 8 ans et vous pouvez réserver les places. Les tarifs vont de 10 à 35 euros sur lecratère.fr. C'est la fin de ce moment d'information locale sur Radio Intervalle. Merci de l'avoir suivi et à bientôt sur notre antenne pour toute l'actualité près de chez vous.
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1: Bonjour à toutes et à tous. Merci d'écouter RFI. À la une, Donald Trump tempère les espoirs d'un accord avec l'Iran. Le président américain dit ne pas vouloir se précipiter alors que les discussions s'intensifient. Le locataire de la Maison Blanche s'est aussi entretenu avec Benjamin Netanyahou. Aujourd'hui, on appelle notre correspondant à Jérusalem dans un instant. Je serai candidate, les mots tout à l'heure de Maria Corina Machado au Venezuela. La chef de l'opposition se présentera à la présidentielle dès lors que des élections libres seront organisées. Mais à ce stade, aucun scrutin n'est prévu. L'actualité, c'est aussi ce dôme de chaleur qui frappe la France hexagonale. Une fois encore, le réchauffement climatique est pointé du doigt. Et puis de la sueur et des larmes, porte d'Auteuil à Paris. Roland Garros démarre aujourd'hui. Que faut-il attendre de cette 125e édition? L'équipe de Mondial Sport nous éclaire dans 10 minutes. Le monde recevra-t-il une bonne nouvelle dans quelques heures, comme l'a laissé entendre Marco Rubio ce matin? En tout cas, depuis hier, tout porte à croire que l'on assiste à une percée dans les négociations entre l'Iran et les États-Unis. Mais Donald Trump tempère et fait savoir ce soir qu'il n'entend pas se précipiter. Comme depuis de longs mois, c'est sur la question du nucléaire iranien que les pourparlers semblent coincés. Bonjour Michel Paul.
2: Bonsoir Arthur, bonsoir à tous.
1: En ligne avec nous de Jérusalem, puisque Donald Trump s'est donc entretenu tout à l'heure avec Benjamin Netanyahou au téléphone, ils ont évoqué les dernières discussions entre Téhéran et Washington, et Benjamin Netanyahou, lui, tente de rassurer les Israéliens.
2: Oui, tout accord final doit éliminer le danger nucléaire. C'est l'exigence martelée par Benjamin Netanyahou sur son compte X après son entretien téléphonique avec Donald Trump. Alors, pour le Premier ministre israélien, les conditions sont strictes. Le démantèlement total des sites d'enrichissement iraniens et le retrait du matériel nucléaire du territoire. Il assure que sa politique et celle du président américain restent inchangées. Téhéran ne doit en aucun cas accéder à l'atome militaire. Dans cet échange, Donald Trump aurait également réaffirmé le droit d'Israël à se défendre sur tous les fronts, y compris face au Hezbollah, au Liban, une garantie stratégique cruciale pour les Israéliens. Et pour tenter de rassurer sa base, le Premier ministre israélien a choisi une autre forme de communication, toujours sur X, la publication d'une image générée par intelligence artificielle, le mettant en scène aux côtés de Donald Trump, un message visuel fort pour clamer une fois de plus, l'Iran ne possédera jamais l'arme nucléaire.
1: Michel Paul, en direct de Jérusalem, le Premier ministre israélien réitère donc, je cite, le droit d'Israël à se défendre au Liban. L'armée israélienne a mené aujourd'hui une série de frappes dans le sud du pays. Hier, au moins 11 personnes ont été tuées dans le district de Nabatieh, selon l'Agence nationale d'information libanaise. Le ministre de la Santé dénonce un massacre quand l'État hébreu dit, lui, lutter contre le Hezbollah. Des bombes israéliennes aussi à Gaza. Une frappe a fait 3 morts la nuit dernière, 3 membres d'une même famille, dont un nourrisson. Ce sont les secours sur place qui le rapportent. L'armée israélienne n'a pas réagi, mais affirme avoir démantelé 3 dépôts d'armes du Hamas ces dernières 24 heures dans l'enclave. Emmanuel Macron s'est entretenu tout à l'heure avec son homologue biélorusse. Le président français exhorte Alexandre Loukachenko, je cite, à ne pas se laisser entraîner dans la guerre en Ukraine. Depuis plusieurs semaines, Kiev dit craindre que la Russie n'utilise la Biélorussie pour lancer une nouvelle offensive en Ukraine. Emmanuel Macron qui, dans le même temps, dénonce une fuite en avant de la Russie sur le terrain. Vague de condamnation en Europe après l'utilisation par Moscou d'un missile balistique hypersonique la nuit dernière contre le territoire ukrainien. Les bombardements ont fait au moins 4 morts et plus de 100 blessés. 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Aucune élection n'est pour le moment programmée, mais elle se positionne déjà. Maria Corina Machado affirme qu'elle sera candidate en cas d'élection libre au Venezuela. Elle était inéligible lors de la dernière présidentielle en 2024. Scrutin largement entaché d'accusations de fraude puis de violences post-électorales. Depuis, le président Nicolas Maduro a été capturé par les États-Unis et Achim Leopold, Maria Corina Machado entend bien se placer au centre du jeu.
3: Cela fait plusieurs mois que la chef de l'opposition n'a pas mis les pieds dans son pays. Elle avait quitté en décembre dernier pour récupérer son prix Nobel de la paix avant de l'offrir plus tard au président américain. Donald Trump l'avait pourtant écarté du processus de transition au Venezuela après la capture du président Nicolas Maduro en début d'année. Maria Corina Machado, de son côté, multiplie les déplacements et les rencontres en Europe et sur le continent américain pour montrer qu'il faut compter avec elle.
4: Je serai candidate
0: pero podrán haber otros, por supuesto.
3: Je serai candidate, mais il y en aura peut-être d'autres, a-t-elle déclaré lors d'une conférence de presse au Panama. Maria Corina Machado a encore une fois appelé à l'organisation d'une élection présidentielle libre et équitable, ouverte à tous les Vénézuéliens, à l'intérieur comme à l'extérieur du pays. Le problème, c'est que ni la présidente par intérim, Delcy Rodriguez, ni les États-Unis, puissance tutélaire du Venezuela, ne semblent pressés d'aller dans ce sens. Il y a quelques jours, Donald Trump a même laissé entendre que le pays latino-américain pourrait rejoindre les États-Unis comme 51e État.
1: Achim Lippold, l'ancien président bolivien Evo Morales, appelle lui à l'organisation d'élections d'ici 90 jours dans son pays. Des mots dans un contexte très particulier, puisque depuis plusieurs semaines maintenant, le président Rodrigo Paz fait face à une vaste contestation. La capitale, La Paz, est asphyxiée par des barrages routiers, conséquence de la colère de la population qui traverse sa plus grave crise économique en 40 ans. La politique à Chypre et les bureaux de vote qui ont fermé il y a une heure pour les élections législatives. Quelques 650 000 électeurs étaient appelés aux urnes pour ce scrutin qui pourrait aboutir sur une recomposition politique. D'après les derniers sondages avant le vote, les conservateurs et la gauche perdraient du terrain face à l'extrême droite. L'actualité en France est d'abord 4 hommes mis en examen cet après-midi. 3 d'entre eux sont poursuivis pour tentative de meurtre en bande organisée en relation avec une entreprise terroriste. Ils sont soupçonnés d'avoir tenté d'assassiner l'opposant algérien Hichem Aboud. C'était en février dernier. 33 degrés à Paris, 30 à Lille, 34 à Bordeaux et même 31 à Brest. L'Hexagone face à un épisode de chaleur intense. 13 départements de l'ouest du pays sont placés en vigilance jaune canicule. Le pays est en fait sous le coup d'un dôme de chaleur. Juliette Pietraszewski, c'est un épisode tout sauf normal et qui inquiète les scientifiques.
4: C'est un phénomène inédit pour un mois de mai en France et cet épisode de chaleur précoce est symptomatique du dérèglement climatique, explique Fabio D'Andrea, climatologue au CNRS et directeur du département des géosciences de l'École normale supérieure.
5: Des circulations atmosphériques comme celles qu'on voit est plus chaude à cause de l'effet du changement climatique et ça peut arriver plus fréquemment. On a déjà observé dans les données historiques que ces phénomènes ont augmenté un peu à toutes les périodes de l'année. On prévoit qu'ils augmentent encore. Donc on devrait multiplier les probabilités par 2 vers la moitié du siècle et encore plus vers la fin du siècle.
4: Un phénomène qui devrait donc devenir plus fréquent et avec lui des conséquences importantes, notamment sanitaires.
5: On ne parle pas seulement de perception, on parle aussi de phénomènes qui ont un impact terrible sur la société. Les vagues de chaleur, c'est des phénomènes les plus meurtriers. Il ne faut pas oublier que ça aussi a une facture qu'on paye parce que les services de santé sont très sollicités pendant les canicules. Et moi, je tiens beaucoup à que ce soit clair. Il coûte beaucoup plus cher de payer les conséquences que de prévoir une adaptation et un destin.
4: Et la communauté scientifique le répète, il faut baisser nos émissions de gaz à effet de serre, limiter le réchauffement climatique à 1,5 degré Celsius d'ici la fin du siècle par rapport à l'ère pré-industrielle, l'objectif de l'accord de Paris sur le climat.
1: Juliette Pietraszewski, et c'est donc sous cette chaleur de plomb que le bruit des balles jaunes résonne depuis ce matin porte d'Auteuil. Roland Garros a démarré, première journée du tournoi du Grand Chelem. On vous fait vivre bien sûr cette quinzaine sur les antennes de RFI. Hugo Moissonnier y revient d'ailleurs largement dans un instant. Cet après-midi, quelques larmes ont constellé la terre battue. L'Ukrainienne Marta Kostyuk jouait face à l'Espagnole d'origine russe Oksana Selekmeteva. Un match très particulier pour elle, puisque cette nuit, un missile russe s'est abattu près de la maison de ses parents en Ukraine. Elle a joué quand même, mais non sans émotion.
6: J'ai cette photo de la maison de mes parents. Je n'ai pas de vidéo, mais c'est ce que j'ai reçu ce matin à 8h. Et il a fallu que j'encaisse et que j'aille jouer quand même. Je ne savais pas quoi attendre de moi. Je ne savais pas comment j'arriverais à me concentrer, si j'arriverais à contrôler mes émotions, mes pensées. Bien sûr, il y a eu des moments pendant le jeu où j'y ai réfléchi. Ce matin, je me sentais malade parce que je me suis dit qu'à peu de choses près, je n'aurais plus ni de mère ni de sœur aujourd'hui. C'est dur, mais je suis fière de moi aujourd'hui, fière de la manière dont on a tous géré les choses et ravie d'être au deuxième tour et que tout le monde soit encore vivant.
7: You know, happy to be in the second round and that everyone is alive.
1: Et vous l'aurez compris, donc Marta Kostyuk a remporté son match en 2-7, 6-2, 6-3. Cette 125e édition de Roland Garros, on y revient tout de suite dans Mondial Sport avec Hugo Moissonnier.
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0: ne connaissez pas, c'est un auteur de terrain que je vous recommande. Vous trouverez beaucoup de ses albums à la médiathèque. L'une de ses caractéristiques est qu'il expérimente pour créer. C'est la vie et les rencontres, parfois ses recherches, qui nourrissent ses productions. J'aurais tendance à le classer dans la catégorie des écrivains voyageurs, à la manière d'un Sylvain Tesson en littérature. Comme lui, Étienne Davodeau aime marcher, arpenter les sentiers, mais ce qui l'intéresse au plus profond de lui, c'est la transmission, ce qu'on laisse, ce qui reste quand tout a disparu. Et il y a dans ses albums un côté très social et très humaniste, c'est de la rencontre et de la discussion que tout peut être compris. Dans « Là où tu vas », il a suivi sa compagne, Françoise Roy, aux côtés des personnes atteintes de la maladie d'Alzheimer et aux côtés de leur entourage. Mêlant sa vie personnelle et son travail de scénariste et de dessinateur, l'album progresse au gré des rencontres et de leur intensité. Au contact de Monsieur Saunier, Madame Marchand, Madame Malot et tous les autres, Étienne Davodeau recueille les mots, les attitudes, les absences qui en disent long, la fragilité et la vulnérabilité, mais aussi tout ce qu'apportent l'entourage et les professionnels à des hommes et des femmes en perte de repères. Admiratif du métier de Françoise, il peine d'abord à la convaincre d'accepter ce projet, elle qui est habituellement sa première lectrice. Elle hésite longuement, puis le projet commence, la fiction parvient à capturer le réel pour en faire une histoire, plusieurs histoires. L'album retrace le quotidien de Françoise, sa conviction, son aide, la relation avec les malades, les bilans, les analyses et parfois les doutes, ce qui a été dit, qui aurait pu être dit autrement, différemment, pour mieux se faire comprendre, pour ne pas déstabiliser. Une recherche permanente de la bonne adéquation avec chaque patient pour leur permettre de progresser. Les étiquettes pour rappeler les noms des objets, le temps passé pour déculpabiliser certains patients, les sources d'inspiration pédagogique. En 154 pages, Étienne Davodeau construit un récit émouvant et sensible qui montre toute la démarche d'une femme passionnée pour venir en aide aux malades. Dans ses pas, il va là où elle va, et nous suivons aussi leur itinéraire sincère, dévoué, intime. Elle est ses yeux et ses oreilles, chaque jour qu'elle passe, chaque instant présent qui a toute son importance et qu'elle partage avec les personnes malades dont elle tente de faciliter le quotidien. En traitant ce sujet de société de l'intérieur, très important au regard du vieillissement de la population, Davodeau dépoussière l'image qu'on pourrait avoir de l'extérieur et y amène beaucoup de spontanéité et de sensibilité. Par la même occasion, il se livre sur sa vie de couple comme une étape de plus dans leur vie personnelle et s'inscrit dans une démarche qui rend indissociable la vie et la création, l'un se nourrissant de l'autre en permanence. Un bel exemple simple et puissant de ce que sont capables les hommes et les femmes lorsqu'ils sont habités de bonnes intentions en direction des autres. Entre mémoire et ruralité, l'album est une ode à la vie et à ce que nous sommes au plus profondément de nous.
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3: Un sujet qui va évidemment vous intéresser parce que depuis l'aube des temps d'ailleurs, mais peut-être en particulier en ce qui concerne les discussions que nous avons aujourd'hui autour de la violence. Ce sera non seulement la réalité de notre rencontre dans un petit instant avec Marc-Christian Haït, parce qu'il y a une conférence-débat qui s'intitule « La violence dans notre société ». Ce sera le 28 mai, c'est un jeudi à 20h30 à Saint-Christol-les-Alès, à la Maison pour tous. Marc-Christian Haït, bonjour.
4: Bonjour.
3: Merci d'être avec nous. Alors vous êtes organisateur avec aussi le club de la Savate, hein, c'est à Saint-Christol.
4: Oui.
3: C'est du self-défense.
4: C'est de la Savate avec toutes ces disciplines qui sont la boxe française, qui sont la Savate, la forme, etc. Mais on n'est pas seul organisateur.
3: Hein. Oui, bien sûr.
4: Je veux quand même y associer amplement la mairie de Saint-Christol qui nous a quand même bien aidé, la région Occitanie aussi, la région Occitanie en Savate et la Golim Saint-Christol qui est une association qui régit les installations municipales. Voilà.
3: Alors on a commencé par la fin, mais on va revenir au début parce qu'effectivement les partenaires sont importants pour une organisation comme celle-ci. C'est une grosse rencontre, hein. C'est un débat public, vraiment un sujet presque politique d'ailleurs, j'ai envie de dire, hein. Mieux comprendre les réalités contemporaines et les réponses apportées par les institutions. Alors, on va faire la liste. Vous avez une avocate, Gabrielle Ledrault, qui sera présente. Vous avez une docteure en neurosciences, c'est le docteur Lilian Fautrel, spécialiste du contrôle moteur en situation hostile et maître de conférence. Vous avez le procureur de la République d'Alès. Vous avez le capitaine Blanchard, qui est chef du centre régional d'instruction. Vous avez la directrice du CFA École Cévenol, Céline Ringaud-Vernet. Et vous avez aussi un concepteur de méthodologie RED, dont vous faites partie d'ailleurs, vous êtes un des initiateurs, Christian Wilmous. 6 intervenants dans des domaines différents. On va revenir à l'origine du projet, parce que c'est un peu votre idée aussi. Vous m'avez dit, ouais, moi j'entends parler souvent, et puis les gens sont jamais contents, mais ils ne se rendent pas compte de... Ils ne se rendent pas compte de quoi, Christian ?
4: Ils ne se rendent pas compte qu'on est régi, dans la société, on est régi par des lois, par des règles, et on ne peut pas faire ce qu'on veut. Donc quand j'entends dans ces coins, un peu de partout, dire, mais oui, mais que fait la police, que fait la justice, etc., etc., on n'en connaît pas les problèmes, la problématique, et surtout les règles de fonctionnement. Et tout ça, donc, je me suis dit, j'aimerais bien qu'un jour, quand même, pour ceux qui sont intéressés, qui veulent un petit peu s'instruire, entre parenthèses,
3: ah bah, tout le monde est intéressé parce que c'est un sujet qui nous angoisse aussi.
4: Sauf qu'il y a des gens qui ne veulent pas rien entendre, hein, qui restent sur leur position. Moi, je propose ce débat aux gens qui veulent comprendre ce qui se passe. Voilà.
3: Alors, vous avez travaillé avec la Savate, vous continuez, mais vous avez aussi développé, vous êtes formateur, et ça, ce n'est pas un détail, c'est important, d'attitude et entre autres de la sécurité professionnelle, une attitude de sécurité. Vous pourriez nous expliquer aussi, vous vous déplacez, vous travaillez avec cette méthode RED, c'est-à-dire que vous êtes là aussi pour apprendre aux gens à se défendre.
4: Professionnel, on ne peut pas parler de défense. On peut parler d'attitude professionnelle de sécurité. C'est-à-dire, je dois me protéger face à une agression, qu'elle soit verbale ou physique. Mais en aucun cas, je ne dois répondre.
3: Ouais, c'est pas simple,
4: essayer.
3: Ça. C'est
4: essayer.
3: Pas simple. Vous pouvez me donner un exemple.
4: Un exemple. Vous allez me donner une gifle, un exemple.
3: Ça, c'est pas bien.
4: Non, c'est pas bien, mais malheureusement, c'est souvent comme ça. Je vais devoir me protéger. Point final, ça s'arrêtera là. Vous parlez en même temps pour essayer de vous arrêter. Mais je ne vais à aucun cas riposter avec une gifle, un exemple, voilà.
3: Alors là, c'est une attitude, c'est un comportement, c'est un mouvement, c'est une esquive ou c'est aussi le regard, par exemple. Je pense au regard qui peut être important dans ces cas de figure, la parole.
4: Si on rentre dans ce débat, je peux vous dire que
3: c'est... On a pour longtemps, mais on va faire revenir.
4: Oui, mais je vais vous dire juste 2 choses. Rien n'est écrit, il y a tellement de paramètres qui peuvent changer à l'instant. Une situation aujourd'hui, demain sera vécue d'une autre manière, complètement différente, par la même personne, dans les mêmes thématiques d'agression.
3: Mais on n'est jamais le même, des fois on est en forme, des fois on ne l'est pas.
4: Écoutez, je vais vous donner un exemple. Hein. Vous partez maintenant de la salle, vous m'avez dit que vous alliez à Nice, là, tiens, vous avez gagné au loto. Quelqu'un vous fait une queue de poisson, vous allez prendre ça à la rigolade.
3: Ah bah bien sûr.
4: Malheureusement. On vous appelle à l'instant même, en vous disant que votre enfant est aux urgences avec un accident. On fait une queue de poisson, vous n'aurez pas la même réaction. Voilà, point final. C'est 2 actions qui sont identiques dans 2 situations et des paramètres totalement différents.
3: Et donc, notre émotion va avoir un impact, évidemment.
4: Alors moi, je dis que ces émotions, ces amis qui vous veulent parfois du mal.
3: Alors là, on revient à ce débat, donc à Saint-Christol-les-Alès, la violence dans notre société. Là, vous avez fait intervenir des corps de métiers quasiment différents. Vous pourriez nous en parler un petit peu de chacun de ces corps et puis nous dire pourquoi vous aviez envie aussi qu'ils viennent, alors, même si il n'y a pas une connaissance de toutes les personnalités.
4: Bien sûr. Alors, il est évident qu'on aurait pu encore en convoquer des dizaines, sauf qu'il a fallu faire un choix rapide, un choix, et surtout trouver les bonnes personnes. C'est très compliqué pour ça. J'ai eu beaucoup de chance, je vous dis franchement, j'ai eu beaucoup de chance. Je vous dis comment se passaient les choses. J'ai une amie qui est maître Gabriel Le Dréau, avec qui j'en ai parlé, qui a été très intéressé et qui, avec ses appuis, a pu m'ouvrir certaines portes. Je vous dis franchement, et je l'en remercie à la radio parce qu'elle le mérite bien. Voilà. Donc j'ai pu avoir monsieur Adel Grigny, qui est quand même le procureur de la République d'Alès, qui quand même est dans l'actualité en permanence, qui pourra être ce jour-là quand même une personne qui va nous parler de la violence.
3: Et qui n'est pas visible en temps normal, autre que, effectivement, voilà, lors de séances ou de sessions. Mais là, la violence dans notre société, ça va être le regard, effectivement, d'un procureur. Quoi l'idée?
4: Vous aurez le regard d'un procureur, avec toutes les règles qui régissent son métier. En face de lui, il y aura maître Gabriel Dréau, qui, elle, va être là dans son rôle de protéger le fautif. Vous aurez le docteur Lilian Potrel, qui lui est un spécialiste en neurosciences. Il va expliquer bien mieux que moi. Je ne vais pas m'aventurer sur ce terrain qui est tellement glissant, mais très intéressant parce que je le connais personnellement. Et c'est une personne qui est capable de vous expliquer les choses simplement et qui vous fera comprendre comment une image peut altérer votre discernement. C'est ça qui est intéressant. Voilà, ping. Je ne vais pas plus loin. Vous aurez le capitaine Blanchard Sébastien. C'est une personne qui, au niveau régional, est un chef du centre régional d'instruction et officier intervention professionnelle de la région Occitanie. C'est-à-dire que c'est une personne qui est là pour mettre en place professionnellement auprès des gendarmes, d'accord, toutes les techniques d'intervention. Voilà. Donc c'est quand même quelqu'un qui...
3: Et des opérations et des façons d'intervenir.
4: Mais qui évolue aussi avec la société. Prenons l'exemple du couteau. Le couteau, vous voyez, nous au Red Training, le couteau, ça fait 15 ans qu'on tire la sonnette d'alarme. 15 ans.
3: Voilà. Le Red Training, dites-nous un peu ce que c'est.
4: Le Red Training, ce n'est pas une discipline, c'est une méthodologie. Il n'est pas question d'apprendre les 250 000 techniques pour intervenir, en sachant que dans le stress, quand le reptilien se met en route, seuls les réflexes vont agir.
3: Et là, voilà. Donc, dans ces formations, dans ces accompagnements de Red Training, vous aviez prévenu de la présence du couteau, c'est-à-dire de la dangerosité de l'utilisation future. Le couteau a toujours existé dans les bagarres, dans les tricks,
4: alors, comment dire, l'avantage du Red Training, l'avantage de cette méthodologie, c'est le concepteur. Le concepteur qui est un visionnaire et qui est entouré de personnes extrêmement compétentes dans tous les domaines, y compris, vous voyez, Lilian Potrel.
3: Et il sera là.
4: Ah oui, il sera là.
3: Ah, donc Christian Wilmuth,
4: voilà, c'est Christian Wilmuth a eu l'intelligence, pour moi, c'est de l'intelligence. Hein. Quand on connaît son passé en tant qu'intervention, c'est quelqu'un qui a tout connu. C'est quelqu'un qui a eu l'idée de mettre en place un laboratoire d'agression au Brésil, basé sur des vidéos, des analyses. Et à partir de là, les faire revenir en France. Et c'est pour ça qu'il y a 15 ans, même plus que ça, on avait prévenu que le couteau allait arriver chez nous, parce que déjà au Brésil, maintenant au Brésil, c'est devenu d'autres méthodologies.
3: Donc là, on est sur le terrain d'un citoyen lambda avec cette logique RED, c'est-à-dire de savoir comment, non pas on se défend, on est bien d'accord, comment on se protège, vous êtes d'accord avec cette terminologie?
4: Alors, attention, le RED Training, c'est se défendre, le RED Training. C'est l'attitude professionnelle de sécurité qui est de se protéger. C'est deux choses différentes.
3: Ouais, j'essaie de vous suivre. Hein.
4: C'est très compliqué. Évident. Quand je parle d'un mot, je prends un exemple. Un pompier qui va intervenir sur un blessé qui va être agressif. Maintenant, c'est le comble. Hein. Vous venez porter assistance à quelqu'un.
3: Et vous avez commencé comme ça, d'ailleurs, oui. Avec les pompiers qui étaient agressés. Mais ça, on en reparlera une autre fois.
4: D'accord.
3: Oui. Un pompier, voilà.
4: Ce pompier, on ne va pas lui dire, écoute, si tu mets une gifle, remis à une gifle. C'est pas possible. Il est là pour lui porter assistance. Voilà. On est parti ce concept-là. Comment aider quelqu'un qui est agressif sans le violenter?
3: Oh là, donc, ça c'est compliqué.
4: Oui.
3: Il faut quand même être déjà préparé parce que la première réaction qu'on a quand on se prend une gifle pour le deuxième cas, c'est de réagir.
4: Mais vous avez trois réactions. Trois. Il n'y en a pas 15, il y en a trois.
3: Bon, faut qu'on vous fasse revenir. Céline Ringaud-Vernet, elle est directrice du CFA École Cévenol. Pourquoi la présence de
4: cette... Pourquoi? Alors,
3: est confronté à la violence.
4: Je vais rentrer dans ma vie privée, mais c'est pas grave. Parce que je suis enseignant là-bas.
3: Ah.
4: Voilà.
3: Et elle est confrontée.
4: Elle va amener sa vision, elle, de la violence.
3: Comme on la gère dans un CFA.
4: Voilà, voilà. Mais on est un CFA privilégié. La violence, il n'y en a pas beaucoup.
3: Ah ouais.
4: Je peux en parler, j'y suis.
3: Bah, c'est bien.
4: Ah voilà, c'est
3: mieux.
4: Royal.
3: Tant mieux. En tout cas, des sujets qui nous touchent et surtout d'en parler au calme, d'en parler à un moment donné où on peut débattre. C'est l'idée, hein, parce que c'est bien un débat public.
4: Ça, c'est ça.
3: Ce 28 mai, donc à 20h30, c'est à la salle ici de Saint-Christol-des-Alès, à la Maison pour tous. Alors, on s'inscrit, on vient.
4: On vient.
3: Oui, il y a de la place, hein, c'est pas de problème. Donc, mieux comprendre les réalités contemporaines et les réponses apportées par les institutions. Ça va être débat. Parce qu'évidemment...
4: L'objectif, c'est que chaque intervenant se présente professionnellement, et voilà. Et ensuite, je souhaiterais qu'il y ait un débat entre le public et ces gens-là pour qu'ils apportent leurs réponses.
3: D'accord.
4: Voilà, aux questions qu'on se pose.
3: Merci, en tout cas, Marc-Christian Haït, d'être venu nous présenter ce débat. Il y en aura certainement d'autres, parce qu'à mon avis, vous allez avoir un franc succès sur ces rencontres-là. Et puis,
4: juste, je peux vous dire, c'est qu'il y aura certainement des gens de Narbonne, la ville de Narbonne, qui va déployer quelqu'un pour venir voir exactement comment ça se passe, pour essayer de reproduire la même chose.
3: Ça ressemble un peu à un rendez-vous annuel dans l'avenir. Mais bon, on y revient, merci en tout cas. Et puis, on reviendra, on vous fera venir pour nous parler de ces attitudes professionnelles de sécurité, que j'ai l'impression que c'est quelque chose qui vous tient à cœur, déjà.
4: Oui.
3: J'ai l'impression que c'est presque indispensable. Moi, je l'avais vu il y a quelques années, alors c'était auprès des femmes qui se faisaient agresser, où effectivement, on leur développait, mais c'est pas en France, hein, c'est dans un pays d'Amérique centrale aussi, donc vous avez parlé du Brésil, où il y avait une politique, mais c'était nationale, pour que des jeunes femmes commencent à se rendre compte du mouvement, de l'autre, du déplacement, toutes ces choses-là, des choses très simples, et que dans la tête, ça tourne, et qu'on se disent attention, on ne fait pas comme ci, on ne fait pas comme ça, on change. C'est pas facile.
4: On a 4 interventions par an, ici à Saint-Christol, sur les violences faites aux femmes. On n'en parle pas.
3: Viendrez.
4: Avec plaisir.
3: Viendrez nous en parler. Merci Marc-Christian Haït. Ce rendez-vous, donc, c'est le 28 mai à 20h30 à la Maison pour tous de Saint-Christol-les-Alès. La violence dans notre société.
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1: Il est 19h.
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3: Les incompatibilités entre caractères, quelquefois ça se fait dans le voisinage. Hein. Notre voisin, on n'arrive pas à le ressentir, on va dire, pour être un peu plus sensible à la situation. Et peut-être que vous en avez un comme cela à côté de chez vous. Et peut-être aussi il vous a vous-même. Alors ça, c'est pas facile. Quand on a une incompatibilité dans une relation parce qu'on s'empêche ou on empêche à l'autre, eh bien, des moments agréables. Moi, il y a une fête du village et il y a un voisin qui a un problème avec un autre voisin. Eh bien, la fête du village, on ne peut plus la faire depuis 3 ans. Alors on espère que ça va s'arranger. En tout cas, pour notre émission spirituelle, en compagnie de Marie-Pierre Péchaud, on va parler de ce sujet. Bonjour Marie-Pierre.
4: Bonjour.
3: Vous êtes aumônière et vous l'avez été aussi à la prison des Baumettes. On travaille justement un peu sur ce sujet. Mon introduction, elle était là pour lancer un peu ce sujet, que quelquefois, bah, il y a des incompatibilités et vous, en prison, ça peut poser problème. Parce que ça peut être entre des personnes que vous rencontrez et puis qui viennent plus au culte. Enfin, des situations un peu désagréables où vous devez gérer, vous devez sortir votre Bible pour pouvoir leur partager un passage biblique. C'est bien ça ?
4: Oui, tout à fait. C'est-à-dire que lorsque les personnes sont invitées au culte, hein, parce qu'il faut être sur une liste hein, pour aller sur le culte. Hein, donc voilà, moi je fais un petit peu le tour. Et dans la boîte aux lettres, voilà, j'ai des demandes. Et il y a certaines personnes qui me mettent un petit mot dans la boîte aux lettres en me disant bah, « faut venir, viens me voir, c'est à propos du culte ». Et effectivement, je vais la voir, elles me disent « mais moi, je ne peux pas venir au culte ». Et puis même, c'est même pas ça, c'est que tu ne peux pas accepter que telle personne vienne dans le culte. C'est qu'elles me disent à moi comment je dois gérer donc, les personnes qui viennent ou qui ne viennent pas. Et effectivement, en fait, dans la détention, il y a des crimes, en tout cas, il y a des choses qui sont vues différemment, qui sont très stigmatisées, et c'est pas évident de mettre certaines personnes au milieu des autres, parce qu'on sait ce qu'elle a fait, et on trouve que sa place ben, n'est pas au milieu de nous.
3: Alors quand c'est comme ça, vous, c'est pas simple, parce que vous avez un regard quand même assez objectif, et là, tout à coup, on vous pose un présupposé, et même une injonction, hein.
4: Oui, alors moi, ce que je fais, je dis, écoute, voilà, je vais te raconter une histoire, et en tout cas, raconter, en tout cas, on va la lire. Elle est très courte, alors elle est quand même quelques chapitres, c'est dans la Bible, c'est l'histoire de Jonas. Parce que Jonas, il est invité, quoi, il est invité, c'est que Dieu lui demande, c'est un prophète, Dieu lui demande d'aller à Ninive, et de dire que s'il ne se repente pas, eh ben, la ville va être détruite. Jonas, il n'a pas envie d'y aller parce qu'il sait que Dieu est bon et que s'il se repente, Dieu, il va pas les détruire. Alors ça, déjà, ça pose un problème pour lui, donc il s'enfuit. Et il est rattrapé, enfin, le fameux poisson qu'il avale, il va être recraché par le poisson. Et effectivement, pendant 40 jours, il va dire « Ninive va être détruite, repentez-vous ». Et là, miracle, les gens se repentent. Et on voit Jonas, au lieu de se réjouir, eh ben Jonas, il fait la tête, il n'est pas content, parce qu'il dit « Oh là là, moi je sais que tu allais bien faire ça, ça m'énerve en fait, en fait, quand tu les as sauvés, et je le savais que tu étais plein de compassion ». Et on voit un Jonas qui est dépité, qui est presque en colère contre Dieu, parce que Dieu, il a permis à ce que des païens, parce que c'était vraiment des païens, c'était dans l'adoration d'autres idoles et tout ça, il a permis à ce que des païens ne soient pas détruits. Et ça, Jonas, voilà, ça le met dans tous ses états.
3: C'était un peu le HP d'aujourd'hui qui avait compris avant la fin ce qui allait se passer. Alors, révolte, partage donc de ce passage avec ces détenus, mais pour leur dire quoi ? Parce que vous postez en général, c'est ça, hein, si vous postez un texte, après il faut quand même pouvoir l'expliquer parce que c'est une histoire qui se passe il y a 2500 ans, voire plus. Comment vous actualisez ce passage et ce petit personnage qui a quand même un seul caractère ?
4: Oui, alors moi, bien sûr, je raconte l'histoire, puis après, ce que je vais dire, je dis, est-ce que ce que je comprends, c'est que toi, tu considères que ce que tu as fait, c'est moins grave que ce qu'a fait la personne ? Je dis, ok, donc dans ce cas-là, est-ce que tu comprends que si je te disais que cette personne-là a plus besoin de Dieu que de toi, que toi ? Et la personne me dit, ben sûrement. Je dis, ben tu vois, elle a besoin de la communauté, elle a besoin de venir au culte. Et moi, ce que je te propose, c'est que si toi, aujourd'hui, tu n'es pas en capacité eh ben, d'accueillir cette présence, moi, je ne suis pas choquée, moi, ça ne me fait rien, personne ne sera au courant pourquoi tu viens ou tu ne viens pas, mais sache que moi, je viendrai et je te raconterai ce qui s'est passé dans le culte, et même je te ferai la prédication que j'aurai faite ou que l'intervenant aura faite. Mais ne t'inquiète pas, moi, je prends soin de toi, mais cette personne-là, elle a plus besoin que toi, je crois, de Dieu. alors je vais la laisser venir et on verra le chemin qu'elle fera. Et si un jour toi tu veux venir, tu veux revenir dans le culte, eh ben tu auras toujours ta place.
3: Quelquefois, des incompatibilités ou des problèmes de caractère peuvent nous empêcher d'être avec une personne. Alors moi, j'ai quand même une question, Marie-Pierre Péchou, vous êtes aumônière et vous avez travaillé au Baumettes. Vous nous avez dit qu'en fait, vous leur donnez une excuse. Il y a une personne qui, dans un cas détenu, qui ne veut pas voir un autre détenu parce que peut-être son crime est plus important ou autre. Et vous, vous lui donnez un texte Jonas hein, pour montrer que des fois, voilà, il y a des caractères opposés et qu'il y en a qui ont plus besoin que d'autres. Ouais, mais quand même, c'est pas normal. Normalement, quand on entre dans la foi, on doit pouvoir, ou je me trompe, et justement, vous allez nous éclairer, on doit se dire, ben non, on passe par-dessus, on demande à Dieu de nous aider, on prie comme ça, on va pouvoir être avec lui. Ça marche pas comme ça, hein. Il vaut mieux laisser chacun dans son coin, non ?
4: En fait, il y a des crimes en détention qui sont vraiment tellement graves, c'est tout ce qui touche les enfants. Alors là, c'est une hiérarchie en détention.
3: Vous ne l'aviez pas dit au départ, c'est vraiment par rapport aux crimes, on ne veut pas être avec certaines personnes parce que c'est atroce. Ah oui, d'accord.
4: Oui, et on a l'impression qu'elles sont indignes peut-être de vivre aussi. Et donc moi, mon job, entre guillemets, c'est de dire que Dieu, il est pour tous. Que le crime soit petit ou grand, qu'il soit donc immonde, j'ai envie de dire, cette personne-là, si elle fait une demande d'avoir un accompagnement spirituel, eh ben moi, je ne vais pas le refuser. Et en plus, si elle fait une demande de venir au culte, ça veut dire qu'elle veut aussi revenir dans une société, dans un lieu. Et pour moi, le culte, c'est un lieu de fraternité ou de sororité. Et en détention, on peut vivre ce lieu de fraternité. Et je crois que ça commence par là aussi. C'est que cette église doit pouvoir accueillir n'importe qui, quel que soit son crime, quel que soit son passé. Et pour moi, ça doit se vivre déjà en détention.
3: Je pense que même des auditeurs ont du mal à entendre ça, parce que vous parliez de crimes, et particulièrement de crimes sur des jeunes ou des enfants. Ça, c'est vraiment très difficile. C'est quand même pas facile, parce que vous dites qu'il n'y a pas de hiérarchie pour Dieu, mais en même temps, il y a quand même un peu une hiérarchie, parce qu'il y a des choses qui sont graves entre voler un paquet de pâtes dans un supermarché et puis commettre un crime. Il y a quand même un décalage, ou pas ?
4: Alors moi, je ne suis pas Dieu, bien sûr, hein, je ne peux pas savoir. En tout cas, je sais que les conséquences ne sont pas les mêmes. Mais ce que je sais, c'est que le message, l'amour, il est pour tout le monde. L'amour, c'est une proposition de Dieu. Et cette personne-là qui a été si loin dans ce qu'elle a fait, elle peut revenir à Dieu. Et c'est ça qui m'intéresse, c'est que sa demande, ça veut dire que moi, j'ai envie de venir vers ce Dieu.
3: On pourrait comparer peut-être quelquefois à l'amour d'une mère. Ça ne veut pas dire qu'elle pardonne le crime de son enfant, mais la mère, elle va quand même venir en prison, rencontrer cet enfant. Elle va passer par-dessus l'action, mais être avec la personne.
4: Ben, c'est exactement ça. C'est que moi, ce que je propose, c'est un espace où on fait compte que la personne se sent accueillie par Dieu. Et pour moi, l'église en détention, c'est aussi un lieu d'accueil. Et moi, je fais comprendre à celles qui ne veulent pas venir, c'est que je comprends que c'est compliqué, mais sache que moi, je viendrai te voir et je vais prier pour que toi, tu viennes rencontrer l'autre. Parce qu'à un moment, il faudra bien vivre les uns avec les autres. Donc, ça peut commencer ici. Donc, Dieu, il a envie de toucher chacun, il a envie de transformer chacun. Et pour moi, ça commence dans la détention.
3: Ça commence dans la détention. Merci, Marie-Pierre Péchou. On se retrouve dans un prochain numéro. Je rappelle que vous êtes aumônière et qu'on parle d'expérience vécue, hein, avec votre petite Bible dans la main, à la prison des Baumettes, à Marseille.
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0: La bonne nouvelle de l'association ACAT nous est présentée par Chantal Rérol de la section d'Alès de l'ACAT.
1: Bonjour chers auditeurs, Chantal avec vous pour parler de l'ACAT, dont je vous rappelle la mission et nos moyens d'action. Notre mission, c'est donc de lutter contre la torture, abolir la peine de mort, protéger les victimes, défendre le droit d'asile. Nos moyens d'action, veiller, enquêter, dénoncer et témoigner.

0: selon le rapport du ministère de l'Intérieur publié le 27 janvier 2026, les décisions favorables ont augmenté en 2025. Cette hausse est principalement due à l'octroi de titres de séjour pour des raisons humanitaires aux réfugiés et aux bénéficiaires de, entre guillemets, la protection subsidiaire visant les demandeurs d'asile et les étrangers en danger dans leur pays d'origine. En tête, on trouve les Ukrainiens suivis des Afghans. L'ACAT France se mobilise pour la défense du droit d'asile et interpelle régulièrement les pouvoirs publics pour dénoncer les violations des droits des demandeurs d'asile. Pour terminer, je vous rappelle que vous pouvez avoir des nouvelles de l'ACAT et de ses actions en contactant notre responsable de l'équipe d'Alès, Françoise Coste, au 06 30 343 343. J'en profite donc pour vous annoncer la Nuit des témoins, qui est un événement national, dont le thème étant « Prions pour les défenseurs de l'environnement persécutés ». Cette Nuit des témoins dans le Gard, à Alès, est le vendredi 26 juin 2026 à l'église catholique de Saint-Christol-les-Alès, de 18h à 19h, avec une collation conviviale pour terminer l'événement. Voilà une bonne nouvelle. La Nuit des témoins, le vendredi 26 juin à Saint-Christol-les-Alès, de 18h à 19h. À bientôt, en juin 2026.
1: Merci à Chantal Rérol de nous avoir présenté l'appel du mois pour la CAT.

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2: Bonjour à tous. Alors aujourd'hui, nous allons parler de vautours et de réintroduction. Les Grands Causses abritent les quatre espèces de vautours européens, le vautour fauve, le vautour moine, le percnoptère et le gypaète barbu. Alors pour retracer rapidement l'historique, les vautours fauves ont été réintroduits au début des années 80 et c'est aujourd'hui un succès international avec 1075 couples reproducteurs. Puis ensuite, dans les années 90, le vautour moine a été réintroduit à son tour par la LPO et le Parc National des Cévennes. On compte 36 couples reproducteurs. Le percnoptère a fait quant à lui son retour naturellement et l'on compte 3 couples. Le dernier, le gypaète barbu, fait l'objet de programmes européens de conservation depuis 2012 dans les Grands Causses. Le programme donc Life Gyp Connect, puis le Life Gyp Act. Pour parler plus précisément du gypaète barbu, je suis en compagnie de Noémie Ziletti, chargée de mission conservation des vautours à la LPO France sur le site des Grands Causses, et de Jocelyn von der Flick, chargée de mission faune au Parc National. Bonjour à tous les deux.
3: Bonjour.
4: Bonjour.
2: Et donc depuis 2012, ce sont 43 jeunes gypaètes barbus qui ont été lâchés dans les Grands Causses. Alors actuellement, combien sont toujours en vie et combien sont présents ? En sachant que ça fluctue de semaine en semaine, voire de mois en mois, c'est pas toujours évident.
3: Alors, on sait aujourd'hui qu'on a encore 18 oiseaux pour lesquels on a des contacts réguliers. Donc, qu'on contacte régulièrement. Ce sont 9 femelles et 9 mâles. Et parmi ces 18 oiseaux, il y en a 13 qui sont toujours suivis par balises GPS. Alors, ils sont pas tous dans les Grands Causses. Il y en a actuellement 10 chez nous. C'est vrai que c'est pas tout au long de l'année ce chiffre d'oiseaux présents chez nous évolue puisque ce sont des grands voyageurs, les gypaètes, donc ils vont naviguer entre différents massifs montagneux et par exemple il y a encore 2 mois ils étaient 11. Voilà, on a une femelle de deuxième année qui est repartie dans les Pyrénées. Voilà, donc ça c'est des oiseaux qui vont se déplacer souvent au printemps, à l'automne, qui reviennent, qui repartent. Et là actuellement on n'a que 10 oiseaux parce qu'on a plusieurs oiseaux qui sont âgés de 2-3 ans, qui sont partis l'an dernier vers les Alpes, les Pyrénées, et qui vadrouillent encore, et on espère bien les revoir très prochainement chez nous.
2: Et donc sur ces 18 présents, donc sur les 43, ça veut dire que certains ont perdu leur balise et du coup ils sont plus suivables. Enfin, il y a aussi de la mortalité pour différentes raisons.
3: Alors on sait que sur les 43, on en a perdu 19. Il y en a 5 qui sont plus contactés pour lesquels on n'a plus de nouvelles. Donc ce soit des individus qui sont vivants quelque part, effectivement ils ont perdu leur balise ou elle a cessé de fonctionner. Soit ils sont morts également. Et après on a aussi un individu qui a rejoint le réseau de reproduction en captivité. Et c'est vrai que là on se retrouve avec un petit noyau de 10 oiseaux. Mais le fait d'avoir des oiseaux qui commencent à initier des comportements reproducteurs sur la zone, ça c'est un vrai effet attractif en fait pour d'autres individus. Actuellement, on a, vous voyez, sur 10 oiseaux, on a 7 adultes présents. Et on a aujourd'hui donc deux couples formés, voire un troisième. Depuis que le premier couple a été formé, on a vu qu'il y avait un réel effet d'attractivité avec des oiseaux qui ne quittaient plus forcément les Grands Causses. Et on a aussi d'autres oiseaux qui rendent visite, enfin qui sont exogènes et qui rendent visite à nos oiseaux des Causses.
2: Et ils viennent d'où ces oiseaux, on sait ?
3: Oui, alors pour la plupart oui, parce qu'ils sont aussi équipés de balises GPS. On a plusieurs oiseaux, 3 oiseaux des Préalpes qui ont déjà rendu visite à nos oiseaux des Grands Causses sur plusieurs années successives. Il y a encore un oiseau qui a été réintroduit il y a 3 ans dans les baronnies provençales qui est venu au mois d'avril chez nous, qui est Riglos, qui est reparti. Et puis on a quand même la visite d'un individu qui est né en nature parce qu'il n'avait aucun marquage de deuxième année, qui a été observé en juin 2022 en Lozère. Voilà, donc on sans doute qu'on rate des choses aussi.
2: Oui, bah oui, c'est leur vie aussi. Voilà, mais... Ils ont droit à leur intimité. Hein.
3: Mais l'objectif étant de recréer ce corridor entre les Alpes et les Pyrénées, on sait qu'en tout cas qu'il est emprunté. Sans doute qu'on n'en connaît qu'une partie, mais c'est déjà le cas.
4: Oui, en fait, le comportement qu'a décrit Noémie, en tous les cas, de cette phase d'ératisme, c'est un comportement normal chez l'espèce. Et ce que l'on fait, on lâche des oiseaux ici qui ont autour de 90 jours. C'est un âge où les oiseaux sont à même de pouvoir se débrouiller par eux-mêmes. Alors, ils savent pas voler, mais ils peuvent s'alimenter, boire, avoir des interactions entre eux sur le site de lâcher. Et ils vont s'envoler à peu près un mois après. Et la technique est maintenant qui a fait ses preuves en tous les cas dans d'autres sites ailleurs, même en Europe. Il va y avoir un attachement des oiseaux au territoire, pas à la vire où ils vont être lâchés, mais au territoire sur lequel ils vont s'imprégner comme s'ils étaient nés sur ce territoire. Et ça, c'est ce qu'on appelle la philopatrie. Ce caractère philopatrique va faire que même si les oiseaux, dans un comportement normal, vont se disperser, ils vont revenir assez rapidement, au bout de quelques années, sur le territoire, et on espère, pour se reproduire.
2: Mais d'ailleurs, il y a plusieurs couples, hein, vous allez en parler, mais ces couples, ils ont été lâchés dans les grands causes. C'est pas, donc c'est pas des gypaètes venus des Alpes ou des Pyrénées, c'est bien des gypaètes lâchés dans les grands causes qui se reproduisent.
3: C'est ça. Et pour certains oiseaux qui sont venus se fixer ici, ils ont été de très très grands voyageurs. Ils ont parcouru des distances énormes à travers l'Europe. Voilà, on a deux couples donc constitués qui sont installés dans les gorges de la Jonte. On a un couple de mâles donc formé par les individus Leirou et Adonis. Ce couple il est formé depuis 2018 et Adonis c'est un oiseau qui a été lâché en 2014 et dès 2015 il est parti à travers l'Europe. Il a voyagé au nord de la France, dans les Alpes, jusqu'en Allemagne. Il est même allé jusqu'en Biélorussie, dans les Carpates, au Tatras. Et voilà. Et finalement, il a fini par revenir chez nous au bout de 2-3 ans. Et voilà, il a trouvé un congénère avec lequel se mettre en couple. Bon, à l'époque, on n'avait pas d'autres individus du sexe opposé. Donc finalement, les deux oiseaux les plus âgés se sont mis en couple ensemble. Il s'avérait que c'était deux mâles. Voilà, donc son congénère Leirou lui avait été lâché en 2013 dans les gorges du Trévesel. Adonis c'était en Lozère. Et puis on a un deuxième couple donc qui s'est constitué en 2022, qui est formé cette fois d'un mâle et d'une femelle. Donc le mâle c'est Calandretto, il a été lâché en 2017 en Aveyron, et Aven c'est la femelle, elle a été lâchée en 2020 en Lozère. Donc Calandretto, c'est pareil, lui c'est un oiseau qui a beaucoup voyagé avant de revenir chez nous. Il a fait à 3 reprises successives l'aller-retour entre les Pyrénées et les Grands Causses.
2: Et donc il y a eu une tentative ce printemps, une première tentative qui a été un échec, mais c'est normal.
4: Enfin, c'est normal. On aurait pu avoir une naissance d'un jeune gypaète, mais dans la nature, il y a une phase d'apprentissage pour les parents sur le choix du site, sur l'élevage du jeune, sur l'incubation. Et cette année, bon, c'est assez classique, même dans la nature, en tous les cas, d'avoir un échec pour la première année de reproduction. Alors, on espère, en tous les cas, dès l'année prochaine, hein, chaque année amène son lot d'espoir, d'avoir ce couple toujours présent localement. Ça, on peut s'y attendre. Qui tente de nouveau de se reproduire, ça, on peut s'y attendre aussi. Et puis, on espère tous, depuis 2012, avoir la première naissance d'un oiseau sans intervention humaine sur le site des Grands Causses. Et puis, pour compléter ce que disait Noémie, on a aussi un troisième couple qui est en cours de formation avec Fario et Père dans les gorges de la Dourbie. Et peut-être que même eux, on l'espère en tous les cas, l'année prochaine pourront tenter une reproduction.
2: Et pour en revenir à Leirou et Adonis, donc c'est assez courant ce genre de comportement chez les gypaètes, un couple de mâles, parce que là ça va faire 8 ans du coup. Il y a quand même des femelles matures maintenant dans les grands causses. Alors
3: c'est vrai que ces deux oiseaux ont l'air d'être très liés, déjà. Ils se comportent vraiment bah, comme le ferait un couple mâle femelle. Hein. Ils vont construire le nid, il y a des accouplements qui sont observés. Et c'est vrai qu'on aurait espéré bah, qu'une femelle bah, puisse former un trio, parce que ça arrive chez le gypaète. Bon, à ce jour, c'est pas le cas. Et chez les vautours, il n'est pas rare qu'on ait des couples d'oiseaux de même sexe. C'est le cas aussi chez le vautour moine. Chez nous, on a des couples de femelles, par exemple, hein, qui vont pondre des œufs, mais qui vont pas produire de jeunes. Voilà, donc ça arrive régulièrement chez les populations jeunes aussi, où il y a pas de, il y a moins de choix, on va dire, dans les individus, dans l'appariement, et donc ben, ces deux oiseaux étant les oiseaux les plus matures qu'il y avait à l'époque où ils se sont installés, les choses se sont faites comme ça, mais ça arrive même sur des populations où il y a plein d'individus. Voilà. Après, on a la chance de connaître le sexe des oiseaux sur ces individus qu'on réintroduit, et peut-être que ça arrive plus couramment qu'on ne le sait.
4: Pour le moment, on a un déficit de femelles sur le site. Donc, on a peu de femelles matures, en tous les cas sexuellement, par rapport aux mâles. Et c'est pour ça, d'ailleurs, qu'on continue les opérations de lâcher de jeunes oiseaux. Ça prend du temps, on ne l'a pas dit. La première reproduction, ça intervient autour de 6-7 ans. Une reproduction réussie, donc il faut compter des fois quelques années supplémentaires. Donc les oiseaux qu'on lâche aujourd'hui, on peut s'attendre à, s'ils arrivent à survivre, qu'ils puissent se reproduire que dans 6 ou 7 ans, quoi.
2: Et donc les deux lâchés qui auront, enfin les deux oiseaux qui seront lâchés dans quelques jours, donc là ce sera en l'occurrence un mâle et une femelle, hein.
3: Voilà.
2: Parce qu'on en sait un peu plus sur ces deux oiseaux.
3: On l'a appris il y a quelques jours seulement. C'est des informations qu'on connaît tardivement. Parfois, on apprend aussi le sexe des oiseaux ben, après leur arrivée chez nous. Hein. Donc, ils font l'objet. Enfin, c'est des analyses génétiques qui sont réalisées. Et c'est vrai que les oiseaux peuvent venir ben, de nombreux zoos ou centres d'élevage en Europe. Donc là, on a une femelle qui sera originaire d'Autriche, du centre d'élevage de Haringsee, près de Vienne. Et on a un mâle qui est originaire donc du zoo d'Ostrava en République tchèque. Voilà, et ces oiseaux auront 93 et 91 jours quand on les réintroduira.
2: Et potentiellement, ils ont déjà des frères et sœurs sur place qui...
3: Voilà, ça arrive après. C'est vrai que l'aspect génétique, il est pris en compte, hein, quand on nous fournit les oiseaux. En fait, c'est la Vulture Conservation Foundation, la fondation internationale qui travaille pour la conservation des vautours, qui coordonne ce réseau de reproduction en captivité. Et il y a des stratégies de distribution des poussins qui sont produits dans ce réseau de reproduction en captivité pour chaque programme de réintroduction en fonction des besoins. Donc sur certains sites, ça va vraiment être ciblé sur la génétique. Sur d'autres sites, ça va être plutôt le sexe des oiseaux, etc. Et nous, vu qu'on commence à avoir des oiseaux qui s'installent chez nous, ils vont faire un peu plus attention à la génétique pour justement qu'il n'y ait pas de risque de consanguinité à terme.
4: Dans le programme LIFE, il était prévu de pouvoir lâcher entre 4 et 6 oiseaux par an. Alors, ce chiffre entre 4 et 6, il est totalement dépendant du succès de la reproduction dans ces centres spécialisés et dans les zoos. Alors, peut-être pour les auditeurs, quand on parle de centres spécialisés et de zoos, il y a une quarantaine de couples en Europe qui sont en captivité et qui produisent chaque année des jeunes. Et il y a plusieurs sites de réintroduction au niveau international. Et donc, il y a une distribution des oiseaux en fonction des contraintes climatiques, avec des oiseaux précoces, par exemple, pour chez nous, un peu plus tardifs pour les zones de haute montagne. Et donc c'est tout un travail en tous les cas fin de en tenant compte de la génétique pour pouvoir savoir quel oiseau peut être distribué dans tel site. Actuellement, les programmes de réintroduction concernent l'Espagne, avec plusieurs sites en Espagne, en Andalousie entre autres, et puis un peu plus sur le nord de l'Espagne. Il y a des réintroductions en Allemagne, en Autriche toujours. Il y a un programme avec une population très faible de 3-4 couples reproducteurs en Corse, avec un projet en tous les cas de renforcer cette population aussi. Et la VCF, la Vauture Conservation Foundation, s'occupe justement de répartir les oiseaux chaque année. Alors, cette année, nous, dans les Grands Causses, on devrait avoir 4 oiseaux. C'est une année pas très favorable, en tous les cas, pour la reproduction par rapport aux jeunes produits cette année. Mais on espère de l'année prochaine en avoir plus. Et le site du Roc du Salidou a été conçu justement pour permettre l'accueil d'un peu plus de 4 gypaètes, 5, peut-être 6 en tous les cas, en fonction de l'arrivée des oiseaux.
2: Voilà, donc le second lâcher pourrait avoir lieu du coup début juin.
3: C'est ça, c'est prévu comme ça. On a des oiseaux, donc on aura des détails un peu plus tard, parce que comme je disais, il y a des informations qu'on connaît tardivement. Et on sait que oui, il y aura potentiellement 2 oiseaux qui nous seront destinés début juin. On ne connaît pas encore le sexe, voilà.
2: Et donc les lâchers, depuis quelques années, hein, les lâchers ne sont plus ouverts au public, hein, pour pas stresser davantage les oiseaux qui font des longs voyages, qu'on équipe aussi de balises GPS, on décolore les plumes pour pouvoir les suivre, donc voilà, pour pas les stresser plus. Il n'y a plus d'événements grand public, par contre, le lâcher depuis 2024 s'accompagne d'un événement après coup. Et donc là, il sera organisé le samedi 27 juin à Dourby. Donc, et puis l'idée, c'était par cet événement de sensibiliser les habitants de l'Aigoual qui sont peut-être pas encore habitués à la présence du gypaète barbu sur leur territoire. C'est bien ça ?
4: Tout à fait.
3: Tout à fait, oui.
4: Faut imaginer que ces oiseaux, hein, ils viennent de loin, ils vont traverser, là, ils vont nous arriver par avion, avec une récupération à Marseille, qui vont venir jusqu'ici. Donc il y a quand même beaucoup de stress pour ces oiseaux, et on va les équiper, donc il va y avoir une phase de manipulation obligatoire en tous les cas, pour pouvoir les équiper de GPS, qu'on puisse les baguer, et on voulait pas rajouter du stress sur du stress qui existe déjà, en sachant que pour les personnes qui voudront en savoir plus, il y aura des événements qui seront faits justement pour présenter ces oiseaux, et puis on compte aussi un peu sur ces images qu'on va fournir pour alimenter en tous les cas les gens qui voudront en savoir un peu plus sur le devenir des oiseaux lâchés cette année.
2: Sur ce, je vous propose de terminer ici cette émission et à très bientôt.
1: Merci. 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
1: À suivre Dimanche Politique en compagnie de deux experts de la vie politique en France, Jean-Philippe Dubrulle et Jefferson Desport. Bonsoir à vous, bonsoir messieurs.
2: Bonsoir.
1: Mais tout bonsoir, de suite, Philippe. C'est le journal sur RFI. Le Liban, avec le cessez-le-feu mis à mal une nouvelle fois avec des frappes israéliennes. Dans son projet d'atteindre la Lune, la Chine envoie déjà aujourd'hui un astronaute dans l'espace pour un an. En tennis, le début de Roland-Garros à Paris, les trois premiers Français en lice qui ont perdu au premier jour du tableau final.
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1: L'Iran exécute un homme accusé d'espionnage pendant la guerre. L'homme qui a été pendu avait été reconnu coupable d'avoir transmis aux États-Unis et à Israël des informations sur l'industrie iranienne de défense. Amnesty International affirme que l'Iran est le pays qui recourt le plus à la peine capitale après la Chine. Les autorités ont exécuté au moins 1639 personnes l'année dernière. Donald Trump ne veut pas se précipiter pour conclure un accord avec l'Iran. Justement, il maintient le blocus contre Téhéran pendant les négociations. Et de son côté, Michel Paul, le Premier ministre israélien, tente de rassurer ses concitoyens.
3: Tout accord final doit éliminer le danger nucléaire. C'est l'exigence martelée par Benjamin Netanyahou sur son compte X après son entretien téléphonique avec Donald Trump. Pour le Premier ministre israélien, les conditions sont strictes. Le démantèlement total des sites d'enrichissement iraniens et le retrait du matériel nucléaire du territoire. Il assure que sa politique et celle du président américain restent inchangées. Téhéran ne doit en aucun cas accéder à l'atome militaire. Et dans cet échange, Donald Trump aurait également réaffirmé le droit d'Israël à se défendre sur tous les fronts, y compris face au Hezbollah au Liban, une garantie stratégique cruciale pour les Israéliens. Pour tenter de rassurer sa base, le Premier ministre israélien a choisi une autre forme de communication, toujours sur X, la publication d'une image générée par intelligence artificielle, le mettant en scène aux côtés de Donald Trump, un message visuel fort pour clamer une fois de plus « l'Iran ne possédera jamais l'arme nucléaire ». Michel Paul, Jérusalem, RFI.
1: De nouvelles frappes israéliennes sur le Liban, au lendemain d'un raid qui a tué 11 personnes. L'armée explique opérer contre ce qu'elle présente comme des cibles du Hezbollah pro-iranien. Le mouvement chiite poursuit lui aussi ses attaques contre des cibles israéliennes. Il a notamment tiré des roquettes sur des soldats opérant en territoire libanais. Tout cela malgré un cessez-le-feu entré en vigueur le 17 avril et récemment prolongé de plusieurs semaines. Au Pakistan, un attentat revendiqué par le groupe armé séparatiste Armée de Libération du Baloutchistan, qualifié d'acte terroriste lâche par le Premier ministre. Au moins 24 personnes ont été tuées dans une attaque à l'explosif visant un train transportant des militaires dans cette province située dans le sud-ouest du pays. Le Baloutchistan, qui est la province la plus pauvre du Pakistan. Les séparatistes accusent le gouvernement d'exploiter les ressources en gaz naturel et les abondantes richesses minières sans en faire bénéficier la population. En Turquie, la police mène une opération contre Özgür Özel, le chef de l'opposition. Ça s'est passé à Ankara. Après avoir fait usage notamment de gaz lacrymogène, des policiers casqués équipés de boucliers ont pénétré dans l'après-midi à l'intérieur d'un bâtiment d'en extraire les dirigeants du CHP. Des précisions avec Anne Andlauer.
4: L'image est forte et choquante pour beaucoup de Turcs. Le siège du CHP, le principal parti d'opposition, parti fondé par Atatürk et fondateur de la République, investi de force par la police anti-émeute. À l'intérieur, des militants qui suffoquent sous les gaz lacrymogènes, un député en pleurs, le mobilier sans dessus-dessous, des portes, des vitres brisées, des cris, la confusion totale. Et au 12e étage, barricadé dans son bureau, le dirigeant déchu, Özgür Özel. C'est lui que les policiers sont venus chercher sur ordre des autorités, mais à la demande de son prédécesseur à la tête du parti, Kemal Kılıçdaroğlu, réinstitué par la justice. Özgür Özel a fini par quitter le siège du CHP sous les applaudissements.
5: Je me révolte contre l'alliance de ceux qui veulent s'emparer du parti et de ceux qui veulent livrer au pouvoir le parti d'Atatürk. À partir d'aujourd'hui, le CHP sera sur les routes, dans les rues, sur les places, en marche vers le pouvoir.
4: Kemal Kılıçdaroğlu est donc redevenu légalement le dirigeant du CHP, mais il est désavoué par une large majorité des députés, des maires et de la base du parti. Un parti désormais à deux têtes, car Özgür Özel, désigné samedi chef de son groupe parlementaire, n'a pas l'intention de reculer. Il réclame l'organisation d'un congrès du CHP sous 40 jours. Un angle Ankara RFI.
1: Ce sont des milliers de personnes qui ont défilé tout à l'heure dans le centre de Madrid pour appeler le gouvernement à agir en urgence contre l'envolée du prix des loyers et la pénurie de logements. Le loyer moyen en Espagne a doublé au cours de la dernière décennie, dépassant de très loin la croissance des salaires. Décollage réussi pour une fusée chinoise transportant 3 astronautes vers la station spatiale Tiangong. L'un des membres d'équipage restera une année entière en orbite. C'est une première pour la Chine. Les précisions de Karl Pasquet.
2: Plus de 30 ans après le record du russe Valery Polyakov, la Chine tente à son tour l'expérience d'un séjour d'un an dans l'espace. Pour l'heure, aucun des 3 taïkonautes ne sait qui sera l'élu. Le choix se fera en orbite selon leur résistance. Officiellement, Pékin veut tester le corps humain pour préparer son débarquement lunaire d'ici 2030. Mais officieusement, la Chine s'est lancée dans une course de vitesse contre les programmes américains et européens. Exclue de la station spatiale internationale par Washington il y a 15 ans, elle réplique à coups de centaines de milliards de dollars. Sauf que cette vitrine technologique sert aussi de propagande interne. À bord, la présence d'une ancienne policière de 43 ans est hautement symbolique. En faisant d'elle la première Hongkongaise dans l'espace, le régime met en scène l'intégration d'un territoire dont il a étouffé l'autonomie politique. C'est la même logique avec l'accueil programmé d'un taïkonaute pakistanais. Face au bloc occidental, la Chine se crée son propre club d'alliés spatiaux, une manière d'étendre son influence géopolitique bien au-delà de l'atmosphère, grâce à un programme entièrement piloté par l'armée.
1: En matière de contraception, le travail d'une équipe de chercheurs du CHU de Lille avec le premier stérilet masculin. Aujourd'hui, la seule méthode de contraception masculine, c'est la vasectomie. Elle est irréversible. Et contrairement à cette intervention, ce dispositif appelé Stéum n'a aucune influence sur la fertilité des hommes. Il s'agit d'un prototype sans hormones, Rachel Escolano.
6: On pourrait comparer le mécanisme à un simple robinet. C'est en tout cas l'image utilisée par Dominique Prasivoravong, l'un des fondateurs de la start-up qui porte le projet pour décrire le fonctionnement de ce stérilet masculin.
7: À l'instar d'un robinet qu'on ouvre et qu'on ferme pour faire passer un flux, le stéum, c'est un peu ça. C'est-à-dire qu'on vient le poser directement sur un canal déférent qui est finalement un tuyau dans lequel passent uniquement les spermatozoïdes et on vient empêcher ces spermatozoïdes de rejoindre le sperme.
6: L'idée était d'offrir une alternative masculine aux moyens classiques de contraception, largement à la charge des femmes.
7: La fondatrice est andrologue et elle a vu de plus en plus de demandes de vasectomie. Aujourd'hui, les femmes ont un catalogue de moyens de contraception qui est extrêmement large, alors que les hommes, finalement, aujourd'hui, n'en ont que deux, c'est le préservatif ou le retrait. Il y a des méthodes qui existent, comme la méthode thermique, mais qui n'a pas encore été validée sur un plan purement clinique. Et c'est une nouvelle offre, c'est un nouveau choix pour les hommes, mais qui libérera les femmes.
6: Après 4 ans de recherche et de développement, l'équipe de chercheuses Jessica Chiro et Julie Prasivoravong sont passés à l'étape suivante, tester le dispositif sur un chien. C'est un chien qui a été choisi parce que son appareil reproductif est relativement proche de celui de l'homme. Si tout se déroule bien, le premier stérilet masculin pourrait être commercialisé au plus tôt en 2033.
1: Avec 36 degrés, courir a été dangereux aujourd'hui à Paris, même fatal pour un homme d'une cinquantaine d'années participant à la course à pied la Pyrénéenne. Une dizaine de coureurs d'une autre manifestation à Maison-Alfort ont dû être hospitalisés. Les sports, le tennis, Thomas de Saint-Léger, premiers échanges sur la terre battue de Roland-Garros. L'édition 2026 de la quinzaine parisienne est donc lancée.
8: Ouais, sous le soleil de plomb de la capitale, vous en parliez. N'oubliez pas votre Panama si vous passez Porte d'Auteuil ces prochains jours. C'est indispensable, c'est l'accessoire. Et si vous passez Porte d'Auteuil, vous croiserez peut-être notre envoyé spécial. Lui, c'est plutôt en bob en général. Éric Mabrude, bonsoir.
9: Non, j'ai ma chemise africaine, moi. Ah. Bonsoir, messieurs, vous êtes les bienvenus ici à Roland-Garros.
8: Et merci de votre accueil. Merci. L'événement de la soirée dans les prochaines minutes, l'entrée sur le court du Serbe Novak Djokovic, opposé au Français Giovanni Pecci-Perica.
9: Oui, l'ancien numéro 1 mondial qui part un petit peu dans l'inconnu, même s'il connaît bien la maison. Il a remporté le tournoi à 3 reprises. Il arrive cette fois-ci Porte d'Auteuil avec un seul match joué sur terre battue dans les jambes. Une défaite de surcroît à Rome en début de mois contre l'espoir croate Dino Prismic. Son seul match depuis le 12 mars, c'était à Indian Wells, où alors blessé à l'épaule, il s'était incliné contre le Britannique Scott Draper. Et ce n'est en fait qu'il y a une petite dizaine de jours qu'il a pu jouer sans gêne, c'est ce qu'il a déclaré avant-hier en conférence de presse. Il a même avoué avoir hésité à venir ici à Paris disputer ce Roland-Garros. Donc Djokovic sans repère ni véritable rythme, un petit peu peut-être encore gêné par cette gêne, par cette épaule, puisqu'on l'a vu se faire masser à l'entraînement tout à l'heure, il y a à peine une heure, par son physio. Djokovic qui va devoir subir les services missiles de son adversaire français Giovanni Pecci-Perricard. Donc son épaule sera peut-être sollicitée. Donc il y a un vrai suspense ce soir. En tout cas, on est très curieux de voir les grands débuts de Novak Djokovic ce soir ici pour ce coup d'envoi de Roland-Garros.
8: Et on suivra ça avec vous. On suivra d'ailleurs toutes

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Il suffit d'une minute. Les fêtes se déroulent à travers le monde, sous le soleil ou sous la pluie. Et chaque fête qui se déroule, déroule aussi, musique en tête, son cortège. Officiels, invités, vétérans, tout le monde en est. Il en était aussi, malgré son souffle un peu court, malgré son cœur qui ne veut plus marcher au pas. Seulement, à mi-parcours, il a dû sortir du cortège. Il a dit « Ça va trop vite pour moi, je ne peux pas suivre. » Il s'est appuyé au mur. Après, il est rentré seul. Il y a dans la vie le cortège des gens qui réussissent, le cortège des gens en bonne santé, le cortège des gens qui marchent la tête haute. Et puis, il y a dans la vie le Christ qui vient appuyer de son épaule ceux qui quittent le cortège. Le Christ qui est venu pour ceux qui ne peuvent plus suivre.

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0: Bonjour à toutes et à tous et bienvenue dans cette émission Sciences et Techniques sur Radio Intervalle. Les personnes atteintes de déficience visuelle n'ont pas toujours un accès facilité à la culture, encore moins au musée. Maison Rouge, musée des Vallées-Sévenoles à Saint-Jean-du-Gard, musée de société, propose bien sûr de la médiation humaine pour ce type de public, mais dispose également aujourd'hui d'une maquette tactile tout en relief de ce site particulier. Nous avons rencontré Céline Salvetta, responsable des publics pour les musées d'Alès Agglomération, et Laurine Lavor, responsable des publics à Maison Rouge.
1: Alors, Maison Rouge, musée des Vallées-Sévenoles, est un musée qui se situe à Saint-Jean-du-Gard et c'est un musée de société qui va raconter l'histoire des Cévennes, 19e, 20e siècle, et avec une deuxième particularité puisque le musée se trouve dans l'ancienne filature de soie. Et donc, on a toute une évocation sur la sériciculture dans les Cévennes.
0: Récemment, une maquette a été mise en place dans le musée. Quelle est cette maquette et à quoi elle sert ?
2: C'est une maquette tactile du site de Maison Rouge. Alors, tactile, non pas comme on pourrait croire numérique, mais au contraire, très très digital, puisque le but premier est que les personnes en situation de mal et de non-voyance puissent avoir des informations sur le site du musée et l'architecture. Nous avons profité de cette maquette qui, au départ, est uniquement informative pour y ajouter d'autres informations.
0: Quel type d'informations on va pouvoir retrouver dedans ? Qu'est-ce qu'on va pouvoir toucher avec les doigts ?
2: On va pouvoir découvrir avec les doigts d'abord cette architecture très impressionnante du musée de Maison Rouge avec le bâtiment de l'ancienne filature et le bâtiment contemporain qui a été adjoint et qui présente la vie des Cévenoles. Et donc, on a profité également pour faire un travail de texture qui amène aussi du contenu culturel. Non seulement on donne les informations obligatoires au sens de la loi sur l'accessibilité, entrée, sortie de secours, mais aussi une découverte digitale des différents éléments architecturaux, des différentes périodes qui composent le musée, de certains matériaux et de l'usage des différents bâtiments. Et donc, on profite en fait de cette modélisation unique et vraiment retravaillée pour ce public-là, pour s'adresser à l'ensemble des publics et amener une interprétation de ce lieu qui est absolument extraordinaire.
0: Est-ce que vous pouvez nous décrire les éléments qu'on va pouvoir toucher ? Qu'est-ce qu'on va remarquer comme forme spécifique au niveau de l'architecture des bâtiments ?
1: Alors, la particularité de Maison Rouge, c'est qu'on a vraiment deux bâtiments, donc avec l'ancienne filature, donc avec toute cette architecture qu'on peut retrouver dans les filatures dans les Cévennes, avec ses grandes fenêtres, la brique rouge qui a été ensuite recouverte. Et à la fois, on a un deuxième bâtiment, donc contemporain, qui a été rajouté avec l'achat de la filature Maison Rouge. Et ce bâtiment reprend tous les codes qu'on peut retrouver dans l'architecture Cévenole, donc avec à la fois la losse de schiste pour la façade et à la fois le châtaignier qui a été repris notamment pour la charpente ou pour certains éléments qu'on va retrouver dans le musée pour la scénographie.
0: Qui a réalisé cette maquette et comment ?
2: C'est une société qui s'appelle Tactile Studio qui a réalisé cette maquette et qui est très connue dans le monde de l'accessibilité des lieux culturels puisque par exemple c'est eux qui ont accompagné l'accessibilité du Louvre d'Abu Dhabi et ils ont au sein de leurs équipes des comités de personnes non-voyantes parce qu'en fait une modélisation, une maquette qui s'adresse à un public non-voyant, en fait il y a des tas de spécificités à prendre en compte. Certains éléments sont légèrement grossis, d'autres sont diminués et en fait c'est vraiment en fonction de ce que l'on veut faire découvrir. Ici, les différentes périodes architecturales, certains éléments, de façon très délicate, en fait, sont transformés pour pouvoir faire comprendre à des doigts et donc ensuite à quelqu'un le sens que l'on veut donner, les éléments sur les styles architecturaux, par exemple.
0: Quand on s'approche de la maquette, donc on voit que c'est écrit à la fois en écriture normale que toute personne peut lire, mais aussi en braille.
1: Oui, alors c'est vraiment un outil de médiation, donc autant pour les personnes en situation de handicap que pour un public plus large. Nous, quand on reçoit les gens dans le musée, on leur explique aussi l'architecture à travers cette maquette. Donc ça permet vraiment d'avoir une vue d'ensemble du musée qu'on n'a pas forcément quand on est à l'extérieur.
2: Non seulement il y a du braille sur cette maquette, le braille s'adresse très clairement aux gens qui sont non-voyants de naissance, mais ce sont aussi des caractères en relief et avec un certain contraste de couleurs. Donc de prime abord, on ne le remarquera pas, mais ce contraste coloré ou le relief s'adresse à des personnes qui sont en situation de malvoyance, à des personnes âgées qui ont des dégénérescences de la vue, d'où ce contraste coloré. Et en fait, c'est vraiment cette idée d'accessibilité universelle. Le public en situation de malvoyance, c'est une certaine part du public, mais tout le monde va être amené, et on le souhaite à tout le monde, de vieillir et de pouvoir continuer à avoir une vie culturelle et s'adresser aussi aux personnes qui ont des cataractes ou des transformations de la vision en étant âgées. C'est quelque chose d'important. C'est en cette idée aussi, donc on voit le braille qui est l'élément habituel le plus visible pour la malvoyance, mais il y a de nombreux autres petits outils d'interprétation pour un public très large de cette maquette.
3: Quels autres types d'aménagements ou est-ce qu'il y a des accompagnements spécifiques qui sont mis en place autres que la maquette pour permettre l'accessibilité aux personnes en situation de handicap ?
2: Alors l'accessibilité aux personnes en situation de handicap, en fait, ça s'adresse à tout le monde. On est tous amenés un jour, de façon permanente ou temporaire, être enceinte, avoir une jambe cassée, c'est être en situation de handicap un temps, à être dans cette situation. Et donc, pour nous, mettre en place des dispositifs et une véritable politique d'action culturelle vers les personnes en handicap, en fait, c'est s'adresser à tout le monde. Alors, ça peut être fait par des maquettes et des investissements, comme là, Alès Agglomération a pu faire, aidé par la DRAC Occitanie, pour réaliser cette maquette. Mais c'est également des accompagnements humains, des visites en langue des signes. Ça peut être aussi le livret FALC qu'il y a à l'accueil du musée, un livre facile à lire et à comprendre, qui est réalisé avec des publics et pour des publics qui sont en situation de handicap mental ou psychique. La traduction en langue étrangère, c'est aussi une politique contre le handicap, puisqu'en fait, quelqu'un qui est étranger, qui ne parle pas la langue, est en situation de handicap. Donc en fait, c'est vraiment mettre l'ensemble des professionnels du musée dans une démarche pour vraiment essayer de se mettre à la place des publics. Qu'est-ce qui peut freiner telle personne à venir au musée ? Et donc, essayer de lever les freins. Alors, ça peut être par un dispositif, par de la médiation humaine, par un outil. Et en fait, c'est une véritable démarche qui fait vraiment projet et qui prend du temps et qui est une démarche permanente pour essayer d'être le plus ouvert possible, le plus accessible à n'importe qui.
3: Ces aménagements-là, est-ce qu'ils sont une volonté politique ou alors c'est l'équipe du musée qui est à l'initiative de ces évolutions ?
2: Cette maquette et cette politique volontariste vers les publics en personne en situation de handicap, c'est une lame de fond, c'est une volonté politique de notre institution, à la agglomération, mais c'est une lame de fond au sein de la société, je pense, beaucoup plus largement, et qui est partagée dans de nombreux domaines professionnels pour rendre accessible, parce qu'encore une fois, ce n'est pas qu'une accessibilité motrice, c'est de nombreuses accessibilités différentes. Pour rendre accessible le musée, vous vous adressez là au service des publics du musée Maison Rouge, qui est notre véritable artère principale. C'est notre travail, c'est notre mission principale de faire en sorte que le public le plus large puisse venir au musée le jour où il le souhaite, avec le moins de freins possible. Donc c'est à la fois une volonté politique, un changement de société et une motivation quotidienne des médiateurs qui travaillent au musée.
3: Donc pour mettre en place ces différents aménagements, ça représente des moyens, un investissement. Vous avez reçu des aides publiques ?
2: Pour pouvoir commander auprès de Tactile Studio et faire travailler cette maquette, nous avons été aidés par l'État, via la DRAC Occitanie qui nous a accompagnés dans la réalisation de cet investissement qui a été réalisé par Alès Agglomération qui est la propriétaire et la gestionnaire du site.
3: Est-ce que ça a pris longtemps de l'élaborer, cette maquette ?
2: C'est un projet qui est une véritable préoccupation du musée depuis un petit moment. Il y a de toute façon toute la démarche de consultation. Et c'est la tête de pont. En fait, le projet n'est pas fini en ayant cette maquette. On aimerait et on réfléchit déjà à rendre accessible par d'autres dispositifs l'ensemble des salles du musée, par des dispositifs à toucher ou à comprendre autrement. Ça fait à peu près 2 ans que très pratiquement ce projet se met en place. La maquette en est le premier point, le point de départ, mais ça ne va pas s'arrêter là et ça va continuer dans le temps, à la mesure de nos moyens, petit à petit, en essayant de rendre accessibles de nombreux objets et autres thématiques dans le musée pour arriver à un vrai parcours.
3: Quand on visite le musée, forcément, il y a beaucoup d'éléments visuels, des choses qu'on ne peut pas toucher, mais il y a aussi tout ce qui est du domaine de l'écoute, l'auditif.
2: Maison Rouge est un musée de société qui parle des hommes. Et donc, des objets, ce ne sont que les expressions matérielles de la façon dont les sociétés humaines vivaient, ce en quoi ils croyaient, comment ils faisaient la fête, comment ils vivaient les différents événements de la vie. Et forcément, un musée de société ne peut pas s'adresser qu'à la vue. Parce que ce sont aussi des savoir-faire, ce sont des choses assez immatérielles. D'ailleurs, on parle de patrimoine immatériel. Et ce qu'amène le numérique, autrefois on disait l'audiovisuel, peut permettre par la vidéo ou le son ou des récits de transmettre tout autant que les objets la société Cévenol. Et donc, dans le musée, il y a des choses à entendre, il y a des choses à toucher. C'est vrai qu'on est dans une vraie volonté, en fait, de ne pas s'adresser uniquement qu'à la part de l'intellect. Les musées de société, ce sont des musées à vivre complètement. L'ethnologie s'appuie parfois aussi sur l'empathie. Ici, on essaie de comprendre comment l'homme a pu s'adapter à cet environnement, qu'est-ce qu'il y a développé comme activité. Et donc forcément, on s'adresse à d'autres sens. Et aujourd'hui, c'est vrai qu'on a de plus en plus d'outils qui nous permettent de s'adresser à d'autres sens que simplement la vue et l'intellect, et on va essayer d'en jouer.
3: Vous parliez de médiation humaine tout à l'heure. Est-ce que vous avez des guides qui sont spécialisés pour les publics en situation de handicap ?
1: On n'est pas formé dans l'équipe pour les médiateurs, pour les publics en situation de handicap. Par contre, on fait souvent appel à des interprètes, notamment en langue des signes, et on organise deux, trois fois par an des visites donc en langue des signes où bien souvent il y a un médiateur de Maison Rouge accompagné d'un interprète.
2: Et se mettre en démarche d'accessibilité vers les publics en situation de handicap divers, ça passe aussi par des choses aussi simples que la formation. On apprend par exemple dans les formations sur l'accessibilité et on peut s'amuser à l'observer et c'est souvent vrai que quand quelqu'un vient généralement accompagné et qu'il est par exemple en fauteuil roulant, eh bien, très souvent, dans les accueils, on s'adresse à la personne qui pousse le fauteuil et non pas à la personne en fauteuil. C'est étonnant à quel point, de façon spontanée, on a ce réflexe-là. Eh bien, former les agents d'accueil et de surveillance, c'est les sensibiliser au fait que ce n'est pas parce que la personne est dans un fauteuil roulant qu'on ne peut pas s'adresser directement à elle. C'est pour ça que je parle de démarche. C'est vraiment une démarche globale qui inclut aussi la formation des agents d'accueil. Alors évidemment, ça prendra du temps, mais mettre en place une démarche d'accessibilité, en fait, c'est s'adresser à tout le public. C'est une démarche complètement globale.
3: Tout à l'heure, vous parliez du fait de vieillir. Ici, à Saint-Jean-du-Gard ou aux alentours, il y a des maisons de retraite. Est-ce que vous avez parfois des visites de groupes de personnes âgées auprès de qui il y a une façon particulière de s'adresser ?
1: on a quand même une partie de notre public, souvent ce sont des groupes de seniors, notamment donc pendant l'été, qui viennent au musée. Donc quand ils viennent vers nous dans une démarche de visiter le musée, on leur pose quand même une certaine question pour savoir si en effet il va y avoir des fauteuils roulants pour pouvoir adapter la visite au mieux. Après, à l'accueil, nous avons des chaises pour les personnes donc qui veulent à tout moment donc pouvoir se reposer, et on essaye d'adapter notre parcours de visite avec le temps pour s'adapter au mieux au public.
2: S'adresser à un public senior, en fait, il n'y a pas de spécificité hormis les spécificités de nombreux autres publics. Il y a cette notion de fatigabilité qui est une notion de plus en plus prise en compte dans les musées. Et en fait, sous prétexte de senior, qui, quel que soit son âge, quand il a aimé une expo, passé 2 heures debout à lire des textes au mur, à regarder des objets, c'est épuisant. Et aujourd'hui, on ne peut plus concevoir une exposition comme on le faisait il y a 30 ans, où au final, les gens sortent de l'expo, ils sont absolument sur les rotules. En fait, il faut que les musées, ce ne soient pas des lieux de souffrance, mais il faut que ce soit des lieux de plaisir. On apprend mieux en ayant du plaisir et en étant avec un certain confort. Pensez au public senior, pensez à des sièges cannes, par exemple, ou avoir des parcours où il y a assez régulièrement des pauses. Au final, c'est penser à tout le monde. Et cette notion de fatigue, c'est quelque chose d'extrêmement important. De même que... aujourd'hui, on n'est pas que sur des groupes qui sont composés de façon unique d'un public. Par exemple, dans la région, dans les Cévennes, il y a beaucoup de gens qui sont des grands-parents, et l'été ou aux vacances, eh bien, ils se retrouvent avec les petits-enfants. Eh bien, c'est aussi pouvoir concevoir des actions qui s'adressent à la fois à des personnes âgées et à des enfants ensemble. C'est vraiment essayer de prendre la réalité des gens qui aimeraient venir au musée. Eh bien, alors, qu'est-ce qui peut les freiner dans leur venue au musée ? Oui, alors peut-être que si on fait quelque chose de trop long, ils seront fatigués. Donc peut-être qu'on peut imaginer quelque chose où il y a une pause au milieu. Ah oui, mais s'ils ont des enfants avec eux, ah ben peut-être qu'un support... Voilà, c'est essayer de se mettre à la place des publics pour anticiper et pour que la visite au musée ne soit pas une plaie pour les enfants qui n'ont plus jamais envie de venir au musée, mais que ce soit au contraire un moment de délectation. Dans la définition du musée, il y a le mot délectation, qui est un mot que j'aime beaucoup. Il faut être bien physiquement pour pouvoir se délecter intellectuellement.
1: Et c'est aussi le rôle du médiateur, c'est d'arriver à différencier ces publics-là et à s'adapter, que ce soit en tout cas pour les plus jeunes que pour les plus âgés, puisque ça nous arrive d'avoir des visites qu'on organise. On ne sait pas le nombre de personnes qu'il va y avoir, on ne sait pas le public qu'il va y avoir. Donc du coup, c'est le rôle du médiateur d'arriver à vraiment à s'adapter pour qu'à la fin, tout le monde soit content et puisse revenir au musée avec plaisir.
0: C'était Laurine Lavor et Céline Salvetta, responsables des publics pour le musée Maison Rouge. Merci d'avoir suivi cette émission sur Radio Intervalle et à la semaine prochaine.
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1: Il y a en Méditerranée une île belle comme un bijou antique dans un écrin d'azur. Ancrée au large des côtes génoises, elle est facile à reconnaître, fière comme un point levé, montrant du doigt pour l'éternité ceux qui l'ont fait souffrir. Si vous avez la chance d'arriver par bateau, au soleil couchant, vous verrez d'abord une montagne cascadant vers la mer dans un drapé rugueux d'un camaïeu de mauve. Et vous saurez alors qu'une terre peut avoir un parfum fort, sauvage, le parfum du maquis, que les hommes d'ici ont su préserver.

homme est pas un fait de la même pierre que ces églises polychromes où le roman le dispute aux Byzantins. Ce pays de brame et de lumière ressemble au chant de ces bergers qui évoquent les tourments d'ici-bas et dont le regard cherche encore une réponse.

maître mot et le mot respect. Peut-être parce qu'ici on sait ce que veut dire ne pas être respecté. 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Quand ils l'entendent, ils se lèvent et se découvrent.

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3: Chers amis discophiles, bonjour. Quand j'étais plus jeune, je suivais la saison des courses automobiles en rallye. Et il y avait un rallye des 1000 lacs qui se déroulait en Finlande. 1000 lacs, oui, autant de chefs d'orchestre. Bon, je plaisante en disant ça, mais c'est vrai qu'il y a une pépinière de chefs finlandais qui semble inépuisable. Peut-être, au moins pour une certaine génération, grâce à la pédagogie hors pair de Jorma Panula, qui est un peu pour la Finlande l'équivalent de Hans Varowski à Vienne, qui avait formé entre autres Zubin Mehta et Claudio Abbado. Il est un chef finlandais qui est un peu le Dr. Jekyll et le Mr. Hyde pour moi. C'est somme toute Mathias Rouvali. J'écoute assez régulièrement ses enregistrements de concerts avec le Philharmonia de Londres, que je trouve sans grand intérêt, à mon goût, hein, une fois encore. Par contre, il est en train de réaliser une anthologie Sibelius qui est magnifique. Je vais vous proposer d'écouter la dernière livraison. Comme c'est un disque très généreux, je le scinde en deux émissions. Je vous propose pour cette première émission d'écouter la suite des 4 légendes opus 22 de Lemminkainen, suivie de 2 pièces de la musique de scène pour Kuolema, la valse triste et la scène avec Gru. Somme tout Mathias Rouvali, l'orchestre symphonique de Göteborg, un disque alpha.

0: Nous venons d'entendre les quatre légendes opus 22 de Jean Sibelius et les deux pièces extraites de la musique de scène de Kuolema, valse triste et scène avec grue, Santu Matthias Ruvali, l'orchestre symphonique de Göteborg, un disque Alpha.
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2: Les incompatibilités entre caractères, quelquefois ça se fait dans le voisinage. Hein. Notre voisin, on n'arrive pas à le ressentir, on va dire, pour être un peu plus sensible à la situation. Et peut-être que vous en avez un comme cela à côté de chez vous. Et peut-être aussi il vous a vous-même. Alors ça, c'est pas facile. Quand on a une incompatibilité dans une relation parce qu'on s'empêche ou on empêche à l'autre, eh bien, des moments agréables. Moi, il y a une fête du village et il y a un voisin qui a un problème avec un autre voisin. Eh bien, la fête du village, on ne peut plus la faire depuis 3 ans. Alors on espère que ça va s'arranger. En tout cas, pour notre émission spirituelle, en compagnie de Marie-Pierre Péchaud, on va parler de ce sujet. Bonjour Marie-Pierre.
3: Bonjour.
2: Vous êtes aumônière et vous l'avez été aussi à la prison des Baumettes. On travaille justement un peu sur ce sujet. Mon introduction, elle était là pour lancer un peu ce sujet, que quelquefois, bah, il y a des incompatibilités. Et vous, en prison, ça peut poser problème, parce que ça peut être entre des personnes que vous rencontrez et puis qui viennent plus au culte. Enfin, des situations un peu désagréables où vous devez gérer et vous devez sortir votre Bible pour pouvoir leur partager un passage biblique. C'est bien ça ?
3: Oui, tout à fait. C'est-à-dire que lorsque les personnes sont invitées au culte, hein, parce qu'il faut être sur une liste, hein, pour aller sur le culte, hein, donc voilà, moi je fais un petit peu le tour, et dans la boîte aux lettres, voilà, j'ai des demandes, et il y a certaines personnes qui me mettent un petit mot dans la boîte aux lettres en me disant, bah, faut venir, viens me voir, c'est à propos du culte. Et effectivement, je vais la voir, elles me disent, mais moi je peux pas venir au culte, et puis même, c'est même pas ça, c'est que tu peux pas accepter que telle personne vienne dans le culte. C'est qu'elles me disent à moi, comment je dois gérer donc les personnes qui viennent ou qui viennent pas. Et effectivement, en fait, dans la détention, il y a des crimes, en tout cas, il y a des choses qui sont vues différemment, qui sont très stigmatisées, et c'est pas évident de mettre certaines personnes au milieu des autres, parce que on sait ce qu'elle a fait, et on trouve que sa place, ben, n'est pas au milieu de nous.
2: Alors quand c'est comme ça, vous, c'est pas simple, parce que vous avez un regard quand même assez objectif, et là, tout à coup, on vous pose un présupposé, et même une injonction, hein.
3: Oui, alors moi, ce que je fais, je dis, écoute, voilà, je vais te raconter une histoire, et en tout cas, on va la lire. Elle est très courte, alors elle est quand même quelques chapitres, c'est dans la Bible, c'est l'histoire de Jonas. Parce que Jonas, il est invité, c'est que Dieu lui demande, c'est un prophète, Dieu lui demande d'aller à Ninive et de dire que s'il ne se repente pas, eh ben la ville va être détruite. Jonas, il n'a pas envie d'y aller parce qu'il sait que Dieu est bon et que s'il se repente, Dieu, il ne va pas les détruire. Alors ça, déjà, ça pose un problème pour lui, donc il s'enfuit. Et il est rattrapé, enfin, le fameux poisson qu'il avale, il va être recraché par le poisson. Et effectivement, pendant 40 jours, il va dire « Ninive va être détruite, repentez-vous ». Et là, miracle, les gens se repentent. Et on voit Jonas, au lieu de se réjouir, eh ben Jonas, il fait la tête, il n'est pas content, parce qu'il dit « Oh là là, moi je sais que tu allais bien faire ça, ça m'énerve en fait, tu les as sauvés, et je le savais que tu étais plein de compassion ». Et on voit un Jonas qui est dépité, qui est presque en colère contre Dieu, parce que Dieu, il a permis à ce que des païens, parce que c'était vraiment des païens, c'était dans l'adoration d'autres idoles et tout ça, il a permis à ce que des païens ne soient pas détruits. Et ça, Jonas, voilà, ça le met dans tous ses états.
2: C'était un peu le HP d'aujourd'hui qui avait compris avant la fin ce qui allait se passer. Alors, révolte, partage donc de ce passage avec ces détenus, mais pour leur dire quoi ? Parce que vous postez en général, c'est ça, hein, si vous postez un texte, après il faut quand même pouvoir l'expliquer parce que c'est une histoire qui se passe il y a 2500 ans, voire plus. Comment vous actualisez ce passage et ce petit personnage qui a quand même un sale caractère ?
3: Oui, alors moi, bien sûr, je raconte l'histoire, puis après, ce que je vais dire, je dis, est-ce que ce que je comprends, c'est que toi, tu considères que ce que tu as fait, c'est moins grave que ce qu'a fait la personne ? Je dis, ok, donc dans ce cas-là, est-ce que tu comprends que si je te disais que cette personne-là a plus besoin de Dieu que de toi, que toi ? Et la personne me dit, ben sûrement. Je dis, ben tu vois, elle a besoin de la communauté, elle a besoin de venir au culte. Et moi, ce que je te propose, c'est que si toi, aujourd'hui, tu n'es pas en capacité d'accueillir cette présence, moi, je ne suis pas choquée, moi, ça ne me fait rien, personne ne sera au courant pourquoi tu viens ou tu ne viens pas, mais sache que moi, j'y viendrai et je te raconterai ce qui s'est passé dans le culte et même je te ferai la prédication que j'aurai faite ou que l'intervenant aura faite. Mais ne t'inquiète pas, moi, je prends soin de toi, mais cette personne-là, elle a plus besoin que toi, je crois, de Dieu. alors je vais la laisser venir et on verra le chemin qu'elle fera. Et si un jour toi tu veux venir, tu veux revenir dans le culte, eh ben tu auras toujours ta place.
2: Quelquefois, des incompatibilités ou des problèmes de caractère peuvent nous empêcher d'être avec une personne. Alors, j'ai quand même une question, Marie-Pierre Péchou, vous êtes aumônière et vous avez travaillé au Baumettre. Vous nous avez dit qu'en fait, vous leur donnez une excuse. Il y a une personne qui, dans un cas détenu, qui ne veut pas voir un autre détenu parce que peut-être son crime est plus important ou autre. Et vous, vous lui donnez un texte Jonas hein, pour montrer que des fois, voilà, il y a des caractères opposés et qu'il y en a qui ont plus besoin que d'autres. Ouais, mais quand même, c'est pas normal. Normalement, quand on entre dans la foi, on doit pouvoir, ou je me trompe, et justement, vous allez nous éclairer, on doit se dire, ben non, on passe par-dessus, on demande à Dieu de nous aider, on prie comme ça, on va pouvoir être avec lui. Ça marche pas comme ça, hein. Il vaut mieux laisser chacun dans son coin, non ?
3: En fait, il y a des crimes en détention qui sont vraiment tellement graves, c'est tout ce qui touche les enfants. Alors là, c'est une hiérarchie en détention.
2: Vous l'aviez pas dit au départ, c'est vraiment par rapport aux crimes, on ne veut pas être avec certaines personnes parce que c'est atroce. Ah oui, d'accord.
3: Oui, et on a l'impression qu'elles sont indignes peut-être de vivre aussi. Et donc moi, mon job, entre guillemets, c'est de dire que Dieu, il est pour tous. Que le crime soit petit ou grand, qu'il soit donc immonde, j'ai envie de dire, cette personne-là, si elle fait une demande d'avoir un accompagnement spirituel, eh ben moi, je ne vais pas le refuser. Et en plus, si elle fait une demande de venir au culte, ça veut dire qu'elle veut aussi revenir dans une société, dans un lieu. Et pour moi, le culte, c'est un lieu de fraternité ou de sororité. Et en détention, on peut vivre ce lieu de fraternité. Et je crois que ça commence par là aussi. C'est que cette église doit pouvoir accueillir n'importe qui, quel que soit son crime, quel que soit son passé. Et pour moi, ça doit se vivre déjà en détention.
2: Je pense que même des auditeurs ont du mal à entendre ça, parce que vous parliez de crimes, et particulièrement de crimes sur des jeunes ou des enfants. Ça, c'est vraiment très difficile. C'est quand même pas facile, parce que vous dites qu'il n'y a pas de hiérarchie pour Dieu, mais en même temps, il y a quand même un peu une hiérarchie, parce qu'il y a des choses qui sont graves entre voler un paquet de pâtes dans un supermarché et puis commettre un crime. Il y a quand même un décalage, ou pas ?
3: Alors moi, je ne suis pas Dieu, bien sûr, hein, je ne peux pas savoir. En tout cas, je sais que les conséquences ne sont pas les mêmes. Mais ce que je sais, c'est que le message, l'amour, il est pour tout le monde. L'amour, c'est une proposition de Dieu. Et cette personne-là qui a été si loin dans ce qu'elle a fait, elle peut revenir à Dieu. Et c'est ça qui m'intéresse, c'est que sa demande, ça veut dire que moi, j'ai envie de venir vers ce Dieu.
2: On pourrait comparer peut-être quelquefois à l'amour d'une mère. Ça ne veut pas dire qu'elle pardonne le crime de son enfant, mais la mère, elle va quand même venir en prison, rencontrer cet enfant. Et elle va passer par-dessus l'action, mais être avec la personne.
3: Ben, c'est exactement ça. C'est que moi, ce que je propose, c'est un espace où on fait compte, la personne se sent accueillie par Dieu. Et pour moi, l'église en détention, c'est aussi un lieu d'accueil. Et moi, je fais comprendre à celles qui ne veulent pas venir, c'est que je comprends que c'est compliqué, mais sache que moi, je viendrai te voir et je vais prier pour que toi, tu viennes rencontrer l'autre. Parce que à un moment, il faudra bien vivre les uns avec les autres. Donc, ça peut commencer ici. Donc, Dieu, il a envie de toucher chacun, il a envie de transformer chacun. Et pour moi, ça commence dans la détention.
2: Ça commence dans la détention. Merci, Marie-Pierre Péchou. On se retrouve dans un prochain numéro. Je rappelle que vous êtes aumônière et qu'on parle d'expérience vécue, hein, avec votre petite Bible dans la main, à la prison des Baumettes, à Marseille.
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0: thérapie.
1: Michel Vanhove, bonjour.
2: Bonjour.
1: Les eucalyptus, la plupart viennent d'Australie, oui. On s'en souvient. Et nous avons commencé à parler un petit peu des différents composants de l'eucalyptus.
2: Voilà, donc aujourd'hui, je voudrais parler un peu donc, de ce qui se passe, ce qu'on peut trouver en commerce, les huiles essentielles et d'où elles viennent. Donc, les huiles essentielles d'eucalyptus qu'on trouve actuellement, ce sont, on peut les... Il y a trois gros types, en fait. Il y a l'eucalyptus à type 1,8 cinéol, eucalyptol. Il y a un deuxième type, ce qu'on appelle l'eucalyptus citronné, avec du citronellal. Et puis, il y a des eucalyptus, on dirait de la menthe, un piperiton. Il y a encore quelques autres, mais bon, qui sont assez rares, que je pas la peine d'aller très très loin dans ce domaine-là. Alors, les eucalyptus qu'on trouve actuellement en commerce, je dirais standard, sont des eucalyptus d'Ives, l'eucalyptus radiata, l'eucalyptus smithii, qui viennent pratiquement exclusivement d'Australie. Avant, il y a eu l'eucalyptus globulus, mais le globulus, qui était devenu le plus important, a été un peu remplacé par ces huiles que je viens de nommer en Australie, et l'eucalyptus globulus a été implanté un peu

0: des prix pas trop chers, accessibles à tout le monde. Alors, un peu plus dur à trouver, c'est l'eucalyptus citronné, l'eucalyptus donc à citronellal, qui est très très différent. Alors, quand on ouvre le flacon, on va dire, tiens, c'est de la citronnelle. Pourtant, c'est vraiment un eucalyptus. Et donc, ses propriétés sont des propriétés pour éloigner les moustiques. Moi, j'aime bien le mélanger dans certains mélanges anti-moustiques, avec, par exemple, pour donner une petite idée, l'eucalyptus citronné, un peu de lavande aspic ou un lavandin, un peu de géranium et un petit peu de citronnelle. Donc là, on a un petit mélange anti-moustique curatif et préventif. Voilà, ça c'est une petite parenthèse pour cette huile.
1: Les anciens le savaient bien du géranium, d'ailleurs, ça n'était pas pour rien qu'on avait le géranium à la fenêtre pour éloigner un petit peu les moustiques.
0: Exactement.
1: Le basilic, paraît-il aussi.
0: Et donc, pour revenir à cet eucalyptus citronné, une autre... Bon, lui aussi, on le trouve à des prix assez bas et il a une vertu qu'on ne connaît pas très bien, c'est une vertu antidouleur. Donc c'est vraiment une huile essentielle qu'on peut mélanger à des huiles de massage dans des cas de douleur, des douleurs même de type polyarthrite. Donc vraiment, ça vaut le coup d'essayer cette huile. Et très inoffensif, pas irritant du tout et à un prix accessible à tous. Alors de nos jours, il vient pas seulement d'Australie, mais on le retrouve beaucoup d'origine de Madagascar. Voilà, donc ça c'est le deuxième. Et après, donc il y a d'autres types d'eucalyptus, type eucalyptus. Donc cet eucalyptus type de menthe est assez rare à trouver quand même. Et à l'époque, quand on l'a introduit, quand on l'a fait sentir en Angleterre, il disait même qu'il était supérieur, avait une meilleure odeur et goût comparé à leur menthe à eux. Mais bon, ça c'est du passé, on n'en parle plus trop maintenant. Donc c'est plutôt pour les aromathérapeutes qu'on va trouver d'autres types, type l'eucalyptus polybractea. Et donc il y a encore 7 à 8 différentes huiles essentielles, mais en commerce, c'est les eucalyptus globulus, suivi par l'eucalyptus radiata et smithii, et l'eucalyptus citronné qu'on trouvera facilement. Alors, encore une petite remarque par rapport à l'eucalyptus radiata, c'est une huile essentielle beaucoup plus douce à diffuser, un peu comme l'eucalyptus smithii, mais aussi une huile qui va stimuler la défense immunitaire. Et j'aime beaucoup l'associer à l'huile qu'on appelle la Ravinsara, aussi de Madagascar. Donc ces deux huiles-là forment un couple parfait.
1: Michel, merci pour ces informations concernant l'huile, les essences essentielles, l'huile essentielle de l'eucalyptus. Je rappelle à nos auditeurs votre numéro de téléphone. Ceci pour ceux qui aimeraient avoir des informations, poser des questions. C'est le 06 63 22 84 05. 06 63 22 84 05. À la semaine prochaine. Au revoir.
0: Au revoir.

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découverte croisée. Et c'est la deuxième émission, amis auditeurs, Découverte croisée, que nous consacrerons aux petits chanteurs du monde. Je vous propose de les entendre dans le cœur des esclaves de Nabucco et nous reviendrons sur cette expérience qui a été faite le 21 juillet 1989. La date vous dit sans doute quelque chose. En effet, c'était pour célébrer en France le bicentenaire de la Déclaration des droits de l'homme. Ils étaient 45 enfants qui ne s'étaient jamais rencontrés et n'ont travaillé que 5 jours avant de donner ce concert que vous avez non pas sous les yeux, mais dans les oreilles.

Alors, pour tous ceux qui n'auraient pas entendu la première émission, je reviens sur cet enregistrement historique venu de 15 nations pour célébrer en France le bicentenaire de la Déclaration des droits de l'homme. Un disque qui a déjà quelques décennies, puisque c'était le 21 juillet 1989 en la cathédrale d'Autun. Les petits chanteurs du monde sont nés à cette occasion et leur créateur, c'était Francis Bardot, qui dirigeait alors depuis 20 ans la maîtrise des Hauts-de-Seine et qui était également directeur du chœur d'enfants de l'Opéra et de l'Orchestre de Paris. Ayant été reçu par d'autres chorales dans le monde entier, et à son tour les ayant reçus chaque année, eh bien Francis Bardot avait conçu l'idée des petits chanteurs du monde avec des enfants venant des meilleures chorales de la Terre, des garçons et des filles de toutes nations, races, religions, des jeunes de toutes les cultures, milieux et niveaux de vie. Je vous propose de les entendre maintenant avec des chorales de l'URSS et de l'Allemagne.

Et nous avons retrouvé tous les enfants, c'est-à-dire 45 enfants, qui nous ont chanté une cantate Liberté avec des paroles de Paul Éluard et une musique de Roger Calmel. Nous allons poursuivre toujours ce concert inaugural à la cathédrale d'Autun le 21 juillet 1989, je vous le rappelle. Nous allons continuer avec la Hongrie, les petits chanteurs de Pécs, toujours extraordinaires, vous l'entendrez. Puis nous partons pour les Philippines avec l'Aspinas Boys Choir et nous les retrouverons tous pour une ode à la joie bien connue de Beethoven.

Ils étaient donc 45 enfants pour interpréter l'Ode à la joie de Beethoven. Vous avez reconnu certainement la sonorité, ou pour certains, les paroles, les chants. Auparavant, nous avons entendu la Spinas Boys Choir des Philippines et les petits chanteurs de Pex de Hongrie. C'est la fin de cette émission Découverte croisée. Dans quelques instants, je vous propose cette fois-ci de terminer avec le Japon, avec les petits chanteurs de Tokyo.

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2: Un sujet qui va évidemment vous intéresser parce que depuis l'aube des temps d'ailleurs, mais peut-être en particulier en ce qui concerne les discussions que nous avons aujourd'hui autour de la violence. Ce sera non seulement la réalité de notre rencontre dans un petit instant avec Marc-Christian Haït, parce qu'il y a une conférence débat qui s'intitule « La violence dans notre société ». Ce sera le 28 mai, c'est un jeudi à 20h30 à Saint-Christol-les-Alès, à la Maison pour tous. Marc-Christian Haït, bonjour.
3: Bonjour.
2: Merci d'être avec nous. Alors vous êtes organisateur avec aussi le club de la Savate, hein, c'est à Saint-Christol.
3: Oui.
2: C'est du self-défense.
3: C'est de la Savate avec toutes ces disciplines qui sont la boxe française, qui sont la Savate, la forme, etc. Mais on n'est pas seul organisateur.
2: Hein. Oui, bien sûr.
3: Je veux quand même y associer amplement la mairie de Saint-Christol qui nous a quand même bien aidé, la région Occitanie aussi, la région Occitanie en Savate et la Golim Saint-Christol qui est une association qui régit les installations municipales. Voilà.
2: Alors on a commencé par la fin, mais on va revenir au début parce qu'effectivement les partenaires sont importants pour une organisation comme celle-ci. C'est une grosse rencontre, hein. C'est un débat public, vraiment un sujet presque politique d'ailleurs, j'ai envie de dire, mieux comprendre les réalités contemporaines et les réponses apportées par les institutions. Alors, on va faire la liste. Vous avez une avocate, Gabrielle Ledrault, qui sera présente. Vous avez une docteure en neurosciences, c'est le docteur Lilian Fautrel, spécialiste du contrôle moteur en situation hostile et maître de conférence. Vous avez le procureur de la République d'Alès. Vous avez le capitaine Blanchard, qui est chef du centre régional d'instruction. Vous avez la directrice du CFA École Cévenol, Céline Ringaud-Vernet. Et vous avez aussi un concepteur de méthodologie RED, dont vous faites partie d'ailleurs, vous êtes un des initiateurs, Christian Wilmousse. 6 intervenants dans des domaines différents. On va revenir à l'origine du projet, parce que c'est un peu votre idée aussi. Vous m'avez dit, ouais, moi j'entends parler souvent et puis les gens sont jamais contents, mais ils ne se rendent pas compte de... Ils ne se rendent pas compte de quoi, Christian ?
3: Ils ne se rendent pas compte qu'on est régi dans la société, on est régi par des lois, par des règles, et on ne peut pas faire ce qu'on veut. Donc quand j'entends dans ces coins, un peu de partout, dire mais oui, mais que fait la police, que fait la justice, etc., etc., on n'en connaît pas les problèmes, la problématique et surtout les règles de fonctionnement. Et tout ça, donc, je me suis dit, j'aimerais bien qu'un jour, quand même, pour ceux qui sont intéressés et qui veulent un petit peu s'instruire, entre parents,
2: ah bah, tout le monde est intéressé parce que c'est un sujet qui nous angoisse aussi.
3: Sauf qu'il y a des gens qui ne veulent rien entendre, hein, qui restent sur leur position. Moi, je propose ce débat aux gens qui veulent comprendre ce qui se passe. Voilà.
2: Alors, vous avez travaillé avec la Savate, vous continuez, mais vous avez aussi développé, vous êtes formateur, et ça, ce n'est pas un détail, c'est important, d'attitude et entre autres de la sécurité professionnelle, une attitude de sécurité. Vous pourriez nous expliquer aussi, vous vous déplacez, vous travaillez avec cette méthode RED, c'est-à-dire que vous êtes là aussi pour apprendre aux gens à se défendre.
3: Professionnel, on ne peut pas parler de défense. On peut parler d'attitude professionnelle de sécurité. C'est-à-dire, je dois me protéger face à une agression, qu'elle soit verbale ou physique. Mais en aucun cas, je ne dois répondre.
2: Ouais, c'est pas
3: essayer.
2: Simple, ça. C'est
3: essayer.
2: Pas simple. Vous
3: donnez
2: un exemple.
3: Un exemple. Vous allez me donner une gifle, un exemple.
2: Ça, c'est pas bien.
3: Non, c'est pas bien, mais malheureusement, c'est souvent comme ça. Je vais devoir me protéger. Point final, ça s'arrêtera là. Vous parlez en même temps pour essayer de vous arrêter. Mais je ne vais à aucun cas riposter avec une gifle, un exemple, voilà.
2: Alors là, c'est une attitude, c'est un comportement, c'est un mouvement, c'est une esquive ou c'est aussi le regard, par exemple. Je pense au regard qui peut être important dans ces cas de figure, la parole.
3: Si on rentre dans ce débat, je peux vous dire que c'est...
2: On a pour longtemps, mais on va faire revenir.
3: Oui, mais je vais vous dire juste 2 choses. Rien n'est écrit, il y a tellement de paramètres qui peuvent changer à l'instant. Une situation aujourd'hui, demain sera vécue d'une autre manière, complètement différente, par la même personne, dans les mêmes thématiques d'agression.
2: Mais on n'est jamais le même, des fois on est en forme, des fois on ne l'est pas.
3: Écoutez, je vais vous donner un exemple. Hein. Vous partez maintenant de la salle, vous m'avez dit que vous alliez à Nice, là, tiens, vous avez gagné au loto. Quelqu'un vous fait une queue de poisson. Vous allez prendre la salle à rigolade.
2: Ah bah bien sûr.
3: Malheureusement, on vous appelle à l'instant même, en vous disant que votre enfant est aux urgences avec un accident. On fait une queue de poisson, on n'aurait pas la même réaction. Voilà, point final. C'est 2 actions qui sont identiques dans 2 situations et des paramètres totalement différents.
2: Et donc, notre émotion va avoir un impact, évidemment.
3: Mais, alors moi, je dis que ces émotions, ces amis qui vous veulent parfois du mal.
2: Alors là, on revient à ce débat, puis donc à Saint-Christol-les-Alès, la violence dans notre société. Là, vous avez fait intervenir des corps de métier quasiment différents. Vous pourriez nous en parler un petit peu de chacun de ces corps et puis nous dire pourquoi vous aviez envie aussi qu'ils viennent, alors, même si il n'y a pas une connaissance de toutes les personnalités.
3: Alors, il est évident qu'on aurait pu encore en convoquer des dizaines, sauf qu'il a fallu faire un choix rapide, un choix, et surtout trouver les bonnes personnes. C'est très compliqué pour ça. J'ai eu beaucoup de chance, je vous dis franchement, j'ai eu beaucoup de chance. Je vous dis comment se passaient les choses. J'ai une amie qui est maître Gabriel Le Dréau, avec qui j'en ai parlé, qui a été très intéressé et qui, avec ses appuis, a pu m'ouvrir certaines portes. Je vous dis franchement, et je l'en remercie à la radio parce qu'elle le mérite bien. Voilà. Donc j'ai pu avoir monsieur Adèle Grigny, qui est quand même le procureur de la République d'Alès, qui quand même est dans l'actualité en permanence, qui pourra être ce jour-là quand même une personne qui va nous parler de la violence.
2: Et qui n'est pas visible en temps normal, autre que effectivement lors de séances ou de sessions. Mais là, la violence dans notre société, ça va être le regard effectivement d'un procureur. C'est quoi l'idée ?
3: Vous aurez le regard d'un procureur avec toutes les règles qui régissent son métier. En face de lui, il y aura maître Gabriel Dréau qui, elle, va être là dans son rôle de protéger le fautif. Vous aurez le docteur Lilian Potrella, qui lui est un spécialiste en neurosciences. Il va expliquer bien mieux que moi, je ne vais pas m'aventurer sur ce terrain qui est tellement glissant, mais très intéressant parce que je le connais personnellement, et c'est une personne qui est capable de vous expliquer les choses simplement, et qui vous fera comprendre comment une image peut altérer votre discernement. C'est ça qui est intéressant. Voilà, ping. Je ne vais pas plus loin. Vous aurez le capitaine Blanchard-Sébastien. C'est une personne qui, au niveau régional, est un chef du centre régional d'instruction et officier intervention professionnelle de la région Occitanie. C'est-à-dire que c'est une personne qui est là pour mettre en place professionnellement auprès des gendarmes, d'accord, toutes les techniques d'intervention. Voilà. Donc c'est quand même quelqu'un qui...
2: Et des opérations et des façons d'intervenir différentes.
3: Mais qui évolue aussi avec la société. Prenons l'exemple du couteau. Le couteau, vous voyez, nous au Red Training, le couteau, ça fait 15 ans qu'on tire la sonnette d'alarme. 15 ans.
2: Voilà. Le Red Training, dites-nous un peu ce que c'est.
3: Red Training, ce n'est pas une discipline, c'est une méthodologie. Il n'est pas question d'apprendre les 250 000 techniques pour intervenir, en sachant que dans le stress, quand le reptilien se met en route, seuls les réflexes vont agir.
2: Et là, voilà. Donc, dans ces formations, dans ces accompagnements de Red Training, vous aviez prévenu de la présence du couteau, c'est-à-dire de la dangerosité de l'utilisation future. Parce que le couteau a toujours existé dans les bagarres, dans les
3: tricks. Alors, comment dire, l'avantage du Red Training, l'avantage de cette méthodologie, c'est le concepteur. Le concepteur qui est un visionnaire et qui est entouré de personnes extrêmement compétentes dans tous les domaines, y compris, vous voyez, Lilian Potrella.
2: Et il sera là.
3: Ah oui, il sera là.
2: Ah, donc Christian Wilmuth,
3: c'est Christian Wilmuth a eu l'intelligence, pour moi, c'est de l'intelligence. Hein. Quand on connaît son passé en tant qu'intervention, c'est quelqu'un qui a tout connu. C'est quelqu'un qui a eu l'idée de mettre en place un laboratoire d'agression au Brésil, basé sur des vidéos, des analyses. Et à partir de là, les faire revenir en France. Et c'est pour ça qu'il y a 15 ans, même plus que ça, on avait prévenu que le couteau allait arriver chez nous, parce que déjà au Brésil, c'est devenu d'autres méthodologies.
2: Donc là, on est sur le terrain d'un citoyen, lambda, avec cette logique RED, c'est-à-dire de savoir comment, non pas on se défend, on est bien d'accord, comment on se protège, vous êtes d'accord avec cette terminologie?
3: Le RED training, c'est se défendre, le RED training. C'est l'attitude professionnelle de sécurité qui est de se protéger. C'est deux choses différentes.
2: Ouais, j'essaye de vous suivre.
3: C'est très compliqué. Quand je parle d'un mot, je prends un exemple. Un pompier qui va intervenir sur un blessé qui va être agressif. Maintenant, c'est le comble. Hein. Vous venez porter assistance à quelqu'un.
2: Et vous avez commencé comme ça, d'ailleurs, avec les pompiers qui étaient agressés. Mais ça, on en reparlera une autre fois.
3: Hein. D'accord. Oui.
2: Ce
3: pompier, on ne va pas lui dire, écoute, si tu mets une gifle, remis-la une gifle. C'est pas possible.
2: Si blessé,
3: Et là, pour lui porter assistance. Voilà. On est parti ce concept-là. Comment aider quelqu'un qui est agressif sans le violenter.
2: Oh là, donc, là, ça c'est compliqué.
3: Oui.
2: Il faut quand même être déjà préparé parce que la première réaction qu'on a quand on se prend une gifle pour le deuxième cas, c'est de réagir.
3: Mais vous avez trois réactions. Trois. Il n'y en a pas 15, il y en a trois.
2: Bon, faut qu'on vous fasse revenir. Céline Ringaud-Vernet, elle est directrice du CFA École Cévenol. Pourquoi la présence de
3: cette... Pourquoi? Alors,
2: elle est confrontée à la violence.
3: Je vais rentrer dans ma vie privée, mais c'est pas grave. Parce que je suis enseignant là-bas.
2: Ah.
3: Voilà.
2: Et elle est confrontée.
3: Elle va amener sa vision, elle, de la violence.
2: Comme on la gère dans un CFA.
3: Voilà, voilà. Mais on est un CFA privilégié. La violence, il n'y en a pas beaucoup.
2: Ah ouais.
3: Je peux en parler, j'y suis.
2: Bah, c'est bien.
3: Ah là, c'est royal.
2: Tant mieux. En tout cas, des sujets qui nous touchent et surtout d'en parler au calme, d'en parler à un moment donné où on peut débattre. C'est l'idée, hein, parce que c'est bien un débat public.
3: Ça, c'est ça.
2: Ce 28 mai, donc à 20h30, c'est à la salle ici de Saint-Christol-des-Alès, à la Maison pour tous. Alors, on s'inscrit, on vient.
3: Non, on vient.
2: Oui, il y a de la place, hein, c'est pas de problème. Donc, mieux comprendre les réalités contemporaines et les réponses apportées par les institutions. Ça va être débat. Parce qu'évidemment...
3: Oui, l'objectif, c'est que chaque intervenant se présente professionnellement, et voilà. Et ensuite, je souhaiterais qu'il y ait un débat entre le public et ces gens-là pour qu'ils apportent leurs réponses.
2: D'accord.
3: Voilà, aux questions qu'on se pose.
2: Merci, en tout cas, Marc-Christian Haït, d'être venu nous présenter ce débat. Il y en aura certainement d'autres, parce qu'à mon avis, vous allez avoir un franc succès sur ces rencontres-là. Et puis,
3: Juste, je peux vous dire, c'est qu'il y aura certainement des gens de Narbonne, la ville de Narbonne, qui va déployer quelqu'un pour venir voir exactement comment ça se passe, pour essayer de reproduire la même chose.
2: Ça ressemble un peu à un rendez-vous annuel dans l'avenir. Mais bon, on y revient. Merci, en tout cas. Et puis, on reviendra, on vous fera venir pour nous parler de ces attitudes professionnelles de sécurité, parce que j'ai l'impression que c'est quelque chose qui vous tient à cœur, déjà.
3: Et puis,
2: j'ai l'impression que c'est presque indispensable. Moi, je l'avais vu il y a quelques années, alors c'était auprès des femmes qui se faisaient agresser, où effectivement, on leur développait, mais c'est pas en France, hein, c'est dans un pays d'Amérique centrale aussi, donc vous avez parlé du Brésil, où il y avait une politique, mais c'était nationale, pour que des jeunes femmes commencent à se rendre compte du mouvement, de l'autre, du déplacement, toutes ces choses-là, des choses très simples, et que dans la tête, ça tourne, et qu'on se disent attention, on fait pas comme ci, on fait pas comme ça, on change. C'est pas facile.
3: On a 4 interventions par an, ici à Saint-Christol, sur les violences faites aux femmes. On n'en parle pas.
2: Viendrez.
3: Avec plaisir.
2: Viendrez nous en parler. Merci Marc-Christian Haït. Ce rendez-vous, donc, c'est le 28 mai à 20h30 à la Maison pour tous de Saint-Christol-les-Alès. La violence dans notre société.
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1: C'est bien d'une femme. C'est bien lui. C'est bien eux. Nous avons un besoin maladif de rabaisser les autres. C'est que nous sommes inquiets pour nous-mêmes, quant à notre valeur, quant à notre réussite. Alors, en abaissant les autres, on se rassure soi-même. L'erreur est de ne pas savoir que notre valeur et notre importance réelle ne dépendent ni de l'opinion des autres, ni de notre propre opinion sur nous-mêmes. Dieu, de 100 manières, a fait connaître la valeur que tout homme revêt devant lui. Ce que je suis, c'est Dieu qui me le dit. Précieux. Et si mon cœur m'accuse, Dieu est plus grand que mon cœur. Assuré de ne pas être tenu pour rien, qu'est-ce qui nous empêche de tenir les autres pour quelque chose? Nos balances, qui trouvent toujours les autres légers, sont les balances de notre peur. Dieu y jette son poids d'amour pour élever tous les hommes, pourtant si différents, à la même dignité.

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0: Bonjour à toutes et à tous et bienvenue dans cette émission Sciences et Techniques sur Radio Intervalle. Les personnes atteintes de déficience visuelle n'ont pas toujours un accès facilité à la culture, encore moins au musée. Maison Rouge, musée des Vallées Cévenoles à Saint-Jean-du-Gard, musée de société, propose bien sûr de la médiation humaine pour ce type de public, mais dispose également aujourd'hui d'une maquette tactile tout en relief de ce site particulier. Nous avons rencontré Céline Salvetta, responsable des publics pour les musées d'Alès Agglomération, et Laurine Lavore, responsable des publics à Maison Rouge.
1: Alors, Maison Rouge, musée des Vallées Cévenoles, est un musée qui se situe à Saint-Jean-du-Gard et c'est un musée de société qui va raconter l'histoire des Cévennes, 19e, 20e siècle, et avec une deuxième particularité puisque le musée se trouve dans l'ancienne filature de soie. Et donc, on a toute une évocation sur la sériciculture dans les Cévennes.
0: Récemment, une maquette a été mise en place dans le musée. Quelle est cette maquette et à quoi elle sert ?
2: C'est une maquette tactile du site de Maison Rouge. Alors, tactile, non pas comme on pourrait croire numérique, mais au contraire, très, très digital, puisque le but premier est que les personnes en situation de mal et de non-voyance puissent avoir des informations sur le site du musée et l'architecture. Nous avons profité de cette maquette qui, au départ, est uniquement informative pour y ajouter d'autres informations.
0: Quel type d'informations on va pouvoir retrouver dedans ? Qu'est-ce qu'on va pouvoir toucher avec les doigts ?
2: On va pouvoir découvrir avec les doigts d'abord cette architecture très impressionnante du musée de Maison Rouge avec le bâtiment de l'ancienne filature et le bâtiment contemporain qui y a été adjoint et qui présente la vie des Cévenoles. Et donc, on a profité également pour faire un travail de texture qui amène aussi du contenu culturel. Non seulement on donne les informations obligatoires au sens de la loi sur l'accessibilité, entrée et sortie de secours, mais aussi une découverte digitale des différents éléments architecturaux, des différentes périodes qui composent le musée, de certains matériaux et de l'usage des différents bâtiments. Et donc, on profite en fait de cette modélisation unique et vraiment retravaillée pour ce public-là, pour s'adresser à l'ensemble des publics et amener une interprétation de ce lieu qui est absolument extraordinaire.
0: Est-ce que vous pouvez nous décrire les éléments qu'on va pouvoir toucher ? Qu'est-ce qu'on va remarquer comme forme spécifique au niveau de l'architecture des bâtiments ?
1: Alors, la particularité de Maison Rouge, c'est qu'on a vraiment deux bâtiments, donc avec l'ancienne filature, donc avec toute cette architecture qu'on peut retrouver dans les filatures dans les Cévennes, avec ces grandes fenêtres, la brique rouge qui a été ensuite recouverte. Et à la fois, on a un deuxième bâtiment donc contemporain qui a été rajouté avec l'achat de la filature Maison Rouge. Et ce bâtiment reprend tous les codes qu'on peut retrouver dans l'architecture Cévenole, donc avec à la fois la losse de schiste pour la façade et à la fois le châtaignier qui a été repris notamment pour la charpente ou pour certains éléments qu'on va retrouver dans le musée pour la scénographie.
0: Qui a réalisé cette maquette et comment ?
2: C'est une société qui s'appelle Tactile Studio qui a réalisé cette maquette et qui est très connue dans le monde de l'accessibilité des lieux culturels puisque par exemple c'est eux qui ont accompagné l'accessibilité du Louvre d'Abu Dhabi et ils ont au sein de leurs équipes des comités de personnes non-voyantes parce qu'en fait une modélisation, une maquette qui s'adresse à un public non-voyant, en fait, il y a des tas de spécificités à prendre en compte. Certains éléments sont légèrement grossis, d'autres sont diminués. Et en fait, c'est vraiment en fonction de ce que l'on veut faire découvrir, ici les différentes périodes architecturales, certains éléments, de façon très délicate, en fait, sont transformés pour pouvoir faire comprendre à des doigts et donc ensuite à quelqu'un le sens que l'on veut donner, les éléments sur les styles architecturaux, par exemple.
0: Quand on s'approche de la maquette, donc on voit que c'est écrit à la fois en écriture normale que toute personne peut lire, mais aussi en braille.
1: Oui, alors c'est vraiment un outil de médiation, donc autant pour les personnes en situation de handicap que pour un public plus large. Nous, quand on reçoit les gens dans le musée, on leur explique aussi l'architecture à travers cette maquette. Donc ça permet vraiment d'avoir une vue d'ensemble du musée qu'on n'a pas forcément quand on est à l'extérieur.
2: Non seulement il y a du braille sur cette maquette, le braille s'adresse très clairement aux gens qui sont non-voyants de naissance, mais ce sont aussi des caractères en relief et avec un certain contraste de couleurs. Donc de prime abord, on ne le remarquera pas, mais ce contraste coloré ou le relief s'adresse à des personnes qui sont en situation de malvoyance, à des personnes âgées qui ont des dégénérescences de la vue, d'où ce contraste coloré. Et en fait, c'est vraiment cette idée d'accessibilité universelle. Le public en situation de malvoyance, c'est une certaine part du public, mais tout le monde va être amené, et on le souhaite à tout le monde, de vieillir et de pouvoir continuer à avoir une vie culturelle et s'adresser aussi aux personnes qui ont des cataractes ou des transformations de la vision en étant âgées. C'est quelque chose d'important. C'est en cette idée aussi, donc on voit le braille qui est l'élément habituel le plus visible pour la malvoyance, mais il y a de nombreux autres petits outils d'interprétation pour un public très large de cette maquette.
3: Quels autres types d'aménagements ou est-ce qu'il y a des accompagnements spécifiques qui sont mis en place autres que la maquette pour permettre l'accessibilité aux personnes en situation de handicap?
2: Alors l'accessibilité aux personnes en situation de handicap, en fait, ça s'adresse à tout le monde. On est tous amenés un jour, de façon permanente ou temporaire, être enceinte, avoir une jambe cassée, c'est être en situation de handicap un temps, à être dans cette situation. Et donc, pour nous, mettre en place des dispositifs et une véritable politique d'action culturelle vers les personnes en handicap, en fait, c'est s'adresser à tout le monde. Alors, ça peut être fait par des maquettes et des investissements, comme là, Alès Agglomération a pu faire, aidé par la DRAC Occitanie, pour réaliser cette maquette. Mais c'est également des accompagnements humains, des visites en langue des signes. Ça peut être aussi le livret FALC qu'il y a à l'accueil du musée, un livre facile à lire et à comprendre, qui est réalisé avec des publics et pour des publics qui sont en situation de handicap mental ou psychique. La traduction en langue étrangère, c'est aussi une politique contre le handicap, puisqu'en fait, quelqu'un qui est étranger, qui ne parle pas la langue, est en situation de handicap. Donc en fait, c'est vraiment mettre l'ensemble des professionnels du musée dans une démarche pour vraiment essayer de se mettre à la place des publics. Qu'est-ce qui peut freiner telle personne à venir au musée? Et donc, essayer de lever les freins. Alors, ça peut être par un dispositif, par de la médiation humaine, par un outil. Et en fait, c'est une véritable démarche qui fait vraiment projet et qui prend du temps et qui est une démarche permanente pour essayer d'être le plus ouvert possible, le plus accessible à n'importe qui.
3: Ces aménagements-là, est-ce qu'ils sont une volonté politique ou alors c'est l'équipe du musée qui est à l'initiative de ces évolutions ?
2: Cette maquette et cette politique volontariste vers les publics et en personnes en situation de handicap, c'est une lame de fond, c'est une volonté politique de notre institution, Alès Agglomération, mais c'est une lame de fond au sein de la société, je pense, beaucoup plus largement, et qui est partagée dans de nombreux domaines professionnels pour rendre accessible, parce qu'encore une fois, ce n'est pas qu'une accessibilité motrice, c'est de nombreuses accessibilités différentes. Pour rendre accessible le musée, vous vous adressez là au service des publics du musée Maison Rouge, qui est notre véritable artère principale. C'est notre travail, c'est notre mission principale de faire en sorte que le public le plus large puisse venir au musée le jour où il le souhaite, avec le moins de freins possible. Donc c'est à la fois une volonté politique, un changement de société et une motivation quotidienne des médiateurs qui travaillent au musée.
3: Donc pour mettre en place ces différents aménagements, ça représente des moyens, un investissement. Vous avez reçu des aides publiques ?
2: Pour pouvoir commander auprès de Tactile Studio et faire travailler cette maquette, nous avons été aidés par l'État, via la DRAC Occitanie qui nous a accompagnés dans la réalisation de cet investissement qui a été réalisé par Alès Agglomération qui est la propriétaire et la gestionnaire du site.
3: Est-ce que ça a pris longtemps de l'élaborer, cette maquette ?
2: C'est un projet qui est une véritable préoccupation du musée depuis un petit moment. Il y a de toute façon toute la démarche de consultation. Et c'est la tête de pont. En fait, le projet n'est pas fini en ayant cette maquette. On aimerait et on réfléchit déjà à rendre accessible par d'autres dispositifs l'ensemble des salles du musée, par des dispositifs à toucher ou à comprendre autrement. Ça fait à peu près 2 ans que très pratiquement ce projet se met en place. La maquette en est le premier point, le point de départ, mais ça ne va pas s'arrêter là et ça va continuer dans le temps, à la mesure de nos moyens, petit à petit, en essayant de rendre accessibles de nombreux objets et autres thématiques dans le musée pour arriver à un vrai parcours.
3: Quand on visite le musée, forcément, il y a beaucoup d'éléments visuels, des choses qu'on ne peut pas toucher, mais il y a aussi tout ce qui est du domaine de l'écoute, l'auditif.
2: Maison Rouge est un musée de société qui parle des hommes. Et donc, des objets, ce ne sont que les expressions matérielles de la façon dont les sociétés humaines vivaient, ce en quoi ils croyaient, comment ils faisaient la fête, comment ils vivaient les différents événements de la vie. Et forcément, un musée de société ne peut pas s'adresser qu'à la vue. Parce que ce sont aussi des savoir-faire, ce sont des choses assez immatérielles. D'ailleurs, on parle de patrimoine immatériel. Et ce qu'amène le numérique, autrefois on disait l'audiovisuel, peut permettre par la vidéo ou le son ou des récits de transmettre tout autant que les objets la société Cévenol. Et donc, dans le musée, il y a des choses à entendre, il y a des choses à toucher. C'est vrai qu'on est dans une vraie volonté, en fait, de ne pas s'adresser uniquement qu'à la part de l'intellect. Les musées de société, ce sont des musées à vivre complètement. L'ethnologie s'appuie parfois aussi sur l'empathie. Ici, on essaie de comprendre comment l'homme a pu s'adapter à cet environnement, qu'est-ce qu'il y a développé comme activité. Et donc forcément, on s'adresse à d'autres sens. Et aujourd'hui, c'est vrai qu'on a de plus en plus d'outils qui nous permettent de s'adresser à d'autres sens que simplement la vue et l'intellect, et on va essayer d'en jouer.
3: Vous parliez de médiation humaine tout à l'heure. Est-ce que vous avez des guides qui sont spécialisés pour les publics en situation de handicap ?
1: On n'est pas formé dans l'équipe pour les médiateurs, pour les publics en situation de handicap. Par contre, on fait souvent appel à des interprètes, notamment en langue des signes, et on organise deux, trois fois par an des visites donc en langue des signes où bien souvent il y a un médiateur de Maison Rouge accompagné d'un interprète.
2: Et se mettre en démarche d'accessibilité vers les publics en situation de handicap divers, ça passe aussi par des choses aussi simples que la formation. On apprend par exemple dans les formations sur l'accessibilité et on peut s'amuser à l'observer et c'est souvent vrai que quand quelqu'un vient généralement accompagné et qu'il est par exemple en fauteuil roulant, eh bien, très souvent, dans les accueils, on s'adresse à la personne qui pousse le fauteuil et non pas à la personne en fauteuil. C'est étonnant à quel point, de façon spontanée, on a ce réflexe-là. Eh bien, former les agents d'accueil et de surveillance, c'est les sensibiliser au fait que ce n'est pas parce que la personne est dans un fauteuil roulant qu'on ne peut pas s'adresser directement à elle. C'est pour ça que je parle de démarche. C'est vraiment une démarche globale qui inclut aussi la formation des agents d'accueil. Alors évidemment, ça prendra du temps, mais mettre en place une démarche d'accessibilité, en fait, c'est s'adresser à tout le public. C'est une démarche complètement globale.
3: Tout à l'heure, vous parliez du fait de vieillir. Ici, à Saint-Jean-du-Gard ou aux alentours, il y a des maisons de retraite. Est-ce que vous avez parfois des visites de groupe de personnes âgées auprès de qui il y a une façon particulière de s'adresser ?
1: On a quand même une partie de notre public, souvent ce sont des groupes de seniors, notamment donc pendant l'été, qui viennent au musée. Donc quand ils viennent vers nous dans une démarche de visiter le musée, on leur pose quand même certaines questions pour savoir si en effet il va y avoir des fauteuils roulants pour pouvoir adapter la visite au mieux. Après, à l'accueil, nous avons des chaises pour les personnes donc, qui veulent à tout moment donc, pouvoir se reposer. Et on essaye d'adapter notre parcours de visite avec le temps pour s'adapter au mieux au public.
2: S'adresser à un public senior, en fait, il n'y a pas de spécificité, hormis les spécificités de nombreux autres publics. Il y a cette notion de fatigabilité qui est une notion de plus en plus prise en compte dans les musées. Et en fait, sous prétexte de senior, qui, quel que soit son âge, quand il a aimé une expo, passé 2 heures debout à lire des textes au mur, à regarder des objets, c'est épuisant. Et aujourd'hui, on ne peut plus concevoir une exposition comme on le faisait il y a 30 ans, où au final, les gens sortent de l'expo, ils sont absolument sur les rotules. En fait, il faut que les musées, ce ne soient pas des lieux de souffrance, mais il faut que ce soit des lieux de plaisir. On apprend mieux en ayant du plaisir et en étant avec un certain confort. Pensez au public senior, pensez à des sièges cannes, par exemple, ou avoir des parcours où il y a assez régulièrement des pauses. Au final, c'est penser à tout le monde. Et cette notion de fatigue, c'est quelque chose d'extrêmement important. De même que... aujourd'hui, on n'est pas que sur des groupes qui sont composés de façon unique d'un public. Par exemple, dans la région, dans les Cévennes, il y a beaucoup de gens qui sont des grands-parents, et l'été ou aux vacances, eh bien, ils se retrouvent avec les petits-enfants. Eh bien, c'est aussi pouvoir concevoir des actions qui s'adressent à la fois à des personnes âgées et à des enfants ensemble. C'est vraiment essayer de prendre la réalité des gens qui aimeraient venir au musée. Eh bien, alors, qu'est-ce qui peut les freiner dans leur venue au musée ? Oui, alors peut-être que si on fait quelque chose de trop long, ils seront fatigués. Donc peut-être qu'on peut imaginer quelque chose où il y a une pause au milieu. Ah oui, mais s'ils ont des enfants avec eux, ah ben peut-être qu'un support... Voilà, c'est essayer de se mettre à la place des publics pour anticiper et pour que la visite au musée ne soit pas une plaie pour les enfants qui n'ont plus jamais envie de venir au musée, mais que ce soit au contraire un moment de délectation. Dans la définition du musée, il y a le mot délectation, qui est un mot que j'aime beaucoup. Il faut être bien physiquement pour pouvoir se délecter intellectuellement.
1: Et c'est aussi le rôle du médiateur, c'est d'arriver à différencier ces publics-là et à s'adapter, que ce soit en tout cas pour les plus jeunes que pour les plus âgés, puisque ça nous arrive d'avoir des visites qu'on organise. On ne sait pas le nombre de personnes qu'il va y avoir, on ne sait pas le public qu'il va y avoir. Donc du coup, c'est le rôle du médiateur d'arriver vraiment à s'adapter pour qu'à la fin, tout le monde soit content et puisse revenir au musée avec plaisir.
0: C'était Laurine Lavore et Céline Salvetta, responsables des publics pour le musée Maison Rouge. Merci d'avoir suivi cette émission sur Radio Intervalle et à la semaine prochaine.
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2: 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Dès qu'on voit la présence de sang dans ses urines, il faut consulter son médecin traitant et idéalement rapidement derrière le spécialiste de l'appareil urinaire qui est l'urologue.
1: Et comment se déroule le diagnostic ?
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1: Il est minuit.
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3: Bonjour à toutes et à tous et bienvenue sur Radio Intervalle pour ce moment d'information locale. En ce lundi férié, voici quelques idées de sorties pour cette semaine. Sorties culture et loisirs avec l'Office de tourisme du ZES dans quelques instants à la fin de ce journal. Et pour commencer, des sorties nature et environnement avec le CPI du Gard, Hélène Clavreuil.
4: Bonjour, voici les sorties du CPE du Gard pour la mi-mai et la fin mai. Mardi 26 mai, à Laval-Pradel, entre vestiges industriels et merveilles géologiques, cette balade vous invite à explorer un territoire marqué par l'histoire et les enjeux actuels, découvrir les techniques de revégétalisation, observer les effets du réchauffement climatique et vivre une expérience riche en émotions et en découvertes qui laissera personne indifférent. C'est une sortie proposée par le Merlet. Mercredi 27 mai, à Saint-Christol-les-Alès, en imprimant les formes, les couleurs et les textures de la nature, grâce au cyanotype, vous découvrirez comment poser un regard plus éco-responsable sur le monde avec l'association Diptyque. Toujours mercredi 27 mai à Issirac, accompagné par un professionnel de la cueillette sauvage, partez à l'assaut des goûts et de la garrigue et en plongeant au cœur d'un métier ancestral entre gestes précis, soleil brûlant et parfums enivrants. Les plantes se dévoileront sur une nouvelle forme grâce à une dégustation en pleine nature de tisane, de décoction et eau florale. Jeudi 28 mai, à Blandas, des panoramas spectaculaires sur le cirque de Navacelles et la Vis, au trésor plus discret du Saint-Alentour, une mosaïque de paysages et de milieux fait le cos du Blandas avec une pépite de nos régions. Lors de cette balade avec le Merlet, venez découvrir sa géologie et ses habitats non humains accompagnés par une animatrice nature. Le vendredi 29 mai, au Quélard, vivez une aventure familiale originale à la découverte du Vistre et de ses marais, joyeux naturel de la Camargue. En canoë collectif, accompagné par une animatrice, observez la faune locale et les paysages façonnés par l'eau. Enfin, le samedi 30 mai, à Vézénobre, huile essentielle, baume et sirop à base de plantes, comment sont-elles fabriquées? Après une balade aux alentours, Anissa, une productrice locale passionnée, vous fera visiter son exploitation et découvrir ses produits. Cette sortie est assez originale parce qu'il s'agit de partager une expérience autour des plantes avec le langage des signes. Donc elle est réservée au public sourd et aux entendants signeurs. Et elle est animée par l'association Ponsigne. Toujours samedi 30 mai, à Saint-Étienne-de-l'Olme, partez pour une balade tranquille à travers des sentiers parfumés de la garrigue entre Pierre Sèche et Capitelle, témoin du patrimoine cévenol. Découvrez une bergerie locale, rencontre avec les chèvres, observation des paysages façonnés par leur présence et dégustation du célèbre Pélardon, fromage emblématique de la région. Et c'est animé par l'association Tête d'Ail. Toujours samedi 30 mai, à Roquemort, lors de l'édition 2026 du festival Un air en fête, partez à la découverte des plantes sauvages comestibles de la commune de Roquemort. Accompagné d'un botaniste, Guillaume Gomis, vous apprendrez à reconnaître ces espèces, à comprendre leur usage et à apporter un nouveau regard sur la richesse végétale qui nous entoure. C'est animé par l'association Culturaire. Ce sera aussi l'occasion de venir découvrir la Natmobile, le camion musée itinérant sur la garrigue du Gard. Toujours samedi 30 mai à Dourby, partagez une soirée conviviale sous les étoiles avec les associations Astropodes et Graines de Jade. Curieux ou passionnés, observez nébuleuses, galaxies et planètes tout en découvrant comment le changement climatique modifie déjà nos nuits étoilées. Toujours samedi 30 mai, parcourez les sentiers des pêches jusqu'à l'exploitation cosmétique bio Cereza pour une immersion au cœur des plantes aromatiques, sauvages et cultivées. Découvrez comment l'agriculture se diversifie et se réinvente, alliant résilience des cultures et bien-être sensoriel pour une expérience à la fois authentique et ressourçante. Et c'est avec l'association Les Têtes d'Ail. Voici donc toutes les dates proposées par le CPE du Gard, les associations membres et ses partenaires. Vous pouvez retrouver toutes ces informations sur le site cpeugard.fr.
1: Bonjour à tous, je suis Florence de l'Office de tourisme Destination Pays d'Uzès Pont du Gard et je vais vous partager les grands événements à venir. Du 29 au 31 mai, c'est la fête du pois chiche à Montaran. Définitivement ancrée dans le paysage des festivals du Gard, la fête du pois chiche est un événement culturel désormais incontournable pour les amateurs de musique et de spectacles vivants en général. Du 29 au 31 mai, c'est également la deuxième édition du Uzès Symphonic Gaming Festival. L'Uzès Symphonic Gaming Festival revient pour une deuxième édition ambitieuse et spectaculaire. Il propose une rencontre inédite entre émotion du jeu vidéo et puissance symphonique à travers trois journées de concerts, ciné-concerts et conférences. Le 30 mai, concert, troisième triptyque musical en usage à Bouquet. L'association vous propose le deuxième concert de la troisième édition de cette série qui réunit trois musiciens internationaux et trois artistes artisans créateurs cette saison. Le 30 et 31 mai, Balade d'art au jardin, quartier des Bourgades à Uzès. Balade d'art au jardin vous invite à visiter les magnifiques jardins dans un des plus beaux quartiers d'Uzès, les Bourgades, pour admirer les œuvres des nombreux artistes qui exposeront à cette occasion. Le 31 mai, triathlon monumental Nîmes-Pont du Gard. Un triathlon spectaculaire entre nature et patrimoine. Nager sous le pont du Gard, rouler vers Nîmes et courir entre les monuments historiques. Une expérience sportive inoubliable au cœur de l'histoire. Toujours le 31 mai, grand déballage de printemps à Uzès. Lors de ce grand déballage, la ville s'anime avec de nombreux exposants qui investissent les rues et places. Les artisans proposent leurs créations, les particuliers les objets dont ils ne se servent plus. L'ambiance est conviviale et festive. Tous ces événements et plus encore sont à retrouver sur le site internet www.uzes-pontdugard.com.
3: Merci à Florence ainsi qu'à Hélène Clavreuil pour toutes ces infos culture, nature et loisirs dans le Gard. Je terminerai en vous signalant une projection à Rousson ce mardi. Le film « Les enfants de la résistance » sera projeté à l'auditorium à partir de 20h30. C'est accessible dès 10 ans et les tarifs sont de 5 et 4 euros pour ce film d'aventure historique. C'est la fin de ce moment d'information locale sur Radio Intervalle. Merci de l'avoir suivi. Bonne fin de week-end à toutes et à tous et à très bientôt.
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1: Aujourd'hui, le verbe manger. Corinne, bonjour.
2: Bonjour Gilles, bonjour à tous.
1: Bonjour à tous, oui, effectivement, oui, avec nos auditeurs qui sont fidèles à cette émission. Petite définition, avec un regard humoristique ou réfléchi hein, sur certains mots. On ne peut pas toujours rigoler de tout, hein, toujours sourire de tout.
2: Disons, on peut commencer par rire un petit peu, mais d'accord. On a aussi des choses plus intéressantes à dire, j'espère.
1: Alors, nous vivons pour manger plus que manger pour vivre.
2: Vous m'embrouillez là.
1: Vous avez été un instant quand même.
2: Ça dépend qui, mais oui, généralement, qu'il faut
1: manger pour vivre,
2: pour maintenir sa vie.
1: D'accord.
2: Hein, c'est cela, oui.
1: Tant qu'à faire, autant aussi apprécier cette nourriture. Donc, le manger ou manger, le verbe manger. Alors, on mange beaucoup dans la Bible quand même. Il y a beaucoup de repas. Hein.
2: Oui, parce que dans la société de la Bible, comme encore aujourd'hui d'ailleurs, le moment du repas, l'action de partager un repas avec d'autres personnes est un temps fort et quelque chose d'important au niveau relationnel. Quand on accepte de manger avec quelqu'un ou d'inviter quelqu'un à sa table, eh bien c'est lourd de signification quant au lien qu'on veut établir avec telle personne.
1: Alors, je me souviens d'une personne âgée qui me disait « À table, je ne parle pas, je mange. » Et il me disait « Le repas, pour moi, c'est le moment sacré. »
2: Oui, mais alors, c'est rare que les gens ne parlent pas quand ils sont à table, quand même.
1: Si vous parlez de moi, c'est clair, c'est plus que rare.
2: Ah oui, moi non plus,
1: impossible.
2: Oui.
1: Mais quand même, c'est un moment important, c'est le moment où on se régénère.
2: C'est peut-être une manière de donner de l'importance à l'acte même de manger, parce que pour un certain nombre de personnes dont je fais partie, manger est tout ce qui est de plus ordinaire. Ça ne me demande pas des heures d'attente dans un magasin, que sais-je.
1: Préparation en général.
2: Oui, ou bien l'angoisse de ne pas en avoir pour le lendemain, ce qui existe pour un certain nombre de personnes tout de même. Donc, quand on est dans la richesse, hein, et qu'on n'a pas le souci du manger, on en oublie combien cet acte-là est important et vital.
1: Ça, vous avez raison d'ailleurs. Lorsqu'on se trouve dans des situations où c'est le cas, où on est en manque de nourriture, ou lorsqu'on est dans des situations de survie, là, on se rend compte du privilège que nous avons d'avoir de la nourriture sur une table.
2: Oui, et ça mérite donc peut-être de manger en silence, dans une sorte de recueillement et de reconnaissance.
1: Alors, manger, vous l'avez dit aussi, c'est le moment social, c'est le moment de rencontre.
2: Oui, d'ailleurs, on dit que c'est ceux qui sont obligés de manger seuls parce qu'ils sont seuls. C'est peut-être dans ces moments-là qu'ils ressentent particulièrement cette solitude et qu'ils en souffrent parce que c'est un moment de bien-être et qu'on a donc volontiers envie de partager.
1: Alors, je disais tout à l'heure, puisque nous parlons souvent de la Bible dans cette émission, je disais tout à l'heure que le repas ou le fait de manger est un acte important. On voit Abraham qui reçoit des anges, il prépare à manger.
2: Oui, il ne sait pas encore que ce sont des anges.
1: Oui, enfin, il prépare un repas.
2: Oui, oui.
1: La manne dans l'Exode, le peuple d'Israël est nourri par Dieu. On parle d'un banquet, des noces, donc d'un banquet pour le repas de Dieu.
2: Vous parlez d'être nourri par Dieu, alors l'expérience de la manne pendant 40 années d'Exode dans le désert en est l'illustration la meilleure, certainement. Mais en même temps, d'une manière symbolique, tout repas que nous prenons, d'une certaine manière, est un don de Dieu. Et quand, dans la prière modèle que va donner Jésus, il nous invite à prier pour que Dieu nous donne notre pain quotidien.

0: Manger, c'est peut-être aussi faire attention à son alimentation. Et il me semble que dans la Bible aussi, il y a pas mal de conseils sur les éléments qui nous constituent, qui sont vraiment indispensables. On a l'impression que la Bible n'est pas avare quand même de conseils sur la nourriture.
1: Elle dit des choses précises. Je dirais que c'est fondé sur le fait que Dieu étant notre créateur, eh bien, il sait mieux que quiconque comment nous fonctionnons et comment entretenir la qualité de ce qu'il a créé. Bien sûr, il y a des maladies, il y a mille choses qui font que ça ne fonctionne pas aussi bien qu'aux origines, bien sûr. Mais malgré tout, je crois qu'il ne faut pas s'étonner de voir que la Bible s'intéresse aussi à notre régime alimentaire. Et dès la création, alors dans le jardin d'Éden, la nourriture donnée par Dieu aux humains, c'est végétal, exclusivement végétal. Et puis plus tard, au moment du déluge, voilà, ou à la fin plutôt du déluge, eh bien, il est précisé dans la Genèse que Dieu donne en plus des végétaux les animaux à manger, ou certains animaux. Et puis, il y aura comme ça quelques passages dans la Bible avec un certain nombre de prescriptions alimentaires. Et certaines sont toujours très connues. Il y a donc dans la Bible, dans le livre du Lévitique, dans l'Ancien Testament, chapitre 11, des listes d'animaux considérés comme comestibles et, au contraire, d'autres animaux considérés comme non comestibles. Et ce sont des prescriptions qui sont toujours observé en particulier par le peuple juif.
0: Donc qui n'ont rien à voir avec seulement une culture, mais avec le bien fondé d'éléments physiologiques.
1: Alors, probablement, on n'a pas toujours l'explication de cela. On a parfois certaines compréhensions. Par exemple, les fruits de mer sont considérés comme non comestibles dans ces listes données dans Lévitique 11. Et on sait par l'observation que les fruits de mer sont une sorte de poubelle de mer, si j'ose dire.
0: Des éboueurs.
1: Hein, oui. Donc on peut supposer qu'effectivement il y a une raison biologique. On peut comprendre que c'est pas ce qu'il y a de plus sain comme nourriture.
0: Alors en fait des conseils qui nous permettent de bien faire fonctionner la machine, donc une bonne intelligence du manger.
1: Oui, alors on pourrait dire aussi que c'est pas seulement pour des raisons biologiques qu'il y a comme cela une invitation à manger correctement et donc à avoir une bonne santé, mais que derrière cela, il y a aussi une raison plus vaste qui est que notre esprit soit dans les meilleures dispositions aussi. Quand on est en bonne santé, notre esprit va mieux que quand on est l'estomac lourd, la dans machine, une digestion difficile, ouais, où tout se brouille d'ailleurs, un peu dans notre esprit.
0: D'ailleurs, on dit bien, Corinne, un corps sain, un esprit sain dans un corps sain.
1: Voilà, voilà. Alors ça serait un précepte biblique, même si ce n'est pas écrit dans ces mots-là dans la Bible. Cette idée-là est très, très présente dans la Bible.

0: Corinne, vous avez choisi un texte de référence pour ce verbe, donc ce mot que nous avons choisi, manger.
1: Je vais le lire, c'est dans la première épître de Paul aux Corinthiens, chapitre 10 et verset 31. Quand vous mangez, quand vous buvez ou quand vous faites autre chose, agissez en tout pour la gloire de Dieu. J'aime beaucoup ce passage. Bon, il y a un certain contexte qui parle d'ailleurs de nourriture et de manière de manger sans choquer ceux qui nous entourent. Alors, il y a beaucoup d'applications à cela. Donc, manger en rendant gloire à Dieu, c'est manger en étant conscient, responsable de ce qu'on est en train de faire. Et par exemple, une application de ce verset, si je mange en ayant conscience que Dieu est mon créateur, Dieu est mon Seigneur, que je dois l'honorer dans mon action même de manger, eh bien, je crois que je ne peux pas gaspiller la nourriture. Parce que Dieu est non seulement mon créateur à moi, mais il est le créateur de tous les autres humains. Et il y en a parmi eux qui ont faim. Et moi, c'est pas sous prétexte que j'ai beaucoup à disposition que je puis en être responsable, me permettre de gaspiller la nourriture. Voilà une application très, très concrète de cette idée de manger en le faisant, en ayant à l'esprit la gloire de Dieu. Et il y a d'autres applications, par exemple celle de manger en respectant les quelques consignes que Dieu donne à propos de la nourriture, hein, qu'on a rapidement évoqué, ces catégories de viande comestible ou viande pas comestible. Peut-être, juste pour dire, la plus célèbre certainement, c'est le porc, considéré par la Bible et donc par les Juifs et par d'autres peuples comme non comestible. Donc manger en ayant à l'esprit la gloire de Dieu m'amènera à manger en respectant donc, par exemple, ses consignes alimentaires.
0: Alors peut-être aussi dans ce même sens que ce manger, cet acte de manger puisse faire la gloire de Dieu, dans le sens où, comme du fuel que nous mettons dans une automobile, il faut que ce fuel puisse servir bien sûr à notre plaisir, mais aussi à rouler droit sur la voie, c'est-à-dire à faire quelque chose de valable, de valide.
1: Oui, alors à ce moment-là, ça sera
0: qu'est-ce que je fais de l'énergie que j'ai.
1: Oui, pas seulement de la nourriture que je prends, mais de la vie que me donne ou que me prolonge, que je continue d'avoir grâce à cette nourriture, et de la santé que je continue d'avoir grâce à la bonne nourriture saine que je prends. Oui, puisqu'il y a une invitation beaucoup plus générale à tout faire dans notre vie pour la gloire de Dieu, quelles que soient nos actions, nos pensées, nos comportements.
0: Alors, nous allons peut-être manger dans quelques instants. Nous allons peut-être passer à table pour certains d'entre nous. Alors, après avoir écouté cette émission, qu'est-ce que pratiquement l'on peut faire en vous ayant écouté, Corinne? Qu'est-ce qu'on peut tirer de tout ce qu'on vient de dire?
1: Eh bien, peut-être très simplement et très pratiquement, ne pas se permettre de manger sans une pensée de reconnaissance envers Dieu qui, d'une manière ou d'une autre, veille à notre survie quotidienne. C'est déjà quelque chose de concret qu'on peut mettre en place très simplement dans notre vie.
0: Et on dit bien d'ailleurs que cet esprit joyeux lorsqu'on prend un repas est déjà pratiquement un remède. Corinne, merci. Nous découvrions aujourd'hui le mot manger. À bientôt.
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0: Il suffit d'une minute.
1: La question la plus simple contient toutes les autres. Voici un marteau. Ça sert à quoi, un marteau ? À planter des clous. Et on plante des clous, pourquoi ? Par exemple, pour assembler des planches dans la construction d'une maison. Et pourquoi est-ce qu'on construit des maisons ? Et pourquoi y a-t-il des familles à loger ? Et pourquoi l'homme habite-t-il sur la terre ? Et d'ailleurs, d'où sort cette terre ? Un seul coup de marteau ébranle toute la planète, et la planète n'est qu'un éclat de la création, et la création n'est qu'un éclat du Créateur. Ceux qui taperont aujourd'hui, s'ils veulent savoir pourquoi ils tapent, avant le 12e coup, ils en seront déjà à passer en revue leurs idées sur Dieu. Et si cela ne nous arrive pas tous les jours, c'est que souvent nous tapons sans nous demander si tout compte fait, ça vaut la peine de taper. Sur n'importe quel clou d'ailleurs.

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4: Est-ce qu'il vous arrive de manger seul et ce n'est pas très grave? Enfin, c'est un peu moins joyeux quand même que lorsqu'on mange avec du monde. Alors, quelquefois, on fait ce qu'on veut aussi. On prend le temps qu'on veut. On peut se mettre devant la télé. Hein, c'est le plat télé, évidemment. Eh bien, à une certaine époque, si vous aviez mangé seul, alors sauf sous certaines conditions, vous seriez retrouvé extrêmement mal vu par la population qui est autour de vous. On est en Grèce antique, mais on est surtout pendant ces quelques instants avec Paul Ariès. Bonjour, Paul.
5: Bonjour.
4: Vous êtes politologue. Vous êtes auteur de beaucoup d'ouvrages, hein, sur des sujets très différents, mais entre autres, une histoire politique de l'alimentation. Alors déjà, le titre est intéressant parce qu'en général, l'alimentation peut s'intéresser, je ne sais pas, à toutes les variétés alimentaires qui existent, à ce qu'il y a dans notre alimentation. Vous intéressez à l'impact de l'histoire et entre autres des populations. Alors on est du néolithique jusqu'à aujourd'hui, on est passé par les Égyptiens, l'Égypte ancienne dans une émission précédente. On arrive à la Grèce, vous avez parlé des Sumériens, des Babyloniens, mais on arrive à la Grèce. Donc là, on est à peu près en 6 ans avant Jésus-Christ. Véritablement, cette population pour qui l'alimentation va prendre une part importante dans le rapport humain et le partage, c'est ça, Paul Ariès ?
5: Et dans le partage, pour une raison toute simple, c'est qu'en grec ancien, existait un seul mot, dai, pour dire manger et partager. Je mange égale je partage, avec même une connotation d'obligation. Il existait d'ailleurs un terme qui était monophagène pour dire manger seul. Et manger seul, c'était toujours le déshonneur. Et le déshonneur, c'était quelque chose qui était difficile à vivre, à supporter dans les sociétés antiques. Alors les Grecs anciens étaient bien sûr pas stupides. Ils savaient que parfois on ne peut pas faire autrement que se nourrir seul. Parce qu'on est par exemple en chemin, on se rend d'un lieu à un autre. Mais dans ce cas-là, on avait l'obligation de ne consommer que des produits froids, que de ne manger uniquement des restes et de manger debout. Mais pour les Grecs anciens, se nourrir de cette manière-là, c'était finalement satisfaire la bête, l'animal qui est en nous, donc viser notre corps biologique. C'était pas se nourrir comme un citoyen doit le faire.
4: Il y a déjà une notion de liberté là qui existe, parce qu'aujourd'hui on a quand même la liberté de manger quand on veut et comme on veut, c'est pas parce qu'on est seul. D'ailleurs, il y a beaucoup de personnes qui se retrouvent seules aujourd'hui, à notre époque, peut-être une des époques où il y a le plus grand nombre de personnes seules. Manque de liberté ou orientation aussi plutôt démocratique?
5: J'allais dire, c'est une conception très moderne de la liberté, le chacun pour soi. Je dirais, en grec ancien, n'aurait absolument pas adhéré à cette idée, puisque pour lui, vous violiez, vous transgressiez ce qu'était la dimension essentielle d'un être humain, c'est-à-dire sa dimension politique. Manger seul, c'est oublier qui nous sommes. C'est nous ravaler au rang de la bête. Voilà ce qu'était effectivement la vision. Mais notre vocabulaire, là, a conservé cette idée. Le mot copain ou compagnon, celui avec qui je partage le pain. Le mot ami en vieil araméen, celui avec qui je partage le sel, c'est-à-dire l'esprit. On voit bien, encore aujourd'hui, en quoi l'alimentation est inséparable totalement du partage. Et je crois qu'il suffit de regarder un peu en détail, y compris les repas les plus ordinaires dans la Grèce antique, pour se rendre compte que tout est pensé pour que l'alimentation ait cette signification, je dirais, mi-politique, mi-religieuse. Les Grecs anciens se présentaient comme des mangeurs de pain, un peu à l'image des Égyptiens. Mais en fait, c'était avant tout des mangeurs d'orge, de l'orge mélangée souvent avec du froment. Cette orge était bien sûr consommée avec des compléments, du chou, des épinards, des oignons, de la laitue, des lentilles, des fèves. On a une nouvelle triade alimentaire qui va remplacer le vieux couple pain-bière qu'on a déjà croisé lors des émissions précédentes. Et cette nouvelle triade, c'est le blé, l'huile d'olive et le vin. Et on voit que cette triade, elle exclut la viande. Pourtant, la viande, elle reste importante, comme dans les tables de la Mésopotamie. Mais elle acquiert un statut différent. La viande, elle devient indissociable du sacrifice, mi-religieux, mi-politique. Et on estime que la consommation de viande était de 2 kilos par personne et par an. Autrement dit, par rapport à aujourd'hui, c'était absolument pas extraordinaire. Un gros mangeur de viande, comme un buveur de lait, aux yeux d'un grec ancien, c'était un barbare. Le sacrifice animal, il devait rester exceptionnel parce qu'il avait une double mission. Il permettait de resserrer les liens de la communauté avec les dieux, mais aussi de resserrer les liens de la communauté avec les institutions. Et cette cuisine du sacrifice, c'est-à-dire la consommation de viande, reposait sur un double interdit. Il y avait d'abord l'interdit de sacrifier le bœuf. On ne devait pas manger de bœuf parce que le bœuf, c'est le compagnon de travail de l'homme. Il faut savoir que le bovicide, le fait de tuer un bœuf, était condamné aussi sévèrement que l'homicide. Les Grecs pouvaient en revanche sacrifier, donc consommer, de la vache, qui n'était pas sacrée, contrairement aux Égyptiens. Hérodote note d'ailleurs que jamais un Égyptien n'aurait embrassé un Grec sur les lèvres en raison de cette consommation de la vache sacrée. Le second interdit portant sur la consommation de la viande portait sur le fait qu'on n'avait pas le droit de consommer un animal non tué par les humains. L'enjeu, c'était le rappel du principe de non-commensalité avec les animaux. Les humains doivent manger entre eux, mais ils ne doivent pas partager leur repas avec les animaux. Histoire de rappeler aux humains quelle est leur place. Très vite, au fur et à mesure que la démocratie va se développer, les Grecs anciens vont prendre conscience que lorsqu'on a de la viande, contrairement à des petits pois, on peut avoir des morceaux qui sont nobles et d'autres moins nobles. Donc c'est pas très joli par rapport aux idéaux d'égalité. Et donc ils vont développer deux procédures. Première procédure, c'est le tirage au sort des morceaux de viande pour que le plus joli morceau puisse incomber indifféremment à n'importe qui. Et la deuxième procédure, ça va être le fait qu'on va faire de la fricassée. C'est-à-dire le fait de découper à l'avance tous les morceaux de viande pour qu'ils s'équivalent le repas de base pour les grands banquets. Manger de la fricassée, c'est manger de l'égalité. Là, on voit très bien en quoi on a une dimension totalement symbolique. Le fromage a aussi une dimension politique et très particulière dans la Grèce antique. Le lait, déjà, appartient à l'âge d'or qui est définitivement perdu depuis que les humains ne mangent plus avec les dieux. C'est-à-dire depuis qu'ils font société et vivent du produit de leur travail. Autrement dit, le lait tout seul, ça renvoie à un âge d'or, mais ça renvoie aussi aux côtés de la barbarie, c'est-à-dire avant la civilisation du travail. En revanche, le fromage, c'est considéré comme du lait coagulé. Et c'est assimilé à la coagulation du sang. Le fromage peut donc être consommé, mais toujours de façon ritualisée. C'est-à-dire mélangé avec d'autres denrées, comme du pain ou des olives. Le fromage, il est là pour rappeler ce que les Grecs anciens appelaient une frugalité satisfaite. C'est-à-dire, j'ai eu droit au minimum et un peu de luxe. Ce minimum et un peu de luxe, finalement, c'était l'idéal de vie d'un Grec ancien. La pâtisserie, elle avait aussi, une fonction un peu ambiguë, puisque la pâtisserie, c'était à la fois le signe de l'oubli, de la frugalité, puisque la pâtisserie, elle devient très vite affaire de gourmandise. Mais la pâtisserie, elle est aussi un signe de dimension politique, puisqu'elle devient un discours de puissance. On sait que la pâtisserie, dans les sociétés antiques, c'était un discours sexuel. Ici, elle devient un discours politique lorsque le gâteau devient un emblème de pouvoir, c'est-à-dire lorsque le gâteau est conçu en hauteur, un peu comme les gâteaux de mariage aujourd'hui. Et ça, on le retrouvera, y compris bien plus tard, avec la monarchie. Ou lorsque le monarque arrivait, ou lorsqu'un puissant arrivait, on lui offrait un gâteau le plus haut possible pour dire sa puissance et sa majesté. Le repas ordinaire des Grecs était structuré en deux temps. Il y avait d'abord ce qu'on appelait le deptnon, qui était consacré aux aliments solides. Et le deptnon devait obligatoirement se terminer avant le coucher du soleil, puisque ce qui est solide, ce qui est structuré, c'est masculin. Autrement dit, c'est solaire. Pour les Grecs anciens, le deptnon, c'était pas très important. Et c'est vrai que pour eux, la question n'était pas de savoir ce qu'ils allaient manger, mais de savoir avec qui ils mangeaient. Et c'est là où on retombait sur l'obligation pour les Grecs anciens d'avoir à la fois des invités qu'on choisissait et puis d'autres qu'on ne choisissait pas comme le parasite. Le deuxième grand moment du repas pour les Grecs anciens, c'est ce qu'on appelait le symposium. Le symposium, c'était après le coucher du soleil, le moment consacré à la circulation du vin et de la parole. Et vous savez que les Grecs anciens, ainsi que les Romains, mélangeaient obligatoirement leur vin avec de l'eau. Et nous, on a tendance à dire c'est parce que c'était du mauvais vin. Absolument pas. On a les textes qui expliquent pourquoi. Cette obligation de mélanger le vin et de l'eau, c'était pour rappeler l'obligation du métissage, l'obligation du mélange. C'était un message politique qui était véhiculé de manière, je dirais, ordinaire, chaque jour.
4: Que de symboles dans l'alimentation qui se retrouvent certainement encore aujourd'hui, Paul Ariès. Tout cela, on est un peu héritier de cette façon
5: de procéder. On est héritier de tout cela. Cependant, notre table nous parle de moins en moins. Il suffit de regarder en période de fête. Si je sais que pour faire la fête, pour fêter tel événement, je dois manger tel ou tel plat, par exemple une tête de veau pour fêter la décapitation de Louis XVI, j'ai pas besoin de faire bombance. Si en revanche, j'ai perdu cette notion que la table est un langage, la seule façon de faire la fête, eh bien c'est de manger plus que de raison, c'est d'être dans l'excès.
4: Merci Paul Ariès, cet ouvrage, une histoire politique de l'alimentation et une série donc qui vous est proposée autour de cet ouvrage. On se retrouve pour continuer, alors dans le temps on va arriver aux Romains, certainement, hein, c'est bien cela, où on n'a pas tout à fait fini avec les Grecs.
5: Si, on peut considérer qu'on a dit l'essentiel avec les Grecs. Ce qu'on sait déjà, c'est que ce que l'on doit aux Égyptiens antiques, c'est que la table est un langage. Ce que l'on doit aux Grecs anciens, c'est que la table est un partage. Et ce qu'on va découvrir avec les Romains, c'est que la table doit être aussi un plaisir.
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4: Comment est-ce que vous vous alimentez ? Est-ce simplement un besoin pour votre corps et vous organisez, vous qualifiez, vous comptez, vous comptabilisez, voire vous pesez vos aliments ? Ou est-ce que c'est un véritable plaisir parce que c'est le moment pour vous de retrouver votre famille, vos amis ? Ou est-ce que c'est juste un plaisir du goût en allant ajouter des sauces ? Alors les sauces font toute la cuisine, hein, Paul Ariès, ça on le sait dans la gastronomie. Je vous ai cité, vous êtes avec nous, merci Paul. Vous nous recevez ici dans votre maison parce que vous m'avez dit « je suis rural ». Vous êtes un homme de la campagne.
5: Oui, oui, c'est-à-dire que pour moi, moi qui me définis effectivement comme, allez, osons un gros mot, anticapitaliste, je dirais si on veut opposer quelque chose au mode de vie consumériste, hein, le toujours plus, eh bien il faut aller chercher les alternatives du côté des cultures rurales, des cultures populaires. Et c'est vrai que je me sens beaucoup plus à l'aise, soit dans ma Bresse, soit sur mes hauts plateaux de la Haute-Loire, que dans les grandes métropoles.
4: Alors, on est venu vous voir, non pas pour parler de décroissance, parce que vous avez été aussi un spécialiste de la question pendant des années, mais pour un ouvrage qui s'intéresse à l'alimentation. Alors, tout cela se croise quand même d'une certaine manière. Vous êtes en train de nous présenter l'orientation politique que les grands, que les responsables religieux, politiques ont voulu orienter dans l'histoire et qui sont arrivés jusqu'à chez nous aujourd'hui. La façon de manger, la façon de partager. On a parlé de l'Égypte ancienne, alors déjà de la préhistoire, bien sûr. On a parlé dernièrement des populations grecques. Et puis, on arrive aux Romains. Alors, vous avez déjà, dans une émission précédente, signalé que ces trois populations ont déjà donné le ton, d'une certaine manière, des choix et des orientations de l'alimentaire des générations qui allaient arriver.
5: Oui, c'est-à-dire que notre grammaire alimentaire repose sur ces trois grands apports. Ce que l'on doit à la table égyptienne, c'est de concevoir notre table comme un langage. Ce que l'on doit à la table grecque, c'est de concevoir notre alimentation comme un partage. Et ce que l'on va découvrir aujourd'hui, c'est ce que l'on doit à la table romaine, c'est de concevoir la table aussi comme un plaisir. Les Romains, les Italiens, aujourd'hui, ont toujours été des obsédés de la table. C'est pas par hasard si, il y a une quarantaine d'années, le mouvement Slow Food, qui m'est très cher, est né à Turin, en Italie, par opposition au néfaste food. C'est-à-dire qu'il y a une sorte d'invariant historique en Italie dans ce rapport à l'alimentation. Et les Romains vont reprendre, bien sûr, le principe du partage des Grecs anciens, mais ils se disent, quitte à partager, partageons de bonnes choses. Et l'Antiquité romaine va être une période de débauche alimentaire. Non pas avec la version hollywoodienne, hein, que l'on donnera des orgies, mais aucune civilisation ne dépensera autant pour sa table que la République ou l'Empire romain. À tel point que l'État romain, les empereurs notamment, vont être obligés de faire des lois qu'on appelle somptuaires pour limiter les excès. C'est-à-dire qu'on vous dit, pour fêter tel événement, pour inviter, pour recevoir des amis, c'est tant d'argent dépensé ou tel plat consommé et pas tel autre. L'État pose des limites. Alors bien sûr, nous, ça nous choque avec notre conception moderne de la liberté, mais il y a cette idée que peut-être déjà, si vous vous surconsommez, vous prenez sur la part des autres, mais également, tout simplement, le fait que vous portez atteinte à votre dignité d'humain. Alors bien sûr, si on fait des lois, ces fameuses lois dites somptuaires, pour limiter, pour cadrer l'alimentation, il faut les faire respecter. Et les Romains de l'époque, comme les Italiens d'aujourd'hui, ont toujours aimé tricher, transgresser la loi. Et donc, on a été obligé de créer une police spéciale pour venir vérifier le contenu de vos assiettes. C'est-à-dire que vous êtes tranquillement chez vous, en train de passer à table, ça tape à la porte, c'est une descente de police. Et on vient vérifier, est-ce que vous respectez bien ces fameuses lois somptuaires ? Si vous êtes pris en train de tricher, eh bien, c'est une amende ou la prison.
4: Vous pourriez nous les détailler un peu, ces lois somptuaires ?
5: Ah ben, les Romains adoraient, par exemple, énormément les huîtres, à tel point qu'ils mettaient en danger la reproduction. Donc, il y avait des périodes de l'année où il était interdit de consommer des huîtres. Pour un repas de mariage, on n'avait pas le droit de dépasser plus de tant de convives. Parce que bien sûr, c'était une façon de montrer sa puissance et donc on était toujours dans l'excès. Donc il y avait des centaines de règles qui ont pu bouger dans l'histoire, mais qui encadraient cette alimentation. Mais là où ça devient encore plus intéressant, c'est que les Romains ne cesseront jamais de tricher. C'est-à-dire qu'ils vont faire des progrès fantastiques à la cuisine, du point de vue des techniques culinaires, pour pouvoir effectivement s'adapter ou jouer avec les interdits. C'est-à-dire qu'ils développent d'un côté ce qu'on appelle la cuisine des métamorphoses. C'est-à-dire qu'ils vont donner l'apparence, le goût de choses interdites à des choses autorisées. Vous avez par exemple encore aujourd'hui en Italie quelques chefs qui savent fabriquer des fausses huîtres avec des champignons. Alors, on a bien la coquille d'huître, mais à l'intérieur, c'est un champignon qui est travaillé de telle façon, je peux vous l'assurer, que vous ne voyez pas la différence. Ça, c'est la cuisine des métamorphoses. Si vous faites surprendre, aucune sanction, puisque vous mangez bien quelque chose qui est autorisé. Et puis, il y avait ce qu'ils appelaient la cuisine des subterfuges. Alors ça, c'était pas bien. C'était donner l'apparence et le goût de choses autorisées à des choses interdite. Je veux dire, la cuisine des supercheries la plus simple, c'était tout simplement de farcir un animal avec des mets qui étaient interdits à une certaine époque. Donc on ne les voit pas, c'est pas visible, mais en réalité on va les consommer. La table romaine, c'est aussi la fameuse maxime sur la gratuité du pain et des jeux. Alors, y compris dans notre éducation, hein, aujourd'hui, ça nous est toujours présenté de façon très dépréciative. Mais il faut savoir que ça, c'était le point de vue des puissants. Offrir la gratuité du pain à cette époque-là, c'est ce qu'on pouvait faire de mieux en matière de service public. Et d'ailleurs, quand on parlait de gratuité du pain, c'était une image. Il n'y a pas que le pain qui était gratuit. Il y avait aussi les légumes, un tout petit peu de viande, pas souvent. Et il y a l'eau, naturellement, avec la construction des aqueducs. Il faut savoir qu'il

0: de poursuivre le principe de la ration obligatoire que les puissants doivent au peuple. La table romaine était structurée autour de deux repas. Il y avait ce qui était considéré comme le vrai repas, le repas de midi, le pandrium. C'était obligatoirement un repas froid, un repas végétal. Et ce repas de midi, il visait à nourrir le corps. C'est lui qui satisfaisait la bête qui est en nous. Le repas du soir, qu'on appelait le convivium, c'était un repas chaud, avec notamment de la viande. Et lui, il ne visait pas à nourrir, il visait à purger le corps. Il visait à amollir le corps. Donc, il n'y avait pas la même dimension. Le Romain se pensait comme un mangeur de céréales en bouillie, notamment de bouillie d'orge, parce que la bouillie d'orge, c'était le symbole de la frugalité et de la civilisation en raison du travail de la terre. Il y avait un très grand usage des épices, des condiments, dont le fameux garum, une sorte de solution liquide à base d'intestin de poisson. Les Romains consommaient également beaucoup de pâtisserie, mais la pâtisserie avait perdu son statut religieux. La pâtisserie ressemblait davantage à ce que l'on connaît aujourd'hui. On faisait des gâteaux ressemblant désormais à des animaux. Il y avait dans la cuisine romaine une très nette préférence pour le bouilli par rapport au rôti et à la grillade. Parce qu'on considérait que la grillade, c'était le premier âge de l'humanité. Le rôti, c'était l'âge qui avait suivi. Et le bouilli, c'était le stade le plus élaboré. Manger bouilli, c'est montrer sa supériorité civilisationnelle. Et les Romains, dans l'histoire, ont mangé de plus en plus de viande. Et on voit notamment comment le porc, qui était diabolisé dans les autres sociétés, a changé de statut. Les Romains se sont mis à considérer que le porc était une viande différente des autres. C'était presque plus une viande, puisqu'on considérait que le porc était déjà cuit naturellement. D'où la possibilité de manger énormément de charcuterie.
1: Eh bien, quelle histoire! Alors, la bouillie à notre époque, ce serait plutôt pour les enfants, effectivement, c'est ça qui est intéressant.
0: Ouais,
1: ouais. On voit qu'en fait, chaque époque, alors là, on est quand même sur des centenaires, hein, ouais, puisque chaque empire que vous présentez, ce sont quand même quelques siècles, mais où il y a comme ça des états d'esprit où on a pris un peu, à cette époque, une façon de penser l'alimentation. Alors, après cela, là, vous nous avez parlé quand même des Égyptiens, vous nous avez parlé des Grecs et des Romains. Alors, prochain chapitre ou prochaine étape, parce que là, on se dit, bon, maintenant, après, on arrive dans les tribus barbares, donc là, ça va peut-être être compliqué, on va aller chez les Celtes, chez les Gaulois, etc. On arrive, dans votre livre, on arrive sur quelle structure, après cela ?
0: Ah bah, tout simplement, la table gauloise. La façon dont nos plus longs directs ancêtres vont résister à l'invasion romaine et inventer ce qui nous semble aujourd'hui naturel.
1: Merci Paul Ariès et cet ouvrage « Une histoire politique de l'alimentation ». Découvrir donc, alors c'est un pavé, hein, je crois qu'il y a à peu près 480 pages, quelque chose comme ça. Vous ne savez plus, mais vous en avez quelques-unes sous les yeux en tout cas, mais ça vaut le détour.
0: Oui, 450.
1: Et aux 450. Et on se retrouve dans un prochain numéro. À bientôt Paul.
0: À bientôt.
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Une minute pour chaque jour. Pendant des siècles, on a fait les églises hautes et grandes, et les maisons basses et petites. Si bien que l'église était comme un signe lancé vers le ciel, que les maisons regardaient et regardent encore en levant les yeux. Dans les quartiers modernes, c'est l'image inverse qui règne. Se souvenant du prix élevé du mètre carré de terrain, les immeubles tours vont chercher leur rentabilité à mi-hauteur des nuages. Ce ne sont plus les flèches des cathédrales, mais les trois pièces avec cuisine équipée qui sont projetées dans le ciel. Quant aux églises, au milieu des géants locatifs, c'est à leur tour d'apparaître minuscules, comme agenouillées au pied des locataires. Ces deux images sont valables. L'église, à cause de son maître, devait être un signe au-dessus des hommes, tout en étant servante à leurs pieds. Et chacun de nous devrait être en même temps celui vers qui l'on peut regarder et, sans se faire voir, celui grâce à qui tout va mieux.

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0: Trouver un emploi, n'est-ce pas aujourd'hui le défi des jeunes, des générations, et on parlera entre autres des 16 à 25 ans. Vous rencontrerez peut-être Chloé Jean. Elle est conseillère en insertion sociale et professionnelle. Elle œuvre ici à la mission locale jeune Alès Pays Cévennes depuis 3 ans. Chloé, bonjour.
1: Bonjour.
0: Merci d'être avec nous pendant ces quelques instants parce que vous allez nous parler des rencontres, du travail de collaboration ici à la mission locale, mais aussi de ce qui vous touche encore aujourd'hui, de cet accompagnement constant. Alors peut-être nous rappeler déjà, votre poste, c'est quoi ici ?
1: Alors moi, je suis conseillère en insertion sociale et professionnelle.
0: Alors quand vous avez dit ça, ce sont des beaux termes, mais ça veut dire qu'on vient vous voir, on vous rencontre, pourquoi ? C'est dans un parcours, c'est dans un cheminement, et qui vient vous voir ?
1: Alors moi j'ai des jeunes qui viennent me voir car ils n'ont pas d'emploi et en effet ils recherchent leur projet professionnel ou déjà ils ont une idée. Je reçois des jeunes aussi qui ont un projet professionnel clair et construit. Donc en effet moi je suis là pour les accompagner, pour construire ce projet et leur démarche. En fait on est là pour les aider, pour trouver des solutions et enlever les freins pour accéder à l'emploi surtout.
0: Alors ce n'est pas simple parce que lorsqu'on vient vous voir, c'est qu'on ne trouve pas tout seul un emploi, c'est peut-être on a du mal à s'insérer, on a peut-être des problèmes dans notre parcours aussi scolaire. En général, il y a déjà un défi pour vous. Comment se passe le premier entretien ?
1: Alors le premier entretien, déjà le jeune est déjà passé par la case d'inscription au sein de la mission locale. Donc moi je les reçois pour faire le point avec eux, savoir qu'est-ce qu'ils souhaitent faire, connaître leur projet. Et en effet aussi de connaître un petit peu les freins qu'ils ont, par exemple la mobilité ou des freins aussi au niveau de l'emploi, s'ils ont du mal à aller vers l'emploi, s'ils n'arrivent pas à avoir un entretien d'embauche, on va dire, convenable ou par rapport à la tenue professionnelle. On a plein de freins qui peuvent être liés à l'emploi. Donc on travaille sur ça. Si c'est pour la mobilité, nous, la mission locale, on a une auto-école solidaire où on peut leur permettre d'avoir le permis et de faire ce processus-là. Et aussi les accompagner sur le stage, l'emploi, la formation. Voilà, on est vraiment là pour déjà enlever les freins, aussi au niveau de la santé. D'ailleurs, je suis en train d'y penser. Tous les freins et après les aider à accéder à l'emploi, la formation ou la scolarité ou un service civique.
0: Parce que la société, c'est pas simple pour trouver un emploi déjà au départ. Quand on vient vous voir, j'imagine que vous faites pas un SCAD, mais en tout cas, il y a une discussion où, comme cela, établissez un état des lieux d'une certaine manière.
1: Tout à fait. Ben, on fait un diagnostic, en fait.
0: Un diagnostic, comme pour une voiture.
1: Exactement, c'est ça. On fait le diagnostic et puis, en fait, c'est des échanges. C'est ça qui est aussi la force de la mission locale, c'est qu'avec les jeunes, lors des entretiens, on va déjà lier un peu une certaine confiance entre le jeune et le conseiller. On va échanger sur un peu leur vie aussi. On est un peu le conseiller qui va entendre de nombreuses choses et qui va faire le point et qui va les aider, quoi.
0: Et ce qui est bien avec vous, c'est que vous n'avez pas 45 ans, vous êtes la maman de ceux qui sont là. Mais oui, c'est vrai. Ils ont entre 16 ans et 26 ans. Vous êtes dans cette zone d'âge, ce qui veut dire que vous pourriez être l'un ou l'une d'entre eux ou elles.
1: Tout à fait, parce que moi j'ai 23 ans et du coup je suis des jeunes qui soit sont plus jeunes que moi, soit plus vieux que moi. Donc c'est vrai que c'est important de se dire que ça peut être une force. Parce que quand je suis face à quelqu'un qui a soit mon âge, soit qui est un peu plus âgé ou plus vieux, on peut avoir des échanges, on va dire, qui peuvent être constructifs. Parce qu'on peut donner aussi un peu des conseils. On peut se le permettre de donner des conseils, bien entendu, sur nous, notre parcours. Et aussi de leur donner la motivation qu'il faut parce qu'ils sont jeunes et on a plein de choses à découvrir en fait et plein de choses à voir et à travailler.
0: Alors ceux qui viennent vous voir sont dans un cheminement, hein. Ils viennent ici à la mission locale jeune, ils sont accompagnés, ils peuvent être aussi aidés financièrement, il y a tout un cheminement que vous allez accompagner, mais on va revenir aux freins ou aux difficultés, quelquefois la scolarité, vous avez parlé de la santé, de la mobilité, et chaque fois c'est des cas de figure différents. Est-ce que vous auriez quelques exemples donnés à ceux qui nous écoutent, par exemple pour la scolarité, parce qu'on arrive là, aucun diplôme, rien du tout, il faut tout refaire, c'est 10 ans qui n'ont pas été réalisés, qui doivent être mis sur la table pour redémarrer. Comment ça se passe pour la scolarité ?
1: Alors, par exemple, pour la scolarité, on va avoir des jeunes qui vont avoir du mal, par exemple, déjà à s'inscrire sur Parcoursup, sur la plateforme qui permet aux jeunes d'accéder à l'université après le lycée ou autre. Donc ça, déjà, ça peut être une difficulté. Mais on a souvent des jeunes qui n'ont pas le bac. Là, l'idée, c'est de trouver des solutions, de voir, par exemple, comment accéder à une formation, je ne sais pas, d'agent immobilier. S'ils n'ont pas le bac, comment on fait ? et on va vraiment travailler sur ça. Là, j'ai un exemple, j'ai un cas concret, j'ai une jeune qui n'avait pas passé le bac et qui souhaite travailler dans une librairie et faire bibliothécaire. Donc en effet, comme je lui ai dit, ben, le bac c'est obligatoire pour aller après sur l'université et faire cette formation-là. Donc elle a souhaité faire un DAEU. Le DAEU qui permet d'avoir le diplôme du bac, d'avoir le niveau bac. Voilà. Donc c'est un diplôme qu'on passe sur un an, où on reprend les bases et les acquis qu'on a de base au lycée, et donc tout reprendre.
0: C'est pas parce qu'on n'a pas fait d'études, et votre président nous l'a signalé à plusieurs reprises, on peut avoir aussi de haut niveau scolaire, hein, et puis être aussi coincé, ça peut arriver.
1: Bien sûr, ben moi j'ai reçu un jeune aussi qui souhaitait travailler dans les laboratoires, et en effet on a juste refait le CV, c'est ce qui manquait, et il a trouvé son CDI directement après.
0: Voilà pour la scolarité, donc accompagnement, performance de votre part pour des recherches et pour réorienter. D'autres domaines, la mobilité, c'est pas simple quand on peut pas se déplacer. Est-ce que d'ailleurs on n'a pas un emploi parce qu'on peut ne pas se déplacer ? Est-ce que ça c'est une réalité ?
1: Oui, souvent dans les entretiens d'embauche, les jeunes viennent me voir par la suite pour me dire bon, j'ai pas été pris parce que j'ai pas le permis. Donc en effet, la mobilité, on va dire que c'est un frein majeur pour l'emploi. En effet, c'est pour ça qu'on a l'auto-école solidaire à la mission locale qui permet aux jeunes d'accéder au permis et de passer le permis avec un tarif peut-être moins cher et donc, en effet, d'être suivi sur la mobilité et d'avoir le permis au plus vite. Voilà.
0: On gardera la santé peut-être pour un peu plus tard, mais est-ce qu'il y a d'autres domaines dans lesquels il faut aussi, comme cela, faire travailler votre cerveau, faire travailler votre équipe pour trouver des solutions. Je pense, pourquoi pas, à la difficulté de s'exprimer pour certains métiers. Chloé, quand on vient vous voir aussi, on a parlé de quelques freins, il y a aussi de la motivation, elle est importante. Est-ce qu'on sait ce qu'on veut faire vraiment quand on a 16 ans, 17, 20 ans ?
1: Alors c'est très compliqué de savoir ce qu'on souhaite faire quand on a cet âge-là, sachant que je suis la première à y être passée et quand j'avais 16 ans, je ne savais pas vraiment quoi faire. C'est vrai que je me mets à leur place et en effet, à cet âge-là, c'est très difficile. Donc on a des dispositifs sur ALES qui permettent aux jeunes de trouver aussi un projet professionnel.
0: Par exemple ?
1: On a l'école de la deuxième chance, on a la promo 16-18, on a aussi le projet pro, CRFP, Greta, enfin on a vraiment de nombreux dispositifs qui permettent aux jeunes de travailler leur projet professionnel, faire des stages et soit trouver une vocation, soit trouver un emploi, soit trouver leur secteur.
0: L'école de la deuxième chance, quelle belle expression et quelle poésie, c'est quoi ?
1: Alors c'est un centre en fait qui permet à des jeunes de faire des stages, de trouver leur projet, d'échanger avec des conseillers aussi sur place et ça leur permet de creuser on va dire leur projet et ils sont aussi accompagnés au contrat engagement jeune au sein de la mission locale donc ils ont un peu un double accompagnement ce qui permet d'avoir vraiment un maintien intensif sur leur parcours.
0: Chloé Jean, vous suivez combien de jeunes ici parce que vous êtes plusieurs conseillers et conseillères ?
1: Je suis à peu près 80 jeunes. On a de nombreux jeunes en suivi qui sont soit en formation, donc qu'on voit moins. Et après, on a aussi des jeunes qui ont beaucoup plus besoin de nous.
0: Alors, suivre et accompagner, c'est quoi ? C'est, on peut vous envoyer un SMS dans la semaine, ça se passe qu'au bureau ou c'est aussi hors de la vie du quotidien parce qu'il y a un problème dans la vie d'un jeune, parce qu'on peut imaginer la responsabilité.
1: J'ai des jeunes qui m'envoient des messages parce que des fois, ils rencontrent une difficulté, hein, par exemple comme la demande d'un colis alimentaire. Où ils n'ont pas vraiment d'argent pour se payer à manger, donc que ce soit en CEJ aussi, hein, parce que des fois, il y en a qui utilisent cette allocation pour payer leur loyer et des charges, mais ils n'ont plus assez pour se payer à manger, par exemple. Ou on m'envoie un message le jour J, je fais une demande de colis alimentaire, et le jeune peut être, par contre, accompagné pour y aller.
0: Alors, voilà. CEJ, c'est contrat d'engagement jeune.
1: Oui, tout à fait. Contrat d'engagement jeune, c'est un dispositif sur 6 mois qui permet d'accompagner les jeunes de manière intensive. Donc 15 à 20 heures d'activité par semaine demandées par ce contrat. C'est des stages, de l'intérim, de l'emploi, de la formation. On demande vraiment un engagement du jeune.
0: Et on peut avoir un petit pécule, hein, c'est jusqu'à 500 et quelques euros par mois. Mais là, vous touchez du doigt un autre problème. Vous parliez de colis alimentaires. On a 16, 20, 22 ans, on va chercher déjà des colis alimentaires. C'est quand même une précarité aussi. C'est-à-dire que ce petit pécule va permettre de vivre parce qu'on n'est peut-être plus chez ses parents, donc des situations délicates.
1: Exactement, c'est souvent lié aussi à des difficultés familiales, hein, voilà, où le jeune voit lui-même très tôt. On est là pour épauler et le CEJ aussi. Mais en effet, cette allocation ne peut pas permettre en effet, de combler tous leurs freins financiers. Donc des fois, en effet, le colis alimentaire est important pour eux.
0: Et pour eux, donc, cet accompagnement avec cet espace dans lequel vous travaillez avec d'autres personnes est essentiel parce que c'est un accompagnement à un âge vraiment où tout peut basculer.
1: Oui, tout à fait. Ben, c'est là où ils créent leur vie, quoi. Ils créent leur avenir. Et nous, on est là pour les aider au mieux. On ne fait pas à leur place non plus, parce qu'il faut les rendre autonomes et il faut qu'ils prennent entre leurs mains leur avenir. Hein. Ce n'est pas nous. Mais par contre, nous, on est vraiment là pour les épauler, les aider, leur donner des conseils, des solutions et des structures où aller pour les aider selon leurs soucis, leurs freins.
0: Merci Chloé Jean, conseillère en insertion sociale et professionnelle à la mission locale jeune Alès et Pays Cévennes.
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0: Alors, on se trouve au foyer communal de Bagarre. Je suis Odile Bruguière, présidente du club photo de Bagarre depuis quelques années maintenant. Et voilà, aujourd'hui, on vous présente cette expo un peu exceptionnelle, puisque ce n'est pas notre expo annuelle. C'est un projet de longue haleine qu'on a appelé Bagarre au travail. Il s'agissait d'aller mettre en valeur les entreprises de Bagarre en présentant les portraits d'hommes et de femmes qui travaillent en entreprise.
1: Et nous sommes aussi avec
2: Michel Pigère, donc adhérent au club de Bagarre depuis 4-5 ans, pas plus.
1: Et vous avez participé à ce projet Bagarre au travail?
2: Oui, tout à fait. On a participé à aller faire des photos, des prises de vue sur place, sur leur lieu de travail. Ce qui m'a le plus marqué, c'était de rencontrer des gens qui sont heureux dans leur travail. Et surtout des gens passionnés par leur travail. C'est ce qui ressort de l'expo et de ce que les gens ressentent en voyant les photos.
0: On a fait une grande affiche par entreprise où il y a plusieurs photos sur l'affiche. Et puis des affiches plus individuelles. Juste une photo qu'on a fait un grand tirage sur 10 bons et que les entreprises ont pu acheter à ce moment-là.
3: Je m'appelle Clarielle Malotier et je suis membre du club depuis 6 ans à peu près. Ouais. Voilà, je suis même la secrétaire occasionnellement. J'ai été invitée par un membre du club et j'avais un appareil photo que je ne connaissais pas bien. Et c'est l'occasion de comprendre pourquoi on a une belle photo et comment faire quand la photo est un peu moins bonne pour l'améliorer la fois de prochaine. On s'aide les uns les autres, c'est une bonne ambiance, un petit groupe sympa.
4: Vous êtes en train de devenir artiste, hein, voilà. On n'ose pas vous le dire, mais c'est ça, voilà. Elle est passée de la photo souvenir à la photo à travers laquelle elle veut exprimer quelque chose. Voilà. À nous de le saisir aussi, les spectateurs, et à elle de mettre ce qu'il faut mettre en œuvre pour dire ce qu'elle a envie de dire. Parfois ça passe par la technique,
3: mais
4: on est tous dans ce cas-là. Voilà. Jean-Claude Arnaud, je suis membre du club. J'ai toujours fréquenté des associations de toutes sortes. Ils sont toujours tournés vers l'image un peu, hein, quand même. Ce qu'il y a de très bien dans ce club photo, c'est que les gens partagent leur savoir-faire, leur expérience. Il n'y a pas de jugement de valeur à l'emporte-pièce. Ça, c'est beau, ça, c'est pas beau. Personne ne détient la vérité. On essaie de construire ensemble. Hein, voilà. C'est ce qui est intéressant.
0: En général, on a toujours été bien accueillis. Avec le sourire, avec simplicité et sincérité. Et puis, ce que disait Michel, c'est vrai, les gens étaient très passionnés. On a trouvé que des gens amoureux de leur travail et passionnés par leur travail. Quoi, voilà. Et toutes sortes de métiers, puisqu'il y avait des commerçants, des artisans.
3: Des professions libérales.
0: Des professions libérales, des PME, plus ou moins importantes, puisque là-bas, il y a Faircorps où il y a une ferronnerie où ils sont assez nombreux, voilà. Et puis des petites PME de 1 ou 2 salariés, mais tous passionnés, c'est vrai. C'est vrai que c'était une aventure parce qu'on ne savait pas trop où on allait quand on a démarré. Et puis une découverte de cette diversité, on ne se doutait pas du tout qu'il y avait autant d'entreprises, voilà. Et découverte du dynamisme aussi de ces entreprises, parce qu'elles sont toutes tenues par des personnes assez jeunes. Et puis la rencontre après. Alors la rencontre, là, c'était
3: cadeau.
0: Cadeau. Ouais, c'était cadeau. En général aussi, l'ambiance, chaque fois, l'ambiance à la blanchisserie, l'ambiance à la ferronnerie.
3: Il y a eu plusieurs rencontres aussi, de préparation, de... Oui, ça ne s'est pas fait en un jour. Il y avait une prise de contact, puis il y avait des choses un petit peu réglementaires, droit à l'image et compagnie. Puis après, vous êtes retourné en montrant les images.
0: La deuxième étape, retourner, faire un tri de toutes les photos. Parce que quand on se trouve chez Elias ou chez Faircorps avec des trucs spectaculaires comme ça, on prenait des photos beaucoup, beaucoup. Mais après, il fallait trier et choisir, quoi. Voilà. Donc, ça a été un gros travail de tri. Et puis après, on retournait chez eux pour leur montrer notre tri, voilà, notre sélection. Il leur demandait s'ils voulaient bien en acheter. Voilà. Et il y en a pas mal qui ont répondu oui. Donc, ils vont partir avec un souvenir. Quand on démontera...
1: Malheureusement, déjà, oui.
0: Oui, c'est court. Oui, c'est un peu court, oui.
1: Il y a un coin nature.
0: Là, c'est le gîte du Mas des Passerelles.
1: Il y a un panneau réservé aux handicapés, là. Il y a un joli sentier.
0: C'est l'accès au gîte, oui. Et puis, on a même le boulanger de Bagarre. qui est très connu à Bagarre.
1: Oh là là, et puis les éclairs au chocolat.
0: La jeune dame pâtissière. Mmh. C'est une jeune dame pâtissière qui travaille à la boulangerie de Bagarre, qui est passée tout à l'heure d'ailleurs.
1: La main à la pâte, là, oui.
0: Voilà. On voit. Et pareil, la main à la pâte aussi à la pizzeria, où le pizzaiolo est en train de, voilà, de travailler. Alors, une blanchisserie industrielle, bien sûr, qui nettoie les draps et des EHPAD et vêtements des aides-soignants, des EHPAD, voilà.
1: Ce sont les machines, là aussi, qui sont intéressantes, impressionnantes.
0: Les machines intéressantes, mais c'est un travail difficile, mais on a eu l'impression que ça se passait dans la bonne humeur.
1: Là, on voit, par exemple, deux dames devant une immense machine à laver ou un sèche-linge.
0: Alors, elles sortent le linge du sèche-linge, oui. Oui.
1: Et ça bavarde un peu, ça papote comme on a envie de faire quand on travaille ensemble tout au long de la journée.
0: Bon, en général, on a trouvé là des jeunes au travail. Mm-hmm. Ils étaient plutôt jeunes. Hein. Ça, c'est Monsieur Brousse qui nous a fait les tirages des affiches. C'est lui qui a fait les tirages des affiches. Voilà. Et c'est difficile à expliquer ce qu'il fait. Il fait des matrices pour imprimer après, plus tard, sur des cartons. Mm-hmm. Donc, il fabrique la matrice. Il ne fait pas l'impression, il fabrique la matrice. Voilà, c'est pour ça qu'il y a des découpages, des lettres.
1: Brousse Cliché, aussi implanté à Bagarre.
0: Oui.
1: Et jeune entrepreneur aussi.
0: Oui. Évidemment, la pharmacie.
1: La pharmacie, alors on a un mortier là.
0: Elle fait une préparation et on a photographié les mains. Et le lunetier aussi de Bagarre, voilà, qui fabrique les lunettes. Alors là, on a un menuisier aussi. Et là, on a un marchand de bois. Voilà, donc ça aussi, c'était une belle aventure. On est allé dans les bois avec lui pour prendre des photos de lui en train de tronçonner les bois et les amarrer à son tracteur pour les transporter. Voilà. Et là, c'est l'entreprise Dias Ferronnerie, donc ferronnerie, hein, donc des étincelles partout.
1: Ça, c'est beau.
0: On s'en est donné à cœur joie là, avec toutes ces étincelles de partout. Donc des soudeurs, des ponceurs, enfin voilà, une ferronnerie. C'était des photos plus spectaculaires, je veux dire.
4: Je vois, c'est une jeune fille.
0: Elle est là aussi.
1: Super.
0: C'est une jeune dame, oui. Ce qui est un peu rare, non, ici. Voilà, des commerçants, concessionnaires auto, un bar, le seul bar de Bagarre. Voilà.
1: Il y avait le vigneron, les vendanges à la main.
0: Encore ce qui est un peu rare, il nous a conviés un dimanche matin pour faire. Parce qu'il faisait la récolte de ses raisins à la même, voilà, avec sa famille et ses amis. C'était plus artisanal. Bon, là, c'est bien sûr le moulin à huile, voilà, pour la fabrication de l'huile d'olive.
1: Voilà. Là, c'est sur un fond d'olive en flou, là, comme des petits bonbons, là, qui font décor en même temps. De A à Z, en fait, les olives qui arrivent, les cagettes et puis
0: l'huile d'olive qui sort du tuyau.
1: Là, qui coule, oui. C'est assez récent, hein, cette entreprise-là qui s'est implantée, non?
0: Je pense qu'il a refait son bâtiment, là. Voilà. Mais il y a un moment qu'il est ici, mais c'est Michel qui pourrait vous en parler, parce que moi, je n'y suis pas allée.
1: Bonjour.
5: Alors, je m'appelle Michel Roucher. Et j'habite à Bagarre.
1: L'exposition Bagarre au travail est là devant l'entreprise.
5: Monsieur Clausel, c'est moi qui suis allé dans ce magasin-là, enfin dans cet atelier pour faire les photos, le reportage. C'est assez remarquable parce qu'il y a un équipement ultra moderne, tout neuf, une entreprise qui tient de la place, des gens qui sont sympathiques, et puis je vous garantis, moi je porte mon huile à ce moulin, je porte mes olives à ce moulin. Et l'huile est d'une qualité exceptionnelle. Voilà, je fais un peu la pub. Je vais à ce moulin, moi, depuis une dizaine d'années, parce que j'ai des oliviers chez moi. Ouais. Et cette huile est extraordinaire. Parce que là, on ne voit qu'une huile qui sort à peine filtrée. Sur ce bidon, vous voyez cette dame-là, qui est donc une des trois propriétaires, nous donne une huile qui est nickel. Monsieur Clausel m'a fait faire un tour et ces machines, on voit rien, ce sont que des meubles, vous voyez, c'est que des meubles. Les olives rentrent, elles sont lavées, puis ensuite elles sont dirigées. Je pense que c'est cette machine-là qui va faire écraser la pulpe, et ensuite l'huile est centrifugée et filtrée. Voilà. Et là, vous avez les trois, les coactionnaires. Hein, voilà. Mm-hmm. Monsieur Clovel, sa sœur, son beau-frère. Mm-hmm. Entreprise familiale, s'il en est une. Très, très, très ancrée sur bagarre depuis longtemps. En même temps, ils sont agriculteurs. Ils produisent notamment du maraîchage.
1: Et oui, parce que l'huile d'olive, ça, ce n'est pas produit toute l'année.
5: Ben non, il y a une période entre, disons, fin septembre jusque début janvier.
1: Merci pour cet échange.
5: Voilà, c'est bien. Merci pour ce reportage.

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